fabrique. Elle n'est pas affaire de bonne volonté. Elle se reçoit d'en haut, et si on en est porteur, ben, tant mieux pour nous, tant mieux pour ceux qui en profiteront, mais en tout cas, il s'agit d'une grâce. Bien. Mais nous avons vu aussi que si ça ne dépend pas de moi, ça dépend de moi quand même. Il ne dépend pas de moi de fabriquer du bonheur, de la valeur ajoutée, mais il dépend de moi de l'accepter, de recevoir cette valeur, et dès lors de, je dirais, d'en être porteur. Et c'est comme ça que, quand on a le bonheur d'être un artiste, d'être capable de faire un beau tableau, d'autres vont en profiter aussi. Nous allons en profiter ensemble. Et nous avons vu qu'au fond, plus important encore que cette capacité à faire un beau tableau, il y a cette révélation que là, dans cet acte-là, faire un beau tableau, s'accomplit ce qui justement définit le bonheur. Je suis en communion avec d'autres personnes. Donc il s'agit pour moi non pas de fabriquer, mais de cultiver cette grâce qui m'est donnée. Cultiver, ce n'est pas exploiter. Attention, un artiste n'est pas un marchand de tableaux. Bon, alors bien sûr, il faut qu'il vive, mais ce n'est pas d'abord pour cela, ce n'est pas d'abord pour faire de bonnes affaires qu'il est artiste. Et ça nous dit déjà que ce que nous pouvons pour nos frères, ce que nous pouvons éventuellement en allant visiter ce malade à l'hôpital, ce sera pas pour faire une bonne action. C'est pas moi qui la rendrai bonne. Ce sera pas pour faire du bien. Au diable, cette prétention de faire du bien aux autres, puisqu'ils sont autres, je le répète, je peux rien pour eux. Bien. Et vous devinez déjà une loi fondamentale de la propagation du bonheur, on va dire. Et c'est une autre façon de parler de ce qui va nous occuper aujourd'hui, l'évangélisation, propager du bonheur. Pas une recette de bonheur, non, du bonheur. Bien. Eh bien, une loi fondamentale, on le voit, c'est que la propagation du bonheur sera proportionnée au fait que on ne cherchera pas à fabriquer le bonheur. On ne cherchera pas à évangéliser. C'est la condition sine qua non pour que cette bonne nouvelle du bonheur qui nous revient lorsque nous nous donnons à Jésus, cette bonne nouvelle du bonheur se propage. Bon. Et ça explique aussi ce qu'on a bien remarqué dans nos derniers entretiens. Jésus cherche pas à faire du bien, ni à faire du mal, cette chose, mais quant à les première prédication dans les Actes des Apôtres de la personne de Jésus, il passait en faisant du bien. Mais il n'y avait pas pour faire du bien. Il suffit que Jésus soit là pour que le bien soit là. Bon. Faisons un pas de plus. Un pas, je dirais, explicitement chrétien. Puisque nous avons remarqué que le secret de l'artiste était d'introduire un certain ordre dans les choses. Lui voit, et en voyant, il montre à d'autres un certain ordre. On a reconnu cet ordre des choses, c'est le Verbe. Alors, je réexplique pas, hein, que on retrouve là tous les noms de Jésus, finalement. Et que l'artiste révèle le Verbe caché dans la matière. Il y avait de la peinture dans des pots de peinture et tout. Et lui, en disant, non, faut mettre un peu de bleu ici, un peu de jaune là et tout, on va voir apparaître ce qui était finalement caché dans la peinture, mais qu'on voyait pas. Bon. Le Verbe caché va se manifester dans l'action du peintre. Ce qui veut dire que le Verbe n'est pas une structure inerte enfouie dans les choses qu'il s'agirait simplement de dévoiler. Non, c'est pas quelque chose dont on parle, non, mais c'est quelqu'un qui me parle, qui était là, et voilà que quelqu'un a des oreilles qui peuvent entendre cela, et c'est comme ça que le Verbe va s'incarner, va pouvoir se dire
Et quand le Verbe prend chair et se dit, il s'appelle Jésus. C'est le cœur même du mystère chrétien. Ce qui veut dire, et nous aurons à y revenir, je ne vais pas le développer maintenant, mais que la valeur ajoutée, le bonheur ajouté dans une situation donnée est exactement mesuré par la présence ou non de Jésus. Et ce qui veut dire aussi que si je suis un révélateur de Jésus, ben ce sera à mesure de l'incarnation de Jésus en moi. Et c'est comme ça que Jésus explique tout. Et quand on l'a rencontré, à ce moment-là, tout devient compréhensible parce que le Verbe se dit en humanité. C'est comme ça qu'il y a avant et après Jésus-Christ dans l'histoire du monde, selon que l'on a ou que l'on n'a pas cette clé qui permet de reconnaître ce qui vaut et ce qui ne vaut pas en matière de bonheur, ce qui vaut et ce qui ne vaut pas pour rendre heureux. Et donc, selon que l'on a ou que l'on n'a pas cette clé, on peut ou on ne peut pas reconnaître ce qu'il y a de la valeur et ce qu'il n'y en a pas. Et nous tenons là le secret de la fécondité des contemplatifs. Je vais donner la parole à Sainte Thérèse de l'Enfant Jésus pour résumer cela de façon très profonde. Dans son une histoire d'une âme, dans on lui a demandé de noter, d'écrire comment elle justement elle vivait cette intimité avec le bon Dieu, et elle déclare à sa prieure: ma mère, depuis que j'ai compris qu'il m'était impossible de rien faire par moi-même, la tâche que vous m'avez imposée, être maîtresse des novices, ce qui était une grosse charge, ma tâche ne me parut plus difficile. J'ai senti que l'unique chose nécessaire était de m'unir de plus en plus à Jésus et que, comme dit l'Évangile, le reste me serait donné par surcroît. Et un grand connaisseur de Sainte Thérèse de l'Enfant Jésus, professeur dans les années 1950 à la Sorbonne, un ecclésiastique, André Combes, commente cette découverte de Thérèse de façon lumineuse. À elle seule, donc ce qu'on vient de lire, cette découverte devrait sacrer son auteur, Thérèse, comme modèle et docteur des contemplatifs. Parce que personne n'a jamais osé dire avec cette simple fermeté que la part de l'homme dans l'action, c'est la contemplation. Et à partir de là, que l'homme s'unisse de plus en plus à Jésus, le reste, l'action même, lui sera donnée par surcroît. Voilà. Alors, Mgr Combes développe un peu aussi et commente notamment cette devise des Dominicains. Vous savez, les Dominicains, c'est des prêcheurs, c'est l'ordre des frères prêcheurs, les religieux qui suivent Saint-Dominique. Et ils ont comme mot d'ordre « contemplata aliis tradere », c'est-à-dire, on traduit souvent « transmettre aux autres ce que l'on a contemplé », dans l'idée que le matin, vous allez à la chapelle, vous réfléchissez très fort au bon Dieu, l'après-midi, vous faites un beau sermon qui va expliquer ce que vous avez eu le matin. Bon. En réalité, cette interprétation, c'est pas ce que saint Thomas, notamment, dominicain s'il en est, a voulu dire. Mais tradere, c'est le mot tradition, autrement dit, cette transmission, c'est pas que vous transmettez des mots qui vont parler du bon Dieu, c'est que le bon Dieu en vous va parler. Et à ce moment-là, Mgr Combes conclut en disant, nous sommes portés dans cette contemplation à la source même de l'être et de l'agir. Autrement dit, une chose qu'on a déjà vue à propos de Saint Jean de la Croix, une vitre, voilà le transmetteur de la lumière. S'il y a pas de, si vous fermez les volets, la lumière passe pas. Si vous ouvrez les volets, là, la vitre, elle n'empêche pas la lumière de passer. Elle l'empêchera d'autre au moins qu'elle disparaîtra, qu'elle sera invisible. Et ce que vous voyez, c'est pas la vitre, c'est ce que la vitre vous permet de voir. Eh bien, le contemplatif, nous dit Jean de la Croix, est comme une vitre. Ce que vous voyez, c'est pas ce que lui vous dit, c'est la réalité. Et il vous rend le service
de disparaître et de permettre à ce qui est de l'autre côté d'apparaître. Le bonheur, c'est pas quelque chose qu'on fabrique parce qu'on a reçu la bonne recette, etc. C'est cette union à celui qui est, je suis, c'est la révélation que Dieu fait de lui-même à Moïse, je suis, il y a pas, je suis pas ceci ou cela, je suis, c'est tout, voilà. Autrement dit, la réalité porte le bonheur et il s'agit simplement de la laisser m'envahir. C'est beaucoup plus que adhérer à la réalité, c'est tout simplement être dans la normalité de ce qui est. Et à ce moment-là, à travers moi, le bonheur se révèle, ou le verbe se révèle et rend heureux. Voilà. Révéler le verbe caché, ben, voilà ce que je peux pour mon ami malade, comme voilà ce que je peux pour tous mes frères et sœurs. Et en même temps, cela ne dépend pas de moi, ou plutôt, il dépend de moi, pour reprendre ce que nous a dit Thérèse tout à l'heure, de m'unir de plus en plus à Jésus. Et à ce moment-là, ben, je dirais, comme une canalisation qui est branchée, ou un tuyau qui est branché sur un robinet qui fonctionne bien, etc., je laisse entrer l'eau, et en même temps, elle va ressortir sans aucune déperdition, très loin de là, elle sera transmise, je n'y suis pour rien, et en même temps, c'est moi qui la transmets. Bon, grâce à moi, et pourtant sans aucune production de ma part. Bon. Et cela nous invite à observer le contemplatif comme récepteur et en même temps transmetteur du verbe. Je viens de reprendre l'image de Saint Jean de la Croix. Nous sommes comme une vitre, nous sommes une vitre, voilà, exposée aux rayons du soleil, le bon Dieu. Et dans la mesure où je suis pure transparence, je suis transformé en lumière, et la lumière passe à travers moi sans aucune déperdition. Et c'est dans la mesure où je deviens Dieu, ici on fait pas de la philosophie, ça ne nous intéresse pas, mais je dirais on est dans la... on comprend bien spirituellement ce que ça veut dire, dans la mesure où je me laisse complètement pénétrer par Dieu, comme la vitre pénétrée par la lumière, à ce moment-là, cette vitre, nous dirait Jean de la Croix, paraît et fait paraître la lumière. Donc, il y a un mot espagnol ici, paraisser, qui est quelque chose d'actif, qui indique que je suis en même temps celui qui reçoit et celui qui donne. À travers moi, la lumière passe et il dépend de moi qu'elle passe, parce qu'après tout, je pourrais être une vitre pleine de taches, d'obscurité, etc. Ça, on verrait ailleurs que ça dépend de nous. Si je laisse passer la lumière, je transmets la lumière. Donc, je suis à la fois responsable et je ne suis pas créateur de ce qui va passer à travers moi. Jean de la Croix nous dit, à ce moment-là, si elle est de bonne qualité, la vitre donne la même lumière que celle qu'elle reçoit.

0: Donc, c'est très important hein, de voir que là où se trouve la vitre, la lumière jaillit. Là où se trouve celui qui est uni à Dieu, Dieu est disponible et se répand. Dieu jaillit. Et voilà en quoi le contemplatif, à proportion de son union à Dieu, tout à la fois dans le même acte, reçoit et émet le Verbe. Du Verbe émettre, reçoit et émet le Verbe. Et cela avec d'autant moins de déperdition qu'il sera plus complètement uni à Dieu. Et vous voyez que ça implique aussi qu'elle disparaisse. Hein? C'est dans la mesure où la vitre est propre, je dirais, qu'elle joue bien son rôle. Et ça veut dire que l'union à Dieu est transparence. Et que le contemplatif ne s'inquiète pas un instant d'être contemplatif. La meilleure vitre, c'est celle qui se voit le moins. Et voilà en quoi aussi ceux qui vont transmettre le Verbe n'en ont pas conscience. Ça leur est complètement égal. Et je vous invite une nouvelle fois à remarquer à quel point Jésus-Christ ne s'inquiète pas de Jésus-Christ. Dans l'Évangile, il parle pas de Jésus, il se déguise pas en Jésus. Il dit pas, regardez, j'ai mis le costume de Jésus. Ta fille, tu fais quoi? Ben, la volonté du Père, c'est tout. Bon. Vous voyez, le buisson ardent brûle sans aucun résidu dans la vision de Moïse hein, au buisson ardent. Et ce qui veut dire que dès que vous prenez en main l'Évangile pour en faire un produit, oh mais pour faire beaucoup de bien aux gens, etc., c'est autant de perdu pour l'évangélisation. On ne peut pas faire exprès d'aimer. Parce qu'à ce moment-là, on n'aime plus. On fait comme si on aimait. Et allez-y, ben, je vais te montrer. Hein, ben, je suis bon, mais c'est du théâtre. C'est pas de la réalité. Et c'est comme ça aussi que sur le terrain de l'action, du qu'est-ce qu'il faut faire, ce qui nous préoccupe si souvent, il y a un danger de regarder si ça marche, si ça marche pas. Hein. Et tant qu'on est comme ça, on est à côté, on n'est pas en communion ni avec celui qui nous illumine, ni avec ceux qu'on prétend illuminer. Ce n'est que quand nous vivons avec eux une authentique fraternité, et l'authentique fraternité, c'est pas de dire « venez mon frère, on va faire comme des frères, je vous fais un grand sourire, etc. » Non, c'est de faire ce que le bon Dieu attend qu'on fasse pour eux. S'ils sont malades, de les soigner, s'ils sont mes enfants, de les éduquer, etc. Hein? Et c'est là que l'autre n'est plus hôte, mais devient frère. Et du monde matériel d'échange entre individus, et on peut faire commerce de l'Évangile comme du reste, ben nous entrons dans le monde spirituel du réel, de la communion des personnes. Et cela me permet de répondre enfin à la question, au départ des derniers entretiens, qu'est-ce que je fais dimanche prochain? Est-ce que je vais aller voir mon ami malade à l'hôpital? Ben, je dirais, si vous le sentez comme un autre à qui il faut rendre service, c'est pas mûr. Si c'est un frère, oui. Alors, peut-être que il ne s'agit pas exactement de le sentir comme un frère, mais de dire, les choses indiquent que là, oui, ma place est auprès de lui dimanche. Bon, auquel cas, cette visite le rendra et me rendra heureux, et on sera aussi heureux l'un que l'autre. Et si je lui apporte un bouquet de fleurs, ce sera pas parce que ça se fait, mais parce que, ah oui, oh, il est formidable, et ce bouquet de fleurs prolongera la visite et manifestera notre vie commune. Alors je conclus, vous aurez compris que la véritable valeur ajoutée, eh bien, c'est proportionné, c'est ce que je peux en étant uni à Jésus. C'est l'amour qui donne la perfection et le prix à nos œuvres, dit saint François de Sales. Et un petit bouquet de fleurs avec beaucoup d'amour, en gros, il dit ça, le commentaire qu'il fait à cette déclaration, c'est l'amour qui donne la perfection et le prix à nos œuvres. Un petit bouquet avec amour vaut un immense bouquet sans amour, vaut beaucoup plus. Bon, la charité et l'amour donnent le prix à tout, dit François de Sales, eh bien, la charité et l'amour, voilà la valeur ajoutée.
1: Mon père, je voudrais vous poser une question. Vous avez exprimé tout à l'heure le fait que nous ne sommes pas là pour faire du bien, que les autres sont autres, donc je ne peux rien pour eux. Est-ce que vous pourriez un peu plus développer, parce que ça brise toutes les images qu'on peut avoir de même du chrétien qui est là pour faire le bien quand même.
0: Vous aurez remarqué que j'ai pris beaucoup de temps pour bien mettre en place d'abord une lecture, je dirais, objective de l'Évangile, dans laquelle on voit que Jésus, oui, il a fait du bien, mais il n'a pas cherché à faire du bien, de fait. Il aurait pu faire 10 fois plus de miracles, dire des tas de choses intéressantes, faire des gros livres qui auraient traversé les siècles. Non. Bon. Il a fait du bien, mais il n'a pas cherché à faire du bien. Deuxième chose, qui était l'objet de notre tout premier entretien, notre vocation, autrement dit, ce qui pour nous va correspondre au bonheur, à notre épanouissement, c'est pas exactement de faire du bien, c'est l'union à Dieu notre Père et à nos frères, l'aîné de nos frères étant Jésus lui-même. Bon, l'union, la communion de vie, c'est là qu'on est heureux. Et donc, quand on dit qu'est-ce qui est bien, qu'est-ce qui est mal, les choses sont bien à proportion de leur rapport avec cette vie en communion. Et elles sont mauvaises lorsqu'elles nous éloignent de cette vie en communion. Mais ce que j'aime, c'est toi. Voilà ce que l'époux dit à l'épouse, ce que la maman dit aux enfants, ce que un ami dit à son ami. C'est toi. C'est pas les choses, même si elles ont rapport avec toi. Elles ne m'intéressent, elles sont bonnes, et je vais contribuer, je vais aller de telle sorte qu'elles contribuent justement à notre relation. Mais c'est mesuré par la relation à la personne. Et donc, si on met les choses à l'envers, je vais faire du bien, puis comme ça, tu vas m'aimer. Ça marchera pas. Parce que, alors, de façon, je dirais, plus ou moins consciente, en réalité, quand je dis ça, ce que j'appelle faire du bien sera tenir compte de ce qui va te rendre heureux, etc. Mais je dirais, oui, c'est implicite, mais il faut faire attention. Hein. Ce n'est pas parce que je fais du bien que nous allons nous aimer l'un l'autre, c'est parce que nous nous aimons l'un l'autre que je vais faire un certain nombre de choses qui, à ce moment-là, vont être réputées bonnes et contribuer non pas à notre bonheur, mais vont exprimer notre bonheur, vont humaniser, justement, une réalité qui est complètement qui est pas dans la création, mais qui est dans le créateur, humaniser le fait qu'on est quelqu'un et que le bonheur, c'est de vivre en communion avec des personnes. Et c'est dans la mesure où cette vie commune va prendre chair qu'il y a de la valeur ajoutée, du bonheur ajouté, et c'est dans la mesure où je vois au-delà du bouquet de fleurs que j'apporte à mon ami malade, je suis là et ça va lui faire plaisir. Hein, et à ce moment-là, c'est dans ce « ça va lui faire plaisir » que se trouve toute la, je dirais, ma capacité à le rendre heureux. Mais s'il n'y a pas ça, je peux avoir 10 fois plus de fleurs, c'est perdu, hein, en termes de bonheur, hein, qui fait que quand ma visite sera terminée, ben, elle sera pas terminée quand même, parce que là, il y a eu un moment d'éternité. Hein.
2: Mon père, tout ça me fait penser à une citation que vous dites souvent de saint Thomas d'Aquin. Le bien se diffuse de lui-même. Et donc, Jésus passait en faisant le bien, et en fait, il faisait pas exprès, c'était juste qu'il était lui-même le bien, et voilà, il se diffuse de lui-même. Est-ce que c'est bien ça que vous voulez dire en disant que Jésus ne fait pas exprès de faire le bien, mais qu'il le fait parce qu'il est le bien, et parce que le bien se diffuse de lui-même, sans faire exprès. Et que nous, par la même façon, nous ne pouvons pas fabriquer le bien, mais seulement recevoir Jésus et ainsi le laisser se diffuser à travers nous.
0: Oui, quand on interroge Jésus sur le bien, hein, quand on l'appelle bon maître, on dit c'est toi qui sais ce qui est bien, ce qui est pas bon, et ce qui est mauvais, etc. Il répond Dieu seul est bon. Hein. Vous voyez, ce qui nous handicap, c'est que nous sommes tellement dans des habitudes mentales païennes, hein, que pour nous, le bon Dieu, c'est en plus, malgré tout. Et c'est un plus qu'on aime bien, hein, et puis on va. Mais on le repousse toujours plus loin, toujours plus tard, etc. Parce qu'en fait, justement, on croit qu'il faut d'abord faire des tas de choses pour être en relation avec Dieu. Alors que c'est un point de départ, et que la vocation première de l'homme, la plus fondamentale, c'est qui explique tout ce qu'il va faire ensuite. Est-ce qu'il va être médecin? Est-ce qu'il va être ingénieur? Est-ce qu'il va être père de famille, mère de famille, etc. C'est à l'intérieur de quelque chose qui n'est pas naturel, mais surnaturel. Autrement dit, qui n'est pas de l'ordre de ce que la nature et la création peuvent vous offrir, mais de l'ordre du créateur. Et qui est que tout ce que nous allons vivre selon les lois de la nature est référé à cette vocation première fondamentale à être une personne, c'est-à-dire à vivre divinement, à être de ce point de vue autant fils de Dieu que Jésus-Christ l'est par sa nature divine. Hein. Nous ne sommes pas moins Dieu, même si nous le sommes par adoption, que Jésus-Christ lui-même. Si on n'a pas ça clairement en place dans notre compréhension de la réalité, tôt ou tard, on va mettre en concurrence ce que nous faisons et ce que le bon Dieu fait. Et on oublie que, de toute façon, nous, on fait rien du tout. Il est créateur du ciel et de la terre, mais il nous offre d'y participer, non pas en l'aidant un petit peu, etc., mais en prenant la place du Fils qui reçoit tout de son Père, qui donne tout. Faire la volonté du Père, c'est pas fabriquer des choses, c'est pas exécuter, c'est recevoir ce que le Père, d'où son nom de Père, donne à son Fils. Si on oublie cette vocation, alors effectivement, on mettra toujours en concurrence ce que nous avons à faire et puis ce que le bon Dieu fait lui-même.

Dans le cadre de notre catéchisme spirituel, il est très important de distinguer deux composantes de la vie chrétienne, même si très souvent on va les associer. D'une part, il y a la sainteté, alors on en a parlé dans nos premiers entretiens, et d'autre part, l'expérience que nous avons de Dieu lui-même, qu'on appellera souvent expérience contemplative, et puis quand elle est un peu intense, expérience mystique. Mais c'est cette expérience de Dieu qui va nous intéresser, parce qu'on va voir que Dieu ne se révèle pas à nous par l'intellect, les idées sur Dieu, etc., mais par une vie commune avec nous, et on s'aperçoit qu'il est là dans notre vie, exactement comme quand on a vécu une relation forte avec son épouse, ses enfants, etc. C'est pas exact, c'est pas l'idée qu'on a d'eux qui les rend importants dans notre vie, c'est le fait que s'ils étaient pas là, ça changerait tout. Expérience de la relation. Bon, alors expérience de Dieu, on va essayer de voir que ce n'est pas la même chose que la sainteté, alors que c'est le même Dieu qui donne la grâce d'être saint et qui est expérimenté, et puis que s'il s'agit de deux choses différentes, elles ont quand même des rapports. Bon. Alors, pour distinguer rapidement entre ces deux composantes de la vie chrétienne, sainteté et expérience contemplative ou mystique, on va dire, expérience de Dieu en tout cas, pour distinguer entre ces deux choses, je dis tout de suite que Sainte Thérèse d'Avila ou Sainte Bernadette Soubirous de Lourdes, elles ont été déclarées saintes par l'Église parce qu'elles ont mené une vie conforme à l'Évangile, absolument pas pour Thérèse d'Avila parce qu'elle a eu des extases, ou pour Bernadette Soubirous parce qu'elle a vu la Sainte Vierge dans la grotte de Lourdes. Bon, ça, il faut que ça soit clair, et c'est formulé par exemple par un moine cistercien du XVIIe siècle qui a très très bien expliqué ces choses-là, le cistercien Jean Bonnat. Je le cite, « Toutes les visions ou apparitions sont communes aux bons et aux méchants. » On peut aller en enfer et avoir vu la Sainte Vierge à Lourdes. Bon. Et il ne faut pas estimer une personne plus sainte ou plus parfaite qu'une autre du fait que il apparaît des esprits à l'une de ces personnes et qu'il n'en apparaît point à l'autre. Car on ne doit estimer plus saint que les autres que celui qui s'efforce de s'attacher à Dieu par un véritable amour, après avoir fait un fondement solide et profond de l'humilité pour plaire à Dieu et non pas pour obtenir des visions. Donc, on peut pas être plus net. Est-ce que, il faut en conclure, il n'y a aucun rapport entre la sainteté et l'expérience contemplative? Parce qu'après tout, Bernadette, elle a été canonisée, elle a vu la Sainte Vierge. Donc, c'est à ça, il n'y a vraiment aucun rapport? Bon. Est-ce que sainteté et expérience contemplative dépendent quand même un peu l'une de l'autre ou pas du tout? En toute rigueur, pas du tout. C'est peut-être le moment de se rappeler ce que j'ai déjà dit. Si vous voulez de la sainteté chimiquement pure, c'est le petit enfant qui dort dans son berceau et qui vient d'être baptisé. Là, il est parfaitement porteur de la vie divine, sans aucune limite. Et Thérèse d'Avila ou Bernadette Soubirous, à 40 ans, n'était pas aussi saint que ce petit enfant. Bon, pour dire à quel point on parle pas de la même chose. Et Sainte Thérèse d'Avila elle-même nous dit que c'est une chose de grande importance que de comprendre que Dieu ne porte pas tout le monde par un même chemin, même par un même chemin chrétien. Bon, ce n'est pas parce que dans cette maison, elle est en train de parler à ses sœurs du monastère, hein, Saint-Joseph d'Avila, Villa. Bon, ce n'est pas parce que dans ce monastère,
toutes les moniales s'adonnent à l'oraison, hein, mais elles sont très fidèles à leur vie de prière, c'est pas pour autant que toutes doivent être contemplatives. Ah bon? Non, c'est impossible, continue Thérèse. Et ce serait une grande désolation pour celles qui ne l'est pas, ah ben oui, elles sont au monastère, mais sans être contemplatives, que de ne pas comprendre cette vérité, qu'il s'agit de quelque chose que Dieu donne. Et puisque cela n'est pas nécessaire pour être sauvé, et que cela ne nous est pas demandé pour être récompensé, aller au ciel, que celle qui n'est pas contemplative ne pense pas qu'on exigera cela d'elle. Et cela n'empêchera pas d'être très parfaite. Alors, j'ai pris ce passage parce qu'avec Thérèse d'Avila, on va toujours, je dirais, pas un peu trop loin, mais elle est très nette, mais elle n'hésite pas à dire des choses qu'il faudrait peut-être un peu nuancer. Mais en tout cas, elle montre bien que c'est deux choses qu'il ne faut pas identifier. À tel point que, un petit peu après Thérèse d'Avila, au XVIIIe siècle, il y a même deux siècles après, le grand codificateur des procès de canonisation, c'est le pape Benoît XIV. C'est lui qui, encore aujourd'hui,

la sainteté par le Concile Vatican II. Le Concile nous dit, le Seigneur Jésus a envoyé l'Esprit Saint sur tous ses disciples pour qu'il les meuve de l'intérieur à aimer Dieu de tout leur cœur, de toute leur âme, de tout leur esprit, de toute leur force. Citation de l'Évangile. Et pour qu'ils s'aiment mutuellement comme le Christ les a aimés. C'est la première chose. C'est ça qui nous rend saints. Bon. Et cette conformation à Jésus, est donc un don de Dieu. Le Seigneur a envoyé l'Esprit Saint pour ça. On n'a aucun mérite pour ça. Et ça permet au Concile de dire encore, les fidèles du Christ, appelés par Dieu, non pas selon leurs œuvres, mais selon son dessein et sa grâce, le dessein de Dieu et sa grâce, et ces fidèles du Christ justifiés par Jésus, ont été rendus véritablement fils de Dieu et participants de la nature divine dans la foi, et pour autant rendus réellement saints. Jusqu'ici, vous voyez, le chrétien n'a rien à faire. Bon, mais si la sainteté, c'est pas ce qu'on fait, elle nous fait faire des tas de choses. Et c'est en cela que la grâce de Dieu ne dispense pas l'homme, mais au contraire, l'invite à vivre son humanité pleinement. Et c'est comme ça que le Concile achève. Les fidèles, donc, doivent, avec l'aide de Dieu, maintenir et porter à son achèvement en la vivant cette perfection qu'ils ont reçue comme un don de Dieu. Donc, nous sommes capables de vivre saintement parce que nous sommes saints. L'ordre de ce que le Concile nous a dit est absolument essentiel. Dieu, premièrement, commence par envoyer l'Esprit Saint. Deuxièmement, cela nous fait participer à la nature divine. C'est ça la sainteté. Troisièmement, il nous appartient alors d'en profiter par un comportement qui, cette fois-ci, sera pleinement humain. Et ça renforce ce que je disais dans notre précédent entretien. La vocation, notre vocation à vivre divinement est première et fondamentale. Et si on l'oublie, on n'arrivera pas à vivre humainement. Bon, mais c'est la grâce qui nous rend capables de vivre divinement notre humanité. Vous prenez n'importe quel épître de saint Paul. Quand il dit, par exemple, aux Colossiens, ben maintenant que vous êtes vivant de la vie du Christ, alors arrêtez de voler, arrêtez de mentir, arrêtez la cupidité, les passions, etc. Arrêtez tout ce que vous faisiez autrefois, en tant que vous étiez païen. Donc vous voyez que ce qu'il faut faire dans la vie chrétienne ne s'oppose pas à la foi, mais suppose la foi. Nos bonnes œuvres sont une conséquence de notre foi. Mais elles sont pas bonnes en elles-mêmes parce qu'il y en aurait des bonnes et des mauvaises. C'est bon dans la mesure où cela exprime humainement la seule chose qui soit en elle-même bonne, d'ailleurs, la vie divine, notre participation, je reprends le mot du Concile qui reprend en fait l'épître de Saint-Pierre, notre participation à la nature divine. Voilà. Et à ce moment-là, la bonté va être libérée en nous et ça va prendre toutes les formes d'une vie humaine qui, à ce moment-là, sera bonne. Bon, voilà pour la sainteté. Alors la contemplation, qu'est-ce que c'est? On en a dit déjà beaucoup à propos de la valeur ajoutée. Bon, mais il serait peut-être temps de dire, d'accord, mais comment ça se passe sur le terrain? L'expérience contemplative. Alors, je dis un peu rapidement, ben, à certains moments, on a envie de s'arrêter et tout, parce que on est si bien là, et qu'il y a une sorte de chose qui dépasse ce qu'on va faire, mais, voilà, les amoureux savent bien, on est là, parce que c'est sympa d'être tous les deux ensemble, et non pas parce que, il faut à tout prix, aller faire les courses, alors, tu prendras chacun pendant la moitié des paquets, etc. Non, c'est pas ça. C'est bon, les courses, c'est un prétexte pourquoi pour être avec toi. Voilà. Bon. Comment ça se passe plus directement quand on parle d'expérience de Dieu? Eh ben, je vais aller trouver une mère de famille, une certaine Lucie Christine, c'est un pseudonyme, mais qui vivait vers 1875, mère de famille avec oui pas mal d'enfants et de petits enfants et qui pas une grosse santé, elle est à la maison et
Il fait froid, alors il fait sa goutte.

voiture, histoire de s'occuper. Et qu'est-ce qui lui arrive? Je cite les notes qu'à la demande de son directeur spirituel, parce que on va s'apercevoir que c'est en effet une grande contemplative, mais elle s'en doutait pas. Et se demandant un peu, qu'est-ce qui m'arrive et tout, un prêtre un petit peu compétent dans ce qui touche la vie contemplative lui dit, écoutez, écrivez-moi ce qui vous arrive. Alors je lis une partie de ce qui lui arrive. Travaillant seul chez moi, à quelque ouvrage de couture, mon âme fut soudainement investie et comme inondée du sentiment de la présence divine. Et je l'éprouvais comme le sentiment de la réalité. Dieu était là, près de moi. Je pouvais pas le voir, mais je sentais la certitude de sa présence, comme un aveugle est certain d'avoir auprès de lui quelqu'un qu'il touche, qu'il entend parler. Bon, voilà l'irruption de la contemplation. Jusqu'ici, c'est notre Madame Lucie Christine, elle croyait, c'est intelligent, et puis en plus c'est une bonne chrétienne, bon, elle croyait que Dieu était là. Et puis vous le croyez, vous qui m'écoutez tous. Bon, maintenant, non seulement elle le croit, mais elle le sent. Alors ce mot est dangereux, parce que sent, on a des impressions, mais ce ne sont peut-être que des impressions, etc. Bon, le mot est dangereux, mais enfin c'est celui qu'elle emploie, et je dis tout de suite, c'est celui qu'emploie tous ceux qui ensuite sont homologués comme oui, c'est des gens qui ont été porteurs d'une révélation divine. Ce mot de sentir qui est embarrassant, mais on n'en a pas d'autre. Très bien. Donc, elle savait que Dieu était là, et voilà que tout d'un coup, elle sent que Dieu est là. Pour expliciter ce sentir, je vais donner la parole à Henri Brémond, un excellent analyste et un grand spécialiste de la littérature mystique. Quelqu'un qui a beaucoup réfléchi et très bien exprimé. Mais qu'est-ce que c'est que ce sentir Dieu, là, cette expérience de Dieu dont je vous parle maintenant? Et ce que je vais lire a été écrit dans les années 1930. Alors, il nous dit que le passage de la foi, je sais que Dieu est là, à la contemplation, je sens que Dieu est là, ce passage se déclenche dès que nous prenons une certaine conscience de Dieu en nous, dès que nous expérimentons, en quelque sorte, sa présence, dès que ce contact, dont on sait par ailleurs qu'il est permanent et nécessaire entre lui et nous, mais il nous paraît à ce moment-là sensible, prend le caractère d'une rencontre, d'une étreinte, d'une prise de possession. Okay. Donc Henri Brémond, ici, emploie tout le vocabulaire, finalement, de la rencontre amoureuse, hein, parce qu'il s'agit de ça, en fait.

0: Alors, retenons cette distinction entre on sait que Dieu est là, on le sait parce que c'est intelligent, je dirais l'univers, il s'est pas créé tout seul. Bon, c'est la seule explication plausible. On le sait. On le sait aussi parce que si on est chrétien, je dirais, on dit, ah ben c'est vraiment le mystère du Christ, ça explique tout, c'est intelligent, etc. Mais voilà qu'à un certain moment, nous expérimentons, nous sentons ce que jusqu'ici on ne faisait que savoir. Alors je sais bien qu'on dira, oui, mais en fait, toujours il y a un petit peu les deux en même temps, c'est d'accord. Mais vous voyez bien que là, il y a deux registres qu'il ne faut pas confondre. Et concluons pour l'instant, il nous faut bien distinguer entre la grâce de Dieu qui fait de nous des saints, j'ai cité abondamment de nouveau le Concile, et Dieu, le plus saint des saints, c'est le petit enfant qui vient d'être baptisé, donc la grâce de Dieu qui permet la vie commune avec lui, qui fait de nous des saints, et l'expérience que nous en avons, et qui va nous permettre, sous notre responsabilité, notre intelligence, les décisions qu'on va prendre, etc., de vivre cette sainteté de façon humaine. Et là, c'est nous, à ce moment-là, qui disons oui, qui disons non, qui nous organisons, et on retrouve ici, eh bien, l'invitation qui nous est faite de vivre raisonnablement, c'est-à-dire conformément à la parole, au verbe de Dieu. On va permettre à la vie divine de devenir vie humaine. Bon. Et c'est cette expérience qui est aussi bien ce que nous appelons contemplation ou avec une certaine intensité, on parlera même de vie mystique.
1: Mon père, en vous entendant parler de l'expérience contemplative, je voudrais poser une question, mais qui va reprendre des notions que vous avez abordées dans le précédent entretien, parce que vous aviez parlé de la valeur ajoutée et vous en aviez parlé en citant l'exemple du peintre qui va faire un tableau. Et ce tableau, en repensant à ce que vous avez dit sur l'expérience du peintre, il m'a semblé qu'il y avait quelque chose de contemplatif dans sa démarche. Alors, je me pose la question, est-ce qu'il y a une ressemblance entre la démarche du peintre qui peint son tableau, ou de l'artiste en général, et ce que expérimente celui qui a une prière contemplative? Est-ce qu'il y a une ressemblance ou est-ce que ce sont deux expériences qui sont quand même très distinctes.
0: Ah là là, encore une victime d'Aristote. Parce que le vrai peintre, il s'en fiche complètement d'être peintre. Est-ce que la nature exacte de ce qu'il est en train de vivre, c'est religieux, c'est artistique? Aujourd'hui, on se croit obligé de dire, bah, attendez, là, vous parlez de quelqu'un qui est dans une démarche religieuse, et ça vous donne, par exemple, Thérèse d'Avila, dans sa contemplation, ou la Carmélite, en supposant qu'elle soit contemplative, ce qui suscite une autre question qu'on verra peut-être. Où est-ce que vous parlez de l'artiste dans son atelier? Aujourd'hui, on prie pas dans l'atelier et on fait pas de tableau dans l'église. Mais imaginez la cathédrale de Bourges, celui qui est en train de sculpter une statue qui prendra place dans le porche de la cathédrale. Il fait sa prière ou il travaille la pierre. Vous trouverez la question complètement saugrenue. Exactement comme je vous ai dit, vous prenez la règle de Saint Benoît qui préside à la vie monastique de tout l'Occident. Il est strictement impossible détecter un moment de prière. Pourquoi? Parce qu'on prie tout le temps. Mais même quand on mange, ben oui, comme dit Saint Paul, que vous mangez, dormiez, etc., que ce soit au nom du Seigneur Jésus. Alors nous, on a tellement, encore une fois, mis les choses à l'envers, c'est-à-dire l'homme est religieux en plus. Mais non, il est religieux d'abord. Si bien que la contemplation, vous dites, vous avez dit de façon significative, est-ce que c'est une démarche contemplative? c'est pas une démarche contemplative. Si je tombe amoureux, je ne vais pas exprès, c'est pas une démarche. C'est un truc qui me tombe dessus, puis je peux pas éviter d'être amoureux. L'artiste peut pas éviter d'être artiste. Et quand il dit « je vais faire l'artiste », là, il se met à faire du théâtre. Et ce sera très mauvais comme résultat. C'est l'art officiel de tous les régimes totalitaires, hein, où on utilise le spirituel au service du matériel. Et je dirais, la carmélite, en supposant que ce soit une grande contemplative, ou une contemplative, pas très grande, hein, forcément, elle va à la chapelle comme l'artiste va à l'atelier, mais elle y va pas pour obtenir je ne sais quel résultat contemplatif, mais parce que on est bien à la chapelle, il y a Jésus. Voilà. Et Henri Brémond, auquel j'ai donné la parole tout à l'heure, dit quelque chose avec prudence, car il a peur justement dans notre monde terriblement sécularisé, où même les gens d'église en fait sont dans ce monde sécularisé. Il dit, mais à mon avis, la plus simple émotion esthétique, émotion esthétique qui fait que Picasso voit des choses, moi n'ayant pas la même émotion, je les vois pas. Mais s'il me les montre, je vais dire, ah oui, c'est vrai. Mais reste que la moindre émotion esthétique qui qualifie l'artiste est du même ordre que l'émotion religieuse, on va dire comme Lucie Christine qu'on a lu tout à l'heure. Alors vous voyez que ça nous invite à repenser complètement notre vision du monde en fonction de les choses s'expliquent par le bon Dieu, et le bon Dieu, c'est pas on le met ensuite dans la vitrine une fois qu'on a fini le reste. La cathédrale de Bourges, c'est pas une maison dans laquelle on fait entrer le bon Dieu, c'est Dieu qui se dit dans la pierre, et le regard de celui qui a sculpté la pierre était pas pour faire du bon Dieu, pour représenter du bon Dieu, mais c'est tellement sympathique, avec de la pierre et des outils, de faire, de dire cette vie commune qu'il mène avec Dieu. C'est ce qu'on appelle l'inspiration. Et l'inspiration, c'est le Saint-Esprit, voilà, qui vous fait faire la cathédrale de Bourges, qui vous fait entrer dans la chapelle, et ce serait l'objet d'un autre entretien. Il serait intéressant de montrer que l'oraison très organisée comme celle d'une Sainte Thérèse d'Avila est débarquée en Europe le jour où on a cessé de faire des cathédrales. Et on réserve certaines heures et certains endroits pour s'occuper du bon Dieu, parce que l'équilibre global de la société n'est plus contemplatif. C'est la fin de ce qu'on appelle la chrétienté.
2: Mon père, vous avez commencé cet entretien en citant Thérèse d'Avila qui disait que il pouvait très bien y avoir des sœurs qui n'étaient pas du tout contemplatives, des religieuses, et qui pourtant étaient très saintes, et que la contemplation, elle est donnée ou pas donnée, c'est pas nous qui la fabriquons. Mais je me demande quand même, la contemplation est quand même quelque chose qui définit l'être humain. On peut l'être plus ou moins. Certains peuvent l'être de façon spectaculaire, mais de toute façon, étant être humain, il y a forcément la contemplation nous habite forcément, même si elle n'est pas très développée.
0: Vous avez tout à fait raison. L'éveil d'un être humain à la vie, le bébé qui s'éveille à la vie, son premier sourire, c'est déjà de la contemplation. Un petit animal ne sourit pas. Ça ne veut pas dire que les animaux ont pas des comportements entre eux que nous on trouve très sympathiques. C'est-à-dire que nous les adoptons justement pour dire notre relation. Mais eux, c'est pas des relations, c'est purement et simplement des réactions, si vous voulez. Mais c'est vrai que dans le cas de l'être humain, dans ce sourire, premier sourire de l'enfant, il y a cette reconnaissance que l'autre c'est pas moi, et que moi c'est pas l'autre, et en même temps, nous voulons être ensemble. Ben, vous avez là tout simplement la définition au Concile de Nicée de la Sainte Trinité, plusieurs personnes dans une réalité commune, une vie commune. Ça, c'est le propre de Dieu qui devient le propre de l'homme. Vous pouvez le détecter absolument partout dans l'humanité, certains de façon très développée. Ce petit enfant qui sourit, peut-être que ça ira pas plus loin parce que sa vie est d'ores et déjà terminée, peut-être, hein, ça peut arriver. Et dans le cas de Thérèse d'Avila, ça va beaucoup, beaucoup plus loin. Mais vous voyez que le petit enfant, il est plus sain que Thérèse, mais que Thérèse est beaucoup plus développée en termes de contemplation, j'allais dire, d'humanité. Voilà.
2: Mais mon père, est-ce que c'est pas frustrant pour le non-contemplatif voir ce qu'expérimentent les contemplatifs et puis bah lui, il n'a pas accès à cette expérience et il ne sait pas ce que c'est que sentir aussi fort la présence de Dieu ou avoir des extases comme Thérèse d'Avila. Oui, ça doit être frustrant. Il y aurait même de quoi être jaloux, vous pensez pas?
0: J'espère que les non-contemplatifs sont jaloux des contemplatifs, ce qui veut dire qu'ils sont plus contemplatifs qu'ils le croient. Et si je n'étais pas quelque part un artiste caché, je ne serais pas jaloux de Léonard de Vinci. Ce qui veut dire quoi? Et là, on va aller, ça nous emmène très loin, mais que, au fond, comme dit très bien Sainte Catherine de Sienne, lorsque nous serons tous complètement dans la gloire de Dieu, ce que Dieu aura donné à chacun entrera, je dirais, dans le bonheur de tous. Et que, à ce moment-là, je serai Léonard de Vinci. Et que ça nous invite à penser aussi tout le développement, hein, de l'histoire, justement, hein, comme, encore une fois, l'incarnation du Verbe. Et qui fait que il faut que notre humanité aille jusqu'au bout de cette glorification. Et que quand on sera allé jusqu'au bout, la contemplation de chacun sera le bonheur de tous.
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0: Guérison d'un aveugle né. En passant, il vit un homme aveugle de naissance. Ses disciples lui demandèrent :
1: Rabbi, qui a péché, lui ou ses parents, pour qu'il soit né aveugle ?
0: Jésus répondit :
2: Ni lui ni ses parents n'ont péché, mais c'est afin que soient manifestées en lui les œuvres de Dieu. Tant qu'il fait jour, il nous faut travailler aux œuvres de celui qui m'a envoyé. La nuit vient où nul ne peut travailler. Tant que je suis dans le monde, je suis la lumière du monde.
0: Ayant dit cela, il cracha à terre, fit de la boue avec sa salive, enduisit avec cette boue les yeux de l'aveugle et lui dit :
2: Va te laver à la piscine de Siloé.
0: Ce qui veut dire « envoyer ». L'aveugle s'en alla donc, il se lava et revint en voyant clair. Les voisins et ceux qui étaient habitués à le voir auparavant, car c'était un mendiant, dirent alors
1: « N'est-ce pas celui qui se tenait assis à mendier ?»
0: Les uns disaient
1: « C'est lui ».
0: D'autres disaient
1: « Non, mais il lui ressemble ».
0: Lui disait
1: « C'est moi ».
0: Ils lui dirent alors
1: « Comment donc tes yeux se sont-ils ouverts ?»
0: Il répondit
1: « L'homme qu'on appelle Jésus a fait de la boue. Il m'en a enduit les yeux et m'a dit « Va-t'en à Siloé et lave-toi ». Alors je suis parti, je me suis lavé et j'ai recouvré la vue.
0: Ils lui dirent
1: « Où est-il ?»
0: Il dit
1: « Je ne sais pas ».

0: On le conduit au pharisien, l'ancien aveugle. Or, c'était le sabbat, le jour où Jésus avait fait de la boue et lui avait ouvert les yeux. À leur tour, les pharisiens lui demandèrent comment il avait recouvré la vue. Il leur dit,
1: « Il m'a appliqué de la boue sur les yeux, je me suis lavé et je vois. »
0: Certains des pharisiens disaient,
1: « Il ne vient pas de Dieu cet homme-là, puisqu'il n'observe pas le sabbat. »
0: D'autres disaient,
1: « Comment un homme pécheur peut-il faire de tels signes ?»
0: Et il y eut scission parmi eux. Alors ils dirent encore à l'aveugle,
1: « Toi, que dis-tu de lui, de ce qu'il t'a ouvert les yeux ?»
0: Il dit,
1: « C'est un prophète. »
0: Les Juifs ne crurent pas qu'il eût été aveugle tant qu'ils n'eurent pas appelé les parents de celui qui avait recouvré la vue. Ils leur demandèrent,
1: « Celui-ci est-il votre fils, dont vous dites qu'il est né aveugle ? Comment donc y voit-il à présent ?»
0: Ses parents répondirent,
1: « Nous savons que c'est notre fils et qu'il est né aveugle. Mais comment il y voit maintenant, nous ne le savons pas. Ou bien qui lui a ouvert les yeux, nous ne le savons pas. Interrogez-le, il a l'âge, lui-même s'expliquera sur son propre compte. »
0: Ses parents dirent cela parce qu'ils avaient peur des Juifs. Car déjà les Juifs étaient convenus que si quelqu'un reconnaissait Jésus pour le Christ, il serait exclu de la synagogue. C'est pour cela que ses parents dirent,
1: « Il a l'âge, interrogez-le. »
0: Les Juifs appelèrent donc une seconde fois l'homme qui avait été aveugle et lui dirent,
1: « Rends gloire à Dieu. Nous savons, nous, que cet homme est un pécheur. »
0: Lui répondit,
1: « Si c'est un pécheur, je ne sais pas. Je ne sais qu'une chose. J'étais aveugle et à présent j'y vois. »
0: Ils lui dirent alors,
1: « Que t'a-t-il fait ? Comment t'a-t-il ouvert les yeux ?»
0: Il leur répondit,
1: « Je vous l'ai déjà dit, et vous ne m'avez pas écouté. Pourquoi voulez-vous l'entendre à nouveau ? Est-ce que vous aussi, vous voudriez devenir ses disciples ?»
0: Ils l'injurièrent et lui dirent,
1: « C'est toi qui es son disciple. Mais nous, c'est de Moïse que nous sommes disciples. Nous savons, nous, que Dieu a parlé à Moïse. Mais celui-là, nous ne savons pas d'où il est. »
0: L'homme leur répondit,
1: « C'est bien là l'étonnant, que vous ne sachiez pas d'où il est et qu'il m'ait ouvert les yeux. Nous savons que Dieu n'écoute pas les pécheurs. Mais si quelqu'un est religieux et fait sa volonté, celui-là, il l'écoute. Jamais on n'a ouï dire que quelqu'un ait ouvert les yeux d'un aveugle né. Si cet homme ne venait pas de Dieu, il ne pourrait rien faire. »
0: Ils lui répondirent,
1: « De naissance, tu n'es que péché, et tu nous fais la leçon. »
0: Et ils le jetèrent dehors.

0: Jésus apprit qu'il l'avait jeté dehors. Le rencontrant, il lui dit
1: « Crois-tu au Fils de l'homme ?»
0: Il répondit
2: « Et qui est-il, Seigneur, que je crois en lui ?»
0: Jésus lui dit
1: « Tu le vois, celui qui te parle, c'est lui. »
0: Alors il déclara
2: « Je crois, Seigneur. »
0: Et il se prosterna devant lui. Jésus dit alors
1: « C'est pour un discernement que je suis venu en ce monde, pour que ceux qui ne voient pas voient, et que ceux qui voient deviennent aveugles. »
0: Des pharisiens qui se trouvaient avec lui entendirent ces paroles et lui dirent
2: « Est-ce que nous aussi, nous sommes aveugles ?»
0: Jésus leur dit
1: « Si vous étiez aveugles, vous n'auriez pas de péché, mais vous dites « Nous voyons, votre péché demeure. »

0: Le bon pasteur.
1: En vérité, je vous le dis, celui qui n'entre pas par la porte dans l'enclos des brebis, mais en fait l'escalade par une autre voie, celui-là est un voleur et un brigand. Celui qui entre par la porte est le pasteur des brebis. Le portier lui ouvre, et les brebis écoutent sa voix. Et ses brebis, à lui, il les appelle une à une, et il les mène dehors. Quand il a fait sortir toutes celles qui sont à lui, il marche devant elles, et les brebis le suivent, parce qu'elles connaissent sa voix. Elles ne suivront pas un étranger, elles le fuiront au contraire, parce qu'elles ne connaissent pas la voix des étrangers.
0: Jésus leur tint ce discours mystérieux, mais eux ne comprirent pas ce dont il leur parlait.

0: Alors Jésus dit de nouveau :
1: en vérité, je vous le dis, je suis la porte des brebis. Tous ceux qui sont venus avant moi sont des voleurs et des brigands, mais les brebis ne les ont pas écoutés. Je suis la porte. Si quelqu'un entre par moi, il sera sauvé. Il entrera et sortira et trouvera un pâturage. Le voleur ne vient que pour voler, égorger et faire périr. Moi, je suis venu pour qu'on ait la vie et qu'on l'ait surabondante. Je suis le bon pasteur. Le bon pasteur donne sa vie pour ses brebis. Le mercenaire, qui n'est pas le pasteur et à qui n'appartiennent pas les brebis, voit-il venir le loup ? Il laisse les brebis et s'enfuit, et le loup s'en empare et les disperse. C'est qu'il est mercenaire et ne se soucie pas des brebis. Je suis le bon pasteur. Je connais mes brebis, et mes brebis me connaissent. Comme le Père me connaît, et que je connais le Père, je donne ma vie pour mes brebis. J'ai encore d'autres brebis qui ne sont pas de cet enclos. Celles-là aussi, il faut que je les mène. Elles écouteront ma voix, et il y aura un seul troupeau, un seul pasteur. C'est pour cela que le Père m'aime, parce que je donne ma vie pour la reprendre. Personne ne me l'enlève, mais je la donne de moi-même. J'ai pouvoir de la donner, et j'ai pouvoir de la reprendre. Tel est le commandement que j'ai reçu de mon Père.
0: Il y eut de nouveau scission parmi les Juifs à cause de ces paroles. Beaucoup d'entre eux disaient :
2: il a un démon, il délire, pourquoi l'écoutez-vous ?
0: D'autres disaient :
2: ces paroles ne sont pas d'un démoniaque. Est-ce qu'un démon peut ouvrir les yeux d'un aveugle ?

0: Jésus se déclare fils de Dieu. Il y eut alors la fête de la dédicace à Jérusalem. C'était l'hiver. Jésus allait et venait dans le temple sous le portique de Salomon. Les Juifs firent cercle autour de lui et lui dirent
1: « Jusqu'à quand vas-tu nous tenir en haleine ? Si tu es le Christ, dis-le-nous ouvertement. »
0: Jésus leur répondit
2: « Je vous l'ai dit et vous ne me croyez pas. Les œuvres que je fais au nom de mon Père témoignent de moi, mais vous ne croyez pas, parce que vous n'êtes pas de mes brebis. Mes brebis écoutent ma voix, je les connais et elles me suivent. Je leur donne la vie éternelle, elles ne périront jamais et nul ne les arrachera de ma main. Mon Père, quant à ce qu'il m'a donné, est plus grand que tous. Nul ne peut rien arracher de la main du Père. Moi et le Père, nous sommes un. »
0: Les Juifs apportèrent de nouveau des pierres pour le lapider. Jésus leur dit alors,
2: « Je vous ai montré quantité de bonnes œuvres venant du Père. Pour laquelle de ces œuvres me lapidez-vous ? »
0: Les Juifs lui répondirent,
1: « Ce n'est pas pour une bonne œuvre que nous te lapidons, mais pour un blasphème, et parce que toi, n'étant qu'un homme, tu te fais Dieu. »
0: Jésus leur répondit,
2: « N'est-il pas écrit dans votre loi, « J'ai dit, vous êtes des dieux ?» Alors qu'elle a appelé Dieu ceux à qui la parole de Dieu fut adressée, et l'Écriture ne peut être récusée. À celui que le Père a consacré et envoyé dans le monde, vous dites « Tu blasphèmes ?» Parce que j'ai dit « Je suis le Fils de Dieu. » Si je ne fais pas les œuvres de mon Père, ne me croyez pas. Mais si je les fais, quand bien même vous ne me croiriez pas, croyez en ces œuvres, afin de reconnaître une bonne foi que le Père est en moi et moi dans le Père. »
0: Il cherchait donc de nouveau à le saisir, mais il leur échappa des mains.

0: Jésus se retire au-delà du Jourdain. De nouveau, il s'en alla au-delà du Jourdain, au lieu où Jean avait d'abord baptisé, et il y demeura. Beaucoup vinrent à lui et disaient :
1: Jean n'a fait aucun signe, mais tout ce que Jean a dit de celui-ci était vrai.
0: Et là, beaucoup crurent en lui.

0: La résurrection de Lazare. Il y avait un malade, Lazare, de Béthanie, le village de Marie et de sa sœur Marthe. Marie était celle qui oignit le Seigneur de parfums et lui essuya les pieds avec ses cheveux. C'était son frère Lazare qui était malade. Les deux sœurs envoyèrent donc dire à Jésus :
1: « Seigneur, celui que tu aimes est malade. »
0: À cette nouvelle, Jésus dit :
2: « Cette maladie ne mène pas à la mort. Elle est pour la gloire de Dieu, afin que le Fils de Dieu soit glorifié par elle. »
0: Or, Jésus aimait Marthe et sa sœur et Lazare. Quand il apprit que celui-ci était malade, il demeura 2 jours encore dans le lieu où il se trouvait. Alors seulement, il dit aux disciples :
2: « Allons de nouveau en Judée. »
0: Ses disciples lui dirent :
1: « Rabbi, tout récemment les Juifs cherchaient à te lapider et tu retournes là-bas ? »
0: Jésus répondit :
2: « N'y a-t-il pas 12 heures de jour ? Si quelqu'un marche le jour, il ne bute pas, parce qu'il voit la lumière de ce monde. Mais s'il marche la nuit, il bute, parce que la lumière n'est pas en lui. »

0: Il dit cela et ensuite...
1: Notre ami Lazare repose, mais je vais aller le réveiller.
0: Les disciples lui dirent,
2: Seigneur, s'il repose, il sera sauvé.
0: Jésus avait parlé de sa mort, mais eux pensèrent qu'il parlait du repos, du sommeil. Alors Jésus leur dit ouvertement,
1: Lazare est mort, et je me réjouis pour vous de n'avoir pas été là-bas, afin que vous croyiez. Mais allons auprès de lui.
0: Alors Thomas, appelé Didyme, dit aux autres disciples,
2: Allons nous aussi pour mourir avec lui.
0: À son arrivée, Jésus trouva Lazare dans le tombeau depuis 4 jours déjà. Béthanie était près de Jérusalem, distant d'environ 15 stades. Et beaucoup d'entre les Juifs étaient venus auprès de Marthe et de Marie pour les consoler au sujet de leur frère. Quand Marthe apprit que Jésus arrivait, elle alla à sa rencontre, tandis que Marie restait assise à la maison. Marthe dit à Jésus,
2: « Seigneur, si tu avais été ici, mon frère ne serait pas mort. Mais maintenant encore, je sais que tout ce que tu demanderas à Dieu, Dieu te l'accordera. »
0: Jésus lui dit,
1: « Ton frère ressuscitera. »
2: « Je sais,
0: dit Marthe,
2: qu'il ressuscitera à la résurrection au dernier jour. »
0: Jésus lui dit,
1: « Je suis la résurrection. Qui croit en moi, même s'il meurt, vivra. Et quiconque vit et croit en moi ne mourra jamais. Le crois-tu ? »
0: Elle lui dit,
2: « Oui, Seigneur, je crois que tu es le Christ, le Fils de Dieu, qui vient dans le monde. »
0: Ayant dit cela, elle s'en alla appeler sa sœur Marie, lui disant en secret,
2: « Le maître est là et il t'appelle. »
0: Celle-ci, à cette nouvelle, se leva bien vite et alla vers lui. Jésus n'était pas encore arrivé au village, mais il se trouvait toujours à l'endroit où Marthe était venue à sa rencontre. Quand les Juifs qui étaient avec Marie dans la maison et la consolaient, la virent se lever bien vite et sortir, ils la suivirent, pensant qu'elle allait au tombeau pour y pleurer.

0: Arrivé là où était Jésus, Marie, en le voyant, tomba à ses pieds et lui dit
1: « Seigneur, si tu avais été ici, mon frère ne serait pas mort. »
0: Lorsqu'il la vit pleurer, et pleurèrent aussi les Juifs qui l'avaient accompagné, Jésus frémit en son esprit et se troubla. Il dit
2: « Où l'avez-vous mis ?»
0: Ils lui dirent
1: « Seigneur, viens et vois. »
0: Jésus pleura. Les Juifs dirent alors
1: « Voyez comme il l'aimait. »
0: Mais quelques-uns d'entre eux dirent
1: « Ne pouvait-il pas, lui qui a ouvert les yeux de l'aveugle, faire aussi que celui-ci ne mourût pas ?»
0: Alors Jésus, frémissant à nouveau en lui-même, se rend au tombeau. C'était une grotte avec une pierre placée par-dessus. Jésus dit
2: « Enlevez la pierre. »
0: Marthe, la sœur du mort, lui dit
1: « Seigneur, il sent déjà, c'est le quatrième jour. »
0: Jésus lui dit
2: « Ne t'ai-je pas dit que si tu crois, tu verras la gloire de Dieu ?»
0: On enleva donc la pierre. Jésus leva les yeux en haut et dit «

0: Les chefs juifs décident la mort de Jésus. Beaucoup d'entre les juifs qui étaient venus auprès de Marie et avaient vu ce qu'il avait fait crurent en lui. Mais certains s'en furent trouver les pharisiens et leur dirent ce qu'avait fait Jésus. Les grands prêtres et les pharisiens réunirent alors un conseil.
1: « Que faisons-nous »
0: disaient-ils.
1: « Cet homme fait beaucoup de signes. Si nous le laissons ainsi, tous croiront en lui. Et les Romains viendront et ils supprimeront notre lieu saint et notre nation. »
0: Mais l'un d'entre eux, Caïphe, était grand prêtre cette année-là. Il leur dit
1: « Vous n'y entendez rien. Vous ne songez même pas qu'il est de votre intérêt qu'un seul homme meure pour le peuple et que la nation ne périsse pas tout entière. »
0: Or cela, il ne le dit pas de lui-même, mais étant grand prêtre cette année-là, il prophétisa que Jésus allait mourir pour la nation, et non pas pour la nation seulement, mais encore afin de rassembler dans l'unité les enfants de Dieu dispersés. Dès ce jour-là donc, ils résolurent de le tuer. Aussi Jésus cessa de circuler en public parmi les Juifs. Il se retira dans la région voisine du désert, dans une ville appelée Éphraïm, et il y séjournait avec ses disciples.

0: L'approche de la Pâque. Or, la Pâque des Juifs était proche, et beaucoup de gens montèrent de la campagne à Jérusalem avant la Pâque pour se purifier. Ils cherchaient Jésus et se disaient les uns aux autres, en se tenant dans le temple,
1: « Qu'en pensez-vous? Qu'il ne viendra pas à la fête ?»
0: Les grands prêtres et les pharisiens avaient donné des ordres. Si quelqu'un savait où il était, il devait l'indiquer afin qu'on le saisît.

0: Chapitre 12. L'onction de Béthanie. 6 jours avant la Pâque, Jésus vint à Béthanie où était Lazare, que Jésus avait ressuscité d'entre les morts. On lui fit là un repas. Marthe servait. Lazare était l'un des convives. Alors Marie, prenant une livre d'un parfum de nard pur de grand prix, oignit les pieds de Jésus et les essuya avec ses cheveux. Et la maison s'emplit de la senteur du parfum. Mais Judas l'Iscariote, l'un de ses disciples, celui qui allait le livrer, dit
1: « Pourquoi ce parfum n'a-t-il pas été vendu 300 deniers qu'on aurait donné à des pauvres ?»
0: Mais il dit cela non par souci des pauvres, mais parce qu'il était voleur et que, tenant la bourse, il dérobait ce qu'on y mettait. Jésus dit alors
2: « Laisse-la. C'est pour le jour de ma sépulture qu'elle devait garder ce parfum. Les pauvres, en effet, vous les aurez toujours avec vous, mais moi, vous ne m'aurez pas toujours. »
0: La grande foule des Juifs apprit qu'il était là et ils vinrent, pas seulement pour Jésus, mais aussi pour voir Lazare qu'il avait ressuscité d'entre les morts. Les grands prêtres décidèrent de tuer aussi Lazare, parce que beaucoup de Juifs, à cause de lui, s'en allaient et croyaient en Jésus.

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Chers amis auditeurs, en ce jour où nous fêtons ce 19 septembre la fête Notre-Dame de la Salette, je vous propose d'écouter pour le temps d'enseignement qui va suivre sur nos ondes le père Anthony Scalba qui va nous présenter le sanctuaire de Notre-Dame de la Salette.

Alors, bonjour à tous qui nous suivent et salutations de la Sainte Montagne de La Salette. C'est un honneur de présenter le sanctuaire dans cette collaboration avec le sanctuaire de Notre-Dame de l'Eau. Je pense que nous tous, nous nous trouvons dans ce coin de France où il y a beaucoup de choses à voir. Je pense de la création, de la beauté des pays, mais il y a aussi cet héritage spirituel qui est donné, parce que soit Notre-Dame de l'Eau, soit Notre-Dame de la Salette, c'est grâce à cette intervention de Marie, notre mère, que ce lieu existe et qu'ils sont au service de peuple de Dieu, pas seulement de France, mais d'Italie, de l'autre pays du monde. Comme chez vous aussi, chez nous, il y a des visiteurs, des pèlerins, du monde entier. Et c'est ça. Je pense que la première chose que je voudrais souligner, c'est une invitation de Marie que nous la trouvons à La Salette. Avancez, mes enfants, n'ayez pas peur. Je suis ici pour vous conter une grande nouvelle. L'invitation qui était très valable, je dirais très utile pour les enfants au moment d'apparition, parce qu'ils ont pris peur vis-à-vis à cet événement inconnu quand la Vierge s'est apparue. Mais c'est aussi l'invitation qui est valable pour nous. Avancez parce que je suis ici. On peut expliquer comme ça, on peut trouver la raison. Pourquoi avancer? Parce que moi, je suis venu, moi, je suis ici. C'est la présence de Marie qui donne la raison pour avancer. Et derrière de cette invitation, c'est aussi la présence du Seigneur, notre Seigneur Jésus-Christ. Avancer vers lui, Marie est venue avec la croix sur sa poitrine, Jésus sur la croix, crucifié, en même temps vivant. Alors, je suis ici, je pense que c'est une pédagogie de Marie, qui, à travers elle, si nous écoutons ce qu'elle dit, c'est sûr que nous allons vers Jésus, vers son Fils. C'est inévitable, je dirais, parce que c'est elle en mission d'annoncer Jésus, d'aider ceux qui se sont perdus, qui se sont trompés, ou ils ont pour le moment mal choisi la direction de leur vie. Ils se trouvent au désert, ils se trouvent en ayant soif et faim, et avec les menaces de mort, de la mort. Et s'ils suivent cette invitation, ils peuvent retrouver de nouveau la source de la vie, et on peut faire la référence à ce don de la source que nous avons à La Salette, la source qui, au moment de l'apparition, était sec toute la saison, et après l'apparition, quelques jours après, Mélanie, qui continuait à paître les vaches dans ce lieu, elle a constaté que la source, la fontaine, a repris, donné l'eau. Voilà, c'est quelque chose qu'on peut bien voir, et le sens aussi spirituel de cette apparition, de retrouver la source. Alors, sanctuaire de Notre-Dame de la Salette, comme vous savez, est situé au confin sud du département de l'Isère, au-dessus du village de Corps,
nous sommes liés à cette route Napoléon fameuse en France, dans ce coin de France, numéro 85, entre Lamur et Gap, altitude 1800 mètres. Alors, ce sanctuaire qui est devenu sanctuaire, lieu d'apparition, avec la volonté de l'évêque du diocèse, qui a discerné, qui a vu le résultat de ce message, que cet appel de Marie, transmis par les enfants Maxime et Mélanie, a fait son travail, a porté des fruits de renouvellement de la vie chrétienne. Et alors, il a décidé d'accueillir ce don de l'apparition au diocèse, mais aussi de profiter de ce don. Et comment? Alors, il a pensé de créer un groupe de prêtres au service de ce pèlerinage. C'était la première idée. Et construire une chapelle. Alors, voilà, c'est la différence, parce que nous connaissons beaucoup d'apparitions où Marie a dit exprès de créer une communauté ou de bâtir une chapelle. Et à la Salette, il n'y a pas cette mission. Mais l'Église même, à travers l'évêque, il a reconnu que c'est ce don du ciel et il faut en profiter, accueillir par le service pastoral, par la prédication, mais aussi donner l'espace pour les pèlerins. Vous imaginez 1800 mètres, le désert alpin, rien. Alors il fallait penser de tout. Et peu à peu, ce rêve que l'évêque a osé avoir s'est réalisé à travers les dizaines des années jusqu'à aujourd'hui, avec cette possibilité d'accueillir 460 personnes, avec les centres aussi des capacités logistiques et tout ça, que vous savez, chaque sanctuaire a besoin de cet entourage logistique pour, en effet, pour servir les pèlerins, pour qu'ils puissent trouver se reposer, prier, manger, et réfléchir, partager. Ça, je pense qu'aujourd'hui, nous voyons comment important de se rencontrer dans ces lieux de ressourcement les sanctuaires sont devenus comme ça dans l'Église, de s'écouter, de partager aussi, de vivre en profondeur personnellement l'appel des sanctuaires, dans ce cas de la Salette, l'appel, le message de la belle dame. Alors nous avons le sanctuaire à cet accueil pour l'hôtellerie, une structure permanent qui permet aux pèlerins, aux visiteurs du passage d'être accueillis toute l'année. Et c'est sûr que, comme dans tous les sanctuaires en Europe et ici, il y a de cette haute saison où les pèlerins arrivent davantage, les groupes organisés, mais nous voyons aussi, comme ici chez vous, à Notre-Dame-des-Laux, que toute l'année, il y a les gens qui cherchent un peu de se ressourcer, de chercher la paix, de se réconcilier, de sortir un peu de cette vitesse avec laquelle la vie nous porte en avant et faire cette halte spirituelle pour écouter soi-même, pour écouter la voix de Dieu. Et c'est sûr, dans ce coin de la montagne où se trouve la Salette, de se plonger dans la beauté de la création. Pour plusieurs personnes, c'est souvent le premier pas. De s'étonner, de se laisser prendre par la beauté de la création, le silence qui règne avec tous les échos de différents effet de la vie des montagnes, le vent, la pluie, l'eau, les oiseaux dans cette saison de l'été, ou les autres animaux qui circulent. Alors, voilà, c'est ça
quelque chose qui est très accueillant. Je pense que la création nous permet le don de création vécu dans l'esprit de foi, et ça devient aussi une aide de se calmer, de rentrer dans une certaine harmonie. Et après, il y a toute la porte ouverte avec l'invitation de Marie: avancez, mes enfants, avancez. Alors, l'hôtellerie du sanctuaire a pour mission d'accueillir tous les visiteurs et pèlerins, individuels ou groupes, selon leurs possibilités pour le séjour, pour le court passage ou le long passage. Le sanctuaire nourrit l'esprit, mais aussi nous sommes des êtres humains, nous avons besoin aussi de manger quelque chose, de boire, pour avoir la vie physique, pour aussi être capable de réfléchir, de partager. Alors autour de ce service de restauration, il y a des salariés, il y a la cuisine, il y a le restaurant, il y a les salariés, les bénévoles qui sont au service. L'accueil, je pense que c'est quelque chose qui est toujours valable, toujours à soigner. Et d'un côté, c'est toujours le pèlerinage, le sanctuaire, qu'il y a cette dimension de pèlerinage et que nous essayons aussi de maintenir. De l'autre côté, il faut donner certains conforts pour ceux qui arrivent. Alors, qu'est-ce qu'il offre le sanctuaire pour ceux qui viennent, qui arrivent? Et il y a en continuité, chaque jour, nous annonçons le message de la salette. Le message de la salette pour faire connaître, mais aussi pour réfléchir, pour la réflexion. Le message de la salette est basé sur les premiers trois commandements du décalogue. Alors c'est la relation avec Dieu, la place de Dieu dans notre vie, l'honneur, comment dire, l'estime, l'amour pour le nom de Dieu, c'est-à-dire pour Jésus, pour Dieu même. Les jours de dimanche, respecter les jours de dimanche, les faire célébrer avec l'Eucharistie, célébrer et sans se moquer de la religion. Je trouve cette phrase de Marie très valable. Qu'est-ce que ça veut dire aujourd'hui pour nous, quand nous préparons la liturgie, quand nous célébrons la liturgie, quand nous sortons de la messe, quand nous quittons le sanctuaire et se termine le pèlerinage? Qu'est-ce que ça veut dire? Pourquoi Marie a dit se moquer de la religion? Parce que historiquement, il y avait une chose très douloureuse entre la messe dans laquelle les gens du village participaient autant que possible, et c'était surtout l'hiver, quand ils ne savaient pas quoi faire, ils venaient à l'église, et on peut dire ils ont supporté les rites que le prêtre a fait. Une fois terminé le rite, ils sont sortis de l'église, sur l'escalier de l'église, il avait tout à fait l'autre chose. Manque de respect les uns vers les autres, les blasphèmes, le jugement, le mépris. Alors toute la violence qu'ils ont portée en leur cœur n'était pas guérie, parce que le cœur était dur, n'était pas converti, il ne voulait pas se convertir. Alors Marie a souligné qu'il y a on peut dire, cette douloureux divorce entre l'autel et la vie, entre la messe et la vie. Alors je trouve ce message toujours valable pour nous. Parce que on peut vivre le moment du sanctuaire, on peut prendre un peu d'émotion, hein, vivre. À la salette, les émotions sont faciles parce que vous voyez la Vierge qui pleure. Alors quand je vois la personne qui pleure, automatiquement on rentre, non?
On se cache ou on rentre dans la situation. Mais ça ne suffit pas de se laisser prendre seulement dans la façon superficielle avec les émotions. Parce qu'elle pleure, elle nous dit pourquoi elle pleure. Elle pleure. Alors voilà, c'est ça, ne pas se moquer de la religion, c'est-à-dire accueillir vraiment le message, accueillir vraiment Dieu dans notre vie, accueillir dans nos vies rythmées par les semaines et les mois et l'année, accueillir le Seigneur pour qu'il devienne la force de changer notre vie sur l'escalier de l'église et plus loin, là où nous rentrons après notre pèlerinage, après notre messe, après notre prière. Voilà, c'est l'histoire qui toujours est actuelle. Le message que nous portons, ce message reconnu par l'Église du 19 septembre 1846. Pas d'autre message, mais celle-ci que l'Église a reconnue comme authentique et a pris la responsabilité de le porter en avant. Et vous savez, ça suffit, hein, non? Le message, la mission de Marie est toujours plus grande que nos possibilités. Parce que l'œuvre de la conversion ne s'est jamais achevée. Alors, voilà, ces moyens de quels Marie nous parle à la Salette. Le rythme de la semaine avec la messe, elle demande de la prière. Est-ce que vous faites vos prières, mes enfants? Elle insiste sur la nécessité de la prière quotidienne avec tout l'amour fraternel, maternel, parce qu'elle sait que les enfants ont difficulté à le faire. Mais elle a dit, il faut le faire. Mais c'est ça qui est important, elle ouvre la porte à faire de plus. Mais si vous aurez du temps, faites-le davantage. Alors il s'agit vraiment de nourrir notre relation avec Jésus, avec Dieu, chaque jour. Mais le Seigneur nous donne aussi les opportunités de faire davantage. Je dis souvent aux pèlerins quand ils sont sur place, je dis, écoutez, vous avez aujourd'hui reçu quelque chose de plus. Vous êtes ici, vous faites vos pèlerinages. Vous avez donné votre argent pour investir dans ce pèlerinage. Il y a certaines offrandes de soi-même. Vous donnez votre temps, vous avez quitté vos proches pour vivre ce pèlerinage. Voilà, le Seigneur vous offre quelque chose de plus, profitez-en. Et c'est ça que j'aime beaucoup, cette ouverture de la part de Marie. D'un côté, elle sait, elle respecte nos limites, mais en même temps, il ne faut pas se contenter de ce minimum. Parce que c'est toujours avec minimum, on tombe tout de suite en routine, on se contente d'accomplir, accrocher le commandement ou la loi, mais ce n'est pas encore la vie chrétienne. Alors Marie nous dit, faites-le davantage. Alors voilà ce message qui nous appelle à la conversion, à respecter l'Église avec ses commandements. C'est en référence avec le carême. Elle a dit qu'à carême, ils vont à boucherie comme les chiens. C'est fort. Le message de la Salette, c'est pas facile. Mais elle parle aux gens simples, aux gens de la montagne, des villages. Alors elle donne les images qu'elle parle. Parce que les enfants ont vu devant les boucheries que quand vous jetez l'os, et le chien suit l'os, hein, l'os, et il ne s'intéresse pas de l'autre chose. Je vois un message très fort dans ce sens que si vous coupez la relation avec Dieu, vous devenez tout de suite l'esclave de quelque chose. Parce que le cœur ne peut pas accepter le vide. Or, l'homme devient esclave de ses désirs, de ses philosophies, de ses idées, mais ce n'est pas le bonheur que Dieu veut nous donner à travers son Fils Jésus-Christ. Alors elle a repris l'importance des temps liturgiques, des temps de carême. Elle parle de pénitence,
La Salette nous parle aussi de réfléchir sur tout ce qui se passe autour de nous. Marie a dit, l'année dernière, je vous fais montrer à travers les pommes de terre gâtées. Et vous n'avez pas pris au sérieux ce signe. Au contraire, elle a dit, quand vous avez trouvé les pommes de terre gâtées, vous avez blasphémé. Alors, voilà cet aveuglement qui arrive si l'homme est vraiment loin de Dieu. Il ne comprend pas, il ne peut pas comprendre son histoire. Et de plus, c'est impossible de comprendre ou d'accepter la souffrance, la mort. On est toujours on reste dans cette dimension pour soupçonner et juger que Dieu est pas juste, qu'il est cruel. Alors, voilà, le message de la Salette nous ouvre vers le mystère que nous n'avons pas la solution au point de vue humain, le mystère de la souffrance, inclut la mort. Et après, un autre message qui est au-dedans de la Salette, de trouver Dieu dans les événements quotidiens et que souvent nous oublions que Dieu est tout près de nous. Nous ignorons sa présence, et comme papa de Maximin, qui grâce à les paroles de Marie, qu'elle a dit à la fin du message à Maximin à son tour a raconté ça à son papa, et Monsieur Giraud, papa de Maximin, a reçu cette grâce, il a accepté cette grâce de reconnaître que Dieu était toujours dans sa vie, mais c'est lui qui a oublié Dieu. Et ça, il a accueilli cette message qui lui est venu de son fils, Maximin, qu'il n'a pas traité sérieusement, Maximin. Vous savez, Maximin s'est trouvé dans les Ablandins, la semaine d'apparition, par hasard, on peut dire comme ça, il n'y a pas hasard. Par hasard. Mais il se trouvait et papa n'était pas convaincu que Maximin est capable de garder les vaches. Il connaissait Maximin, qu'il était distrait, il n'était pas sérieux dans ce sens, c'était quelque chose de plus fort de lui. Mais avec insistance de Monsieur Selm, il a accepté. Et c'est justement à la fin de cette semaine. Maximin est témoin, choisi par Marie d'être témoin de l'apparition. Et à travers ce Maximin, son fils, fragile, limité, et on peut dire sans beaucoup de valeur au point de vue humain, Marie a aidé papa Maximin, et Maximin qu'il retrouve le sens à sa vie. Parce qu'il s'est converti. Et les dernières années de vie, chaque jour à la messe, chaque jour à la communion, parce qu'il a dit, je ne peux pas vivre comme auparavant, parce que Marie a parlé de moi. Et c'est ça qui lui a touché, que Dieu était toujours près de lui. C'est lui qui a eu le problème de se rappeler de Dieu et de le traiter, sa présence, sérieusement. Alors, je vous parle un peu de message pour dire que le message est toujours à accueillir, toujours à le faire passer à travers le filtre, si on peut dire, de la parole de Dieu, de l'enseignement de l'Église, comment l'Église comprend le rôle de Marie, notre mère de l'Église, mère de chacun des croyants. Et dans cette lumière, dans cette perspective, nous sommes capables de lire, relire le message de la Salette dans ces cas-là, et pour essayer de l'actualiser, pour voir les choses qui sont toujours valables. Parce que d'un côté, c'est un coin inconnu où est venue l'apparition, mais vous trouvez facilement les choses valables pour la vie de l'Église, pour la vie de chacun, pour la vie de comme les chrétiens, comme les disciples, nous pouvons trouver cette chose
cette réalité, cette valeur qui nous aide à vivre aujourd'hui et découvrir, aller vers cette direction de découvrir la présence de Dieu, découvrir son amour, de se laisser prendre par les larmes de Marie dans la façon sérieuse. Parce qu'il y a quelqu'un qui m'aime de toujours. Marie dit, je prie pour vous sans cesse. Est-ce que c'est cette plainte de Marie, est-ce que pour nous faire sentir coupables? Je ne pense pas. Plutôt pour que je commence à voir, que j'ouvre les yeux, que j'ouvre mon cœur, que je ne suis pas d'abord seul, je ne suis pas le Seigneur de ma vie, que derrière il y a la volonté de Dieu, il y a sa présence, il y a son amour. Il y a Marie qui a reçu la mission et elle est fidèle. C'est nous, c'est moi que je ne suis pas fidèle. Mais elle est fidèle parce que son fils est fidèle. Et vraiment, grâce, je pense, grâce à chaque apparition mariale, nous sommes appelés à ouvrir, à se laisser purifier notre façon de voir Dieu, de le vivre, sa présence dans la vie, dans notre vie. Vraiment, se laisser prendre, c'est pas quelque chose qui est, comment dire, surplus sur la révélation que Dieu a donnée et que l'Église porte en avant. Non, non, mais ce sont les accents importants. Parce que notre nature est comme ça, que la routine, nous sommes habitués, après, notre foi s'est affaiblie. Alors il faut la réveiller, il faut la réveiller. Et Marie réveille la foi pour que nous mettons en marche, en chemin, pour nourrir notre foi. Avec la prière, avec l'Eucharistie, avec la parole de Dieu, en respectant aussi la volonté de Dieu, qui n'est pas une menace. Mais Dieu nous donnait les commandements parce que nous sommes vraiment de nature, nous sommes ceux qui se trompent. C'est notre nature. Et il nous aime comme ça. Alors pour ça, il a donné les commandements. Il demande la confiance. Par connaître et comprendre Dieu. On ne peut pas comprendre Dieu dans ce sens. Mais peu à peu, la foi nous permet de voir le sens de tout ce à travers les événements à travers lesquels Dieu nous guide l'Église pour qu'il accomplisse sa mission dans l'humanité. Alors, vous voyez, ce sont certains accents que je dis. Et au service de sanctuaire, il y a nos deux communautés, Sœur de Notre-Dame de la Salette et Père de missionnaire de Notre-Dame de la Salette, les communautés internationales sur place, sur lieu, et au service de ce sanctuaire, avec le personnel qui, pendant l'été, il y a de plus, parce qu'il y a plus de pèlerins, et aussi il y a des bénévoles, il y a des salariés toute l'année, c'est le salarié saisonnier et les bénévoles qui nous aident dans différents services selon la possibilité qu'ils portent avec eux. Et nous proposons aussi aux bénévoles certaines assistances spirituelles, la pastorale, quelqu'un de nous est toujours à disposition. Il y a des liturgies avec eux, la prière pendant la semaine, qu'ils profitent aussi de ce lieu, de cette charisme de la Salette. Et il y a aussi des associations pèlerins de la Salette qui est responsable vis-à-vis de l'État, tout selon la loi qui existe ici en France, pour gérer le sanctuaire avec toute cette complexité d'accueil, de travail. Voilà, c'est ça. Alors, chaque année, comme chaque sanctuaire, il y a certains thèmes que nous proposons, toujours en vue d'actualiser le message, que le message soit une aide à vivre notre vie chrétienne aujourd'hui. Cette année,
Après, vous savez que l'année dernière, c'était l'année jubilaire, 175 ans de l'apparition. Alors nous avons vécu une réalité de pèlerinage à travers nos paroisses, nos maisons et toutes les congrégations, la Vierge pèlerine. Et il y avait les familles, les amis de la Salette qui ont aussi voulu avoir le moment de prière devant la statue de la Vierge de la Salette chez eux. Et toute cette expérience de l'année jubilaire, après, avec réflexion, nous avons vu que les messages sont toujours... il faut le toujours annoncer. Parce qu'il y a certaines... c'est-à-dire la mission que les enfants ont reçue, que l'Église a pris, « Faites le bien passer à tout mon peuple » et jamais achevée. Il faut le faire. C'est la première chose. Et nous avons aussi, grâce à l'écoute, à partage, à réflexion, en observant le monde dans lequel nous vivons et la situation dans l'Église, nous avons réfléchi et constaté que le manque d'espoir serpente dans la vie des personnes individuelles, dans les familles, les groupes, et ainsi que dans nos sociétés. Alors, les indicateurs du manque d'espoir sont nombreux, variés et insistants. On peut les voir, on peut les détecter, nommer, reconnaître, pour en faire face. Mais c'est un côté de la médaille. De l'autre côté, il faut dévoiler, démontrer les espérances humaines, toujours présentes, bien que souvent cachées et troublées, à cause de la peur ou du désespoir. Alors, voilà cette année le thème, avec Marie, témoin de l'espérance pour l'avenir. De nouveau, l'année dernière, c'était l'espérance en vue d'une paix, d'une réconciliation entre les cultures, parce que c'était au niveau de toute la congrégation, nos congrégations dans le monde entier. Mais cette année, c'est plutôt... pour aider nous et le pèlerin qui vient, auquel nous avons le contact, de qu'il se rende compte d'une chose, que de nature, de notre nature humaine, nous portons en nous-mêmes les espoirs. Et c'est pas mal, c'est bien. Mais ça ne suffit pas. Alors, nous, comme les disciples du Christ, nous avons notre mot à dire avec la vertu de l'espérance. Et le pape nous aide aussi parce qu'il nous a parlé, pape François, récemment, c'est aujourd'hui, dans la joie de l'Évangile, que la force et l'inspiration nous viennent de la source qu'est notre Dieu. Et à la Salette, il y a une phrase, parce qu'à première vue, vous pouvez avoir l'impression que Marie est triste, elle pleure, et pas de sortie dans cette situation, pas d'espérance. Mais au milieu des messages, Marie a dit, s'ils se convertissent, alors tout est possible. Et elle parle avec langage prophétique, en disant que les pommes de terre seront ensemencées par terre. C'est-à-dire que la réalité se fait d'elle-même. Mais en Bible, dans le langage biblique, ça veut dire que derrière, c'est Dieu qui est l'auteur de cette réalité. Alors voilà, Marie nous dit, s'ils se convertissent, le secours de la Vierge s'avère précieux et fondamental parce qu'elle est pleine d'espérance pour l'avenir. Alors c'est ça que nous avons d'elle, parce qu'elle nous rappelle l'espérance, cette semence de l'espérance que nous avons reçue au moment de notre baptême. C'est l'espérance qui nous vient, la source de Dieu, parce que si il nous a appelés à être chrétiens, au moment de notre baptême, il nous a donné tout de suite la semence de la foi, de la charité et d'espérance. Tout de suite, Dieu, quand il appelle, il ne laisse pas l'homme se débrouiller avec ses forces propres. C'est lui qui rentre et
et donne tout de suite un certain héritage à développer, à soigner. Et voilà, c'est ça, l'espérance nous permet de voir aussi l'importance de notre baptême. Et une autre chose, Marie, avec son parcours suivant Jésus, elle nous aide, nous espérons de pouvoir convertir notre espérance humaine à espérance chrétienne. C'est ça. Parce que pourquoi nous avons l'espérance? Parce que Dieu existe. Et pas seulement existe. Il se donne. Il a donné son Fils. Il a fait face à nos péchés, au mal personnel, aux démons. Il a fait face, il a vaincu la mort. Il est ressuscité. Alors, ça change tout. Existe la vie éternelle. Je pense que dans la fatigue des jours, dans ce monde dans lequel nous vivons, qui nous attaque, nous imprègne avec une force incroyable, des choses négatives, il ne s'agit pas de ne pas voir ce qui est mal, le péché qui existe aussi dans notre vie, dans les vies de l'Église. Il ne s'agit pas de ne négliger ça. Mais le bien, la vie, l'amour, la miséricorde sont plus forts. C'est le Seigneur qui a vaincu. Alors ça change tout. Je pense que c'est ça que nous avons proposé cette année d'espérance pour nous aider d'abord, nous-mêmes, et aider ceux qui arrivent d'exprimer.

ne souffre pas, alors souvent nous jouons le fort. Et à la Salette, ce n'est pas nécessaire de jouer le fort. Elle, qui est auprès de Jésus, elle a pleuré. Elle est venue à pleurer pour nous encourager à verser vraiment devant Dieu notre cœur, nos blessures, nos échecs, les choses, les injustices que nous avons subies ou les injustices que nous avons faites aux autres. Ça fait aussi mal. La violence que j'ai faite aux autres, ça me tue. Ça me fait souffrir. Et je ne peux rien faire seule, toute seule. Alors voilà, quand vous êtes devant la Vierge qui pleure, qui a le courage de dire aux enfants les choses sérieuses, ça aide beaucoup de se libérer, de se confier au Seigneur, et sans être jugé, mais accueilli. Voilà, je pense que c'est plus ou moins ce que je voudrais partager avec vous, en faisant référence avec le sanctuaire comme tel, mais aussi, surtout avec un message, que tout ce message est vécu et annoncé à travers voilà, l'année pastorale. Et la vie du sanctuaire, ce sont les horaires, les offices, les sessions, les retraites, l'accueil jeune, famille, enfant. Il y a aussi des événements plus culturels, dans ce sens comme les concerts, expositions, ateliers, conférences. Et chaque année, chaque thème vient présenter pour aider les pèlerins à réfléchir, à prier ensemble, à partager. Ce sont les outils que nous connaissons tous, mais le contexte des sanctuaires, le contexte des lieux, ça donne certaines choses particulières, comme ici à Notre-Dame-de-l'Eau, la Salette a son charisme, les autres, mais nous voyons et vous pouvez voir la richesse de la grâce de Dieu. Et j'aime beaucoup ce que Pape François a dit à propos des aides que nous avons dans l'Église pour aller vers la sainteté. Il a, entre les sacrements, la parole de Dieu, il a nommé les sanctuaires, en disant que les sanctuaires appartiennent à ce bijou que l'Église, comme l'épouse, porte, adornée pour le Seigneur. C'est une belle expression. Voilà, quand vous êtes au sanctuaire, c'est pour que vous repreniez la beauté, cette beauté qui nous vient de Dieu, la beauté d'amour, de pardon, de service, de la joie, de la paix. Voilà, c'est ça qui est. Le sanctuaire, c'est le lieu où l'Esprit Saint nous adorne avec, en quittant les péchés, les tâches d'égoïsme que nous portons pour nous rendre belles, beaux devant le Seigneur, parce qu'il s'agit de cette beauté que nous fait proche, semblable à Jésus-Christ, à la belle dame, dans ce cas-là, de la Salette.

Sur les ondes de Radio Espérance, nous venons d'entendre le père Anthony Scalba qui nous a présenté le sanctuaire de Notre-Dame de la Salette. Notre-Dame de la Salette que nous fêtons aujourd'hui en ce samedi 19 septembre. Cette intervention du père Anthony Scalba, il l'a prononcée au sanctuaire de la Salette, bien sûr, c'était en 2022. 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

C'est pourquoi donc je prends plaisir dans les infirmités, dans les reproches et dans les besoins, dans les persécutions et dans les détresses, pour la cause du Christ. Car lorsque je suis faible, c'est alors

Oh merci Père, que tu l'as voulu ainsi, que dans nos faiblesses,

fragile, et nous te demandons encore que tu nous remplisses de ta puissance et ta force. Loins-nous de ton esprit, afin qu'en toutes choses, nous puissions te rendre grâce et nous réjouir dans nos faiblesses, et que ton Fils Jésus soit glorifié.

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Bonjour amis auditeurs, Silène avec vous pour votre émission Jésus parle aux jeunes. Nous débutons aujourd'hui notre nouveau cycle d'émissions au sujet de la doctrine sociale de l'Église. Nous allons commencer par une introduction en réponse à une question. L'enseignement social de l'Église, qu'est-ce que c'est? Pourquoi l'Église parle-t-elle en matière sociale? Dieu a créé l'homme comme un être social. Ceci nous est manifesté à la première page de la Bible. Dieu créa l'humain à son image, homme et femme, il les créa. Il n'est pas bon que l'homme soit seul. Dieu est Père, Fils et Saint-Esprit. Incessante relation de don. Puisque Dieu crée l'homme à son image, forcément, il le crée comme un être relationnel, appelé à s'épanouir et s'accomplir dans l'unité de la société. De ce fait, l'existence de pauvres apparaît comme une écorchure de l'Alliance. Qu'il n'y ait pas de pauvres chez toi. Du Deutéronome, chapitre 15, verset 4. En Jésus-Christ, Dieu s'engage au milieu des hommes pour manifester comment son amour peut et veut remplir la terre entière. Jésus-Christ vient sauver tout l'homme et tous les hommes, à commencer par les pauvres. Il annonce aux captifs la délivrance, aux aveugles le retour à la vue. Il renvoie en liberté les opprimés et proclame une année de grâce. C'est un salut universel et intégral. Il concerne la personne humaine dans chacune de ses dimensions, personnelle et sociale, spirituelle et corporelle, historique et transcendante. Croire, c'est croire en l'amour trinitaire et à sa capacité à transfigurer toutes les relations sociales de telle sorte que l'humanité émerge comme humanité sauvée et enfin libre. Née dans le mouvement de cet amour, l'Église se comprend comme une communion d'amour à extension sociale. Tout l'Évangile dans toute la vie, pour que toute la vie soit en Dieu. Venu du Père, le Fils se manifeste comme frère de tous les hommes et fait de l'humanité une grande fraternité. C'est la charpente de la vie sociale, économique et politique. Le corps du Christ, célébré dans chaque messe, est ferment, signe et moyen du salut du corps social. Bref, comme l'écrivait Henri de Lubac, le catholicisme est social par essence, au point que parler de catholicisme social, c'est un pléonasme. Nous allons parler maintenant de la riche histoire du catholicisme social. En son fond, la préoccupation sociale de l'Église est aussi vieille que l'Église. On pourrait montrer comment les premiers chrétiens non seulement vivent une réelle fraternité économique entre eux, mais sont des citoyens soucieux et actifs dans toute la vie sociale. Au fil des siècles, l'Église a fréquemment pris l'initiative de créer des institutions sociales diverses, travail, santé, accueil, secours, etc., souvent devenu ensuite un bien social commun. Dans le même esprit, le christianisme contribua à une certaine évolution du droit politique vers plus de liberté et d'égalité. Cependant, l'expression catholicisme social au sens strict veut désigner le mouvement de l'Église catholique en matière sociale à partir du XIXe siècle. Deux faits majeurs modifient en effet la donne à cette époque. Premièrement, la révolution industrielle conduit à creuser un fossé social et économique entre les ouvriers et les patrons. C'est la fameuse question sociale. Deuxièmement, du fait des diverses révolutions politiques, l'Église n'est plus aux manettes de l'organisation sociale. L'interrogation pratique et théorique qui surgit est la suivante. Comment Dieu peut-il gouverner et sauver le monde quand l'Église est écartée du pouvoir? Elle doit recomposer son mode d'action. Le catholicisme social, c'est précisément la recomposition de l'action de l'Église dans la société politiquement nouvelle pour faire face à la question sociale. Le christianisme ne peut se cantonner dans le pur spirituel. Il ne peut consentir à la privatisation du religieux. Il a une prétention publique et cherche le règne du Christ dans toute son extension sociale. Que ton règne vienne sur la terre comme au ciel.
De façon courte et classique, on a coutume de fixer le début de l'enseignement social de l'Église à la publication de l'encyclique Rerum Novarum en 1891. Si cette fameuse encyclique constitue assurément un point de départ, elle est aussi un point d'arrivée. En effet, dès 1822, des prêtres et des laïcs catholiques mettent en place des institutions sociales pour faire face aux problèmes nouveaux de l'industrialisation. À Paris, la Société Saint-Joseph est créée comme lieu d'accueil, d'hébergement, de formation, d'emploi pour les jeunes ouvriers venant des campagnes. Dans la foulée est fondée la Mutuelle Saint-Henri. Chaque ouvrier cotise 1 franc par mois et reçoit 2 francs par jour en cas de maladie rendant le travail impossible. Ces initiatives se multiplient au fil des années, jusqu'à des expérimentations du type de l'usine chrétienne du Val des Bois de Léon Armel, près de Reims. Dans la même veine, des intellectuels catholiques comme Lamennais et Ozanam réagissent avec vigueur aux situations nouvelles de paupérisation. La fameuse expression « l'exploitation de l'homme par l'homme » est dans la bouche de l'évêque de Cambrai, avant que d'être sous la plume de Karl Marx. Il cite « Dans ces lointains débuts du catholicisme social, la pensée et l'action font leur apparition ensemble. Et de plus en plus, on presse Rome de se prononcer sur la question sociale. Des milliers d'ouvriers y vont en pèlerinage pour dire au pape « Très Saint-Père, parlez ». C'est ce que fait Léon XIII le 15 mai 1891 dans son encyclique Rerum Novarum. La soif d'innovation qui, depuis longtemps, s'est emparée des sociétés et les tient dans une agitation fiévreuse, devait, tôt ou tard, passer des régions de la politique dans la sphère voisine de l'économie sociale. En effet, l'industrie s'est développée et ses méthodes se sont complètement renouvelées. Les rapports entre patrons et ouvriers se sont modifiés. La richesse a afflué entre les mains d'un petit nombre et la multitude a été laissée dans l'indigence. Il s'agit du premier paragraphe de Rerum Novarum. Et Léon XIII poursuit l'analyse de la situation, rejette la fausse solution socialiste et place résolument la vraie réponse à la question sociale dans la charité qui n'oublie pas la nécessité de la justice. Surtout, Rerum Novarum résonne comme un formidable appel à l'action par les multiples échos qui lui sont donnés. Une génération Rerum Novarum se lève. Voilà, mes auditeurs, c'est ici que nous nous laissons pour aujourd'hui. Je vous souhaite une très bonne journée à l'écoute de nos programmes et je vous dis à la semaine prochaine. Au revoir.

0: Je bénirai le Seigneur en tout temps, sa louange sans cesse à mes lèvres. Psaume 33, 2.
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Chers auditeurs de Radio Espérance, bonjour et bienvenue dans Sacré Musique. Nous commençons cette rentrée ensemble dans l'exploration d'une œuvre singulière composée par un compositeur singulier aussi, Arvo Pärt. Ce compositeur estonien est né pendant la dictature soviétique où il a même appris au conservatoire les sciences de l'athéisme. Pourtant, son caractère rebelle et sa foi inébranlable l'ont toujours guidé et c'est ce qu'on ressent énormément à travers ses œuvres. Les pièces qu'il a composées, ce sont bien sûr des pièces musicales incroyables, mais des pièces qui mettent aussi en scène le silence. Il déclare en 1976, après avoir étudié des compositeurs français du Moyen-Âge, il déclare donc « Ici, je suis seul avec le silence. J'ai découvert qu'il est assez quand une note simple est admirablement jouée. Cette note, ou battement silencieux, ou un moment de silence me soulage. Je travaille avec très peu d'éléments, une seule voix, avec deux voix. Je construis avec les matériaux les plus primitifs. »

Comme tous les compositeurs qui ont composé après la Deuxième Guerre mondiale, Arvo Pärt s'est trouvé face à un défi énorme. Comment composer après la Shoah? À ce défi énorme s'ajoute aussi un autre défi, qui est comment rester un musicien libre dans le contexte de l'URSS. Ces questions sont vertigineuses et la réponse qu'il a donnée, c'est de proposer une musique qui contient à la fois les échos du passé et qui pour autant s'inscrit dans le XXe siècle de façon indubitable. Dans la Berliner Messe que nous écoutons depuis le début de l'émission, nous entendons ce que les analystes décrivent comme de la musique mystique minimaliste. Nous avons croisé cette étiquette l'année dernière dans la pièce The Lamb de John Taverner. Je vous fais écouter un extrait afin que vous puissiez entendre qu'ils font partie de la même famille.

Chez Part, on retrouve également ce côté très recueilli et minimaliste, ce qui lui a valu beaucoup de critiques. Le The New Yorker décrit sa musique comme des oreillers sonores où vous pouvez sombrer. Ce qui m'intéresse dans cette chronique, c'est de parcourir la Berliner Messe en se posant une question simple. Où est l'émotion? Quels sont les moyens techniques mis en œuvre pour produire cette émotion? Et je vous propose de commencer par le début de cette Berliner Messe, le Kyrie.

C'était le kyrie de la Berliner Messe. Il s'organise autour d'un dialogue entre le chœur et l'orchestre. Le chœur chante et l'orchestre répond. On peut remarquer qu'il y a une note qui traverse la pièce. Il s'agit d'un sol qui est une note pédale. Ça veut dire qu'elle est tenue longtemps. Je vous la chante. Sol. Et maintenant, réécoutons un extrait de ce kyrie et essayez d'entendre le sol qui reste présent. Je rajoute une dernière petite chose. Ce sol est doublé à la basse, c'est-à-dire que les instruments comme le violoncelle, la contrebasse, le renforcent par un sol qui est la même note, mais vraiment plus grave. Je vous fais écouter.

cette note tenue comme ça qui traverse le morceau produit un effet d'éternité, une sorte non pas d'horizon d'attente, non pas de dramatisme, mais au contraire quelque chose qui a à voir avec un son très plein. On ne sait plus quand c'est qu'il a vraiment commencé, on ne sait plus quand c'est que ça va finir. Il y a quelque chose de très permanent dans ce sol magnifique qui traverse la pièce. Je vous propose d'écouter les paroles du compositeur lui-même qui explique son rapport à la musique. C'est un extrait d'un documentaire qui s'appelle Even if I lose everything, même si je perds tout. La musique est une amie, mon amie compréhensive, empathique, pleine de compassion et de réconfort. Un linge pour les pleurs de la tristesse, une source pour les rires de joie, de libération et d'envol. Mais aussi une douloureuse épine dans la chair et l'âme.

Un autre procédé intéressant qu'utilise le compositeur dans cette fameuse Berliner Messe, c'est de varier le nombre de temps dans les mesures. C'est l'anti-musique militaire. Vous savez, dans la musique militaire, on peut entendre des fois des caricatures, bien évidemment, où on entend le chef dire « une, deux, une, deux, une, deux ». Eh bien, Arvo Pärt, lui, il ne fait absolument pas ça. Par exemple, dans le Kyrie, on commence avec deux temps, donc une, deux. Dans la mesure deux, il y a trois temps, donc un, deux, trois. Et la mesure quatre a neuf temps. Un, deux, trois, quatre, cinq, six, sept, huit, neuf. Autant vous dire que pour marcher au pas, c'est très difficile dans la musique d'Arvo Pärt. Plus sérieusement, d'habitude on démarre un morceau justement avec le même nombre de temps à chaque fois. C'est ce qui permet d'avoir par exemple le sentiment de valse. 1, 2, 3, 1, 2, 3, 1, 2, 3. Eh bien ici, le compositeur, dès le début de la pièce, il nous perd, il dilue le temps, il brouille les repères. Et ça participe aussi à ce côté très éternel et très intemporel de sa musique.

C'était le Kyrie de la Berliner Messe, une pièce d'Arvo Pärt. Alors, c'est assez intéressant parce que j'ai pu personnellement étudier cette pièce il y a fort longtemps lorsque je passais mon baccalauréat de musique. Et la sensation que dont j'ai le souvenir, c'est vraiment de quelque chose de très nouveau et de très étrange. Or, quand je la réécoute aujourd'hui, soit mon oreille a changé, soit en fait, je pense que Arvo Pärt a été le premier à composer ces musiques un petit peu minimalistes, un peu flottantes et recueillies, et que ça a inspiré tellement de monde, tellement surtout de compositeurs de musique de film. Je trouve que quand même cette musique n'est pas si loin de ce qu'on peut entendre dans Le Seigneur des Anneaux ou dans d'autres films comme ça. Donc je pense que Arvo Pärt a vraiment lancé une, entre guillemets, une certaine mode et qu'on la retrouve aujourd'hui même dans la publicité ou dans plein d'autres choses qui sont très différentes, bien sûr. Je vous propose de changer complètement de style et d'écouter à présent le Gloria, qui est dans un caractère complètement différent.

ce Gloria est vraiment plus animé, mais sans empressement. Il y a quand même un fort intérêt pour le texte, et globalement, les lignes sont très légères et élégantes, et elles nous emportent, créant un contraste avec des passages un tout petit peu plus piqués. Alors, je vais revenir sur ce que j'ai dit tout à l'heure. J'ai dit que le compositeur noyait un petit peu le temps en utilisant des mesures différentes. On peut voir que dans ce Gloria, à la fin, on a l'impression que le temps se ralentit deux fois plus vite pour nous emmener vers le Amen. Donc, en fait, le compositeur joue un peu avec notre oreille. Il nous perd, mais lors des passages importants, eh ben, il nous retrouve et nous emmène un peu à sa guise.

Enfin, Arvo Pärt était vraiment très croyant et on l'a vu, il a étudié la musique du Moyen Âge, mais il a aussi beaucoup étudié le chant grégorien. Je vous propose d'écouter un passage de l'Alléluia.

Et nous voilà arrivés à la fin de notre voyage dans la musique d'Arvopärt. Pour vous redire, nous avons écouté donc la Berliner Messe. J'espère que vous aurez envie d'aller l'écouter, soit sur YouTube, soit il y a beaucoup de très bons enregistrements, ou peut-être même avec un peu de chance en concert. Je vous remercie pour votre écoute, votre fidélité à Radio Espérance, et je vous dis au mois prochain pour une nouvelle chronique.

Exhortation apostolique Redemptoris Custos de sa sainteté Jean-Paul II sur la figure et la mission de Saint Joseph dans la vie du Christ et de l'Église, datée du 15 août 1989.

La présentation de Jésus au temple. Ce rite, rapporté par Luc en 2:22 et suivant, comprend le rachat du premier-né et éclaire le futur épisode de Jésus resté au temple à l'âge de 12 ans. Le rachat du premier-né est un autre devoir du Père que Joseph accomplit. Le premier-né représentait le peuple de l'Alliance, racheté de l'esclavage pour appartenir à Dieu. Sur ce plan aussi, non seulement Jésus, qui est le véritable prix du rachat, accomplit le rite de l'Ancien Testament, mais il le dépasse en même temps. En effet, il n'est pas un sujet de rachat, mais l'auteur même du rachat. L'évangéliste note que son père et sa mère étaient dans l'étonnement de ce qui se disait de lui, en Luc 2:33, et en particulier de ce que dit Siméon dans son cantique adressé à Dieu, où il présente Jésus comme le salut préparé par Dieu à la face de tous les peuples. Lumière pour éclairer les nations et gloire de son peuple Israël. Et aussi, un peu plus loin, signe en but de la contradiction. En Luc 2:30-34. La fuite en Égypte. Après la présentation au temple, l'évangéliste Luc note « Quand ils eurent accompli tout ce qui était conforme à la loi du Seigneur, ils retournèrent en Galilée, à Nazareth, leur ville. Cependant, l'enfant grandissait, se fortifiait et se remplissait de sagesse. Et la grâce était sur lui. » En Luc 2:39-40. Mais, selon le texte de Matthieu, avant ce retour en Galilée, il faut placer un événement très important pour lequel la divine providence recourt encore à Joseph. Après le départ des mages, voici que l'ange du Seigneur apparaît en songe à Joseph et lui dit « Lève-toi, prends avec toi l'enfant et sa mère et fuis en Égypte. Et reste-y jusqu'à ce que je te dise, car Hérode va rechercher l'enfant pour le faire périr. » En Matthieu 2:13. Lorsque les mages étaient venus de l'Orient, Hérode avait appris la naissance du roi des Juifs. En Matthieu 2:2. Et quand les mages s'en allèrent, il envoya mettre à mort dans Bethléem et tout son territoire tous les enfants de moins de 2 ans. En Matthieu 2:16. Ainsi, en les tuant tous, il voulait tuer ce nouveau-né, roi des Juifs, dont il avait entendu parler durant la visite des mages à sa cour. Alors Joseph, après avoir entendu l'avertissement en songe, prit avec lui l'enfant et sa mère de nuit et se retira en Égypte. Et il resta là jusqu'à la mort d'Hérode pour que s'accomplisse cet oracle prophétique du Seigneur. D'Égypte, j'ai appelé mon fils. En Matthieu 2:14-15 et Osée 11:1. La route du retour de Jésus de Bethléem à Nazareth passa donc par l'Égypte. De même qu'Israël avait, de l'état d'esclavage, pris le chemin de l'Exode pour commencer l'ancienne alliance, de même Joseph, dépositaire et coopérateur du mystère providentiel de Dieu, veille aussi en exil sur celui qui réalise la nouvelle alliance. La présence de Jésus au temple. Dès l'Annonciation, Joseph, en un sens,
se trouva avec Marie au centre du mystère caché depuis les siècles en Dieu et qui avait pris chair. Le Verbe s'est fait chair et il a habité parmi nous. Il a habité parmi les hommes. Et le lieu de sa présence a été la Sainte Famille de Nazareth, l'une des nombreuses familles de cette petite ville de Galilée, l'une des nombreuses familles de la terre d'Israël. Là, Jésus grandissait, il se fortifiait et se remplissait de sagesse, et la grâce de Dieu était sur lui. En Luc 2, 40. Les évangiles résument un peu, en peu de mots, la longue période de la vie cachée pendant laquelle Jésus se prépare à sa mission messianique. Un seul moment est soustrait de cette distraction, et il est décrit par l'évangile de Luc. La Pâque de Jérusalem, lorsque Jésus avait 12 ans. Jésus participa à cette fête comme jeune pèlerin, avec

interrogeant. Et tous ceux qui l'entendaient étaient stupéfaits de son intelligence et de ses réponses en Luc 2, 46 et 47. Marie lui demande « Mon enfant, pourquoi nous as-tu fait cela ? Vois, ton père et moi, nous te cherchions, angoissés. » En Luc 2, 48. Jésus leur fit une telle réponse qu'ils ne comprirent pas sa parole. Il a dit « Pourquoi donc me cherchez-vous ? Ne saviez-vous pas que je dois être dans la maison de mon Père ?» En Luc 2, 49 et 50. Cette réponse fut entendue de Joseph, dont Marie venait de dire « Ton Père ». Tout le monde en effet disait et pensait que Jésus était à ce qu'on croyait fils de Joseph, en Luc 3, 23. La réponse de Jésus au temple n'en devait moins raviver dans la conscience du Père présumé ce qu'il avait entendu une nuit, 12 ans plus tôt. Joseph, ne crains pas de prendre chez toi Marie, ton épouse. Ce qui a été engendré en elle vient de l'Esprit-Saint. Dès lors, il savait qu'il était le dépositaire du mystère de Dieu. Et Jésus, à 12 ans, évoqua précisément ce mystère. « Je dois être dans la maison de mon Père. » La subsistance et l'éducation de Jésus à Nazareth. La croissance de Jésus en sagesse, en taille et en grâce, en Luc 2, 52, s'accomplit dans le cadre de la Sainte Famille, sous les yeux de Joseph, qui avait la haute tâche d'élever, c'est-à-dire de nourrir Jésus, de le vêtir et de lui apprendre la loi et un métier, conformément aux devoirs qui reviennent au Père. Dans le sacrifice eucharistique, l'Église vénère la mémoire de la bienheureuse Marie, toujours vierge, mais aussi de Saint Joseph, car il a nourri celui que les fidèles devaient manger comme pain de la vie éternelle. Pour sa part, Jésus leur était soumis, en Luc 2, 51, payant respectueusement de retour des intentions de ses parents. Ainsi voulait-il sanctifier les devoirs de la famille et du travail qu'il exécutait aux côtés de Joseph. L'homme juste, l'époux. Au cours de sa vie, qui fut un pèlerinage dans la foi, Joseph, comme Marie, resta jusqu'au bout fidèle à l'appel de Dieu. La vie de Marie consista à accomplir à fond le premier fiat prononcé au moment de l'Annonciation, tandis que Joseph, comme on l'a dit, ne proféra aucune parole lors de son Annonciation, et il fit simplement ce que l'ange du Seigneur lui avait prescrit. En Matthieu 1, 24. En ce premier « il fit » devint le commencement du chemin de Joseph. Le long de ce chemin, des évangiles ne mentionnent aucune parole dite par lui. Mais le silence de Joseph a une portée particulière. Grâce à lui, on peut saisir pleinement la vérité contenu dans le jugement que l'Évangile émet sur Joseph, le juste, en Matthieu 1, 19. Il faut savoir lire cette vérité, car en elle est contenu l'un des témoignages les plus importants sur l'homme et sur sa vocation. Au cours des générations, l'Église lit ce témoignage d'une manière toujours plus attentive et plus consciente,
comme si elle tirait du trésor de cette figure insigne

du neuf et du vieux, en Matthieu 13, 52. L'homme juste de Nazareth possède avant tout les caractéristiques très claires de l'époux. L'évangéliste parle de Marie comme d'une jeune fille accordée en mariage à un homme nommé Joseph, en Luc 1, 27. Avant que commence à s'accomplir le mystère caché depuis des siècles en Dieu, en Éphésiens 3, 9, les évangiles présentent à nos yeux l'image de l'époux et de l'épouse. Selon la coutume du peuple hébreu, le mariage se concluait en deux étapes. On célébrait d'abord le mariage légal, vrai mariage, et c'est seulement après un certain temps que l'époux faisait venir l'épouse chez lui. Avant de vivre avec Marie, Joseph était donc son époux. Toutefois, Marie gardait au fond d'elle-même le désir de réserver exclusivement à Dieu le don total de soi. On pourrait se demander de quelle manière ce désir se conciliait avec le mariage. La réponse ne vient que du déroulement des événements du salut, c'est-à-dire de l'action spéciale de Dieu même. Depuis l'Annonciation, Marie sait qu'elle doit réaliser son désir virginal de se donner à Dieu de façon exclusive et totale, précisément en devenant mère du Fils de Dieu. La maternité, par le fait de l'Esprit Saint, est la forme de don que Dieu lui-même attend de la Vierge, accordée en mariage à Joseph. Marie prononce son fiat. Le fait qu'elle est accordée en mariage à Joseph est compris dans le dessein même de Dieu. C'est ce qu'indiquent les deux évangélistes cités, mais plus particulièrement Matthieu. Les paroles adressées à Joseph sont significatives. « Ne crains pas de prendre chez toi Marie, ton épouse. Ce qui a été engendré en elle vient de l'Esprit-Saint, en Matthieu 1, 20. » Elles expriment le mystère de l'épouse de Joseph. Marie est vierge dans sa maternité. En elle, le Fils du Très-Haut prend un corps humain et devient le Fils de l'homme. En s'adressant à Joseph par les paroles de l'ange, Dieu s'adresse à lui comme à l'époux de la Vierge de Nazareth. Ce qui s'est accompli en elle par le fait de l'Esprit-Saint explique en même temps une particulière confirmation du lien sponsal qui préexistait déjà entre Joseph et Marie. Le messager dit clairement à Joseph « Ne crains pas de prendre chez toi Marie, ton épouse. » Ainsi, ce qui était advenu auparavant, son mariage avec Marie, s'était fait par la volonté de Dieu et devait donc être conservé. Dans sa maternité divine, Marie doit continuer à vivre comme une vierge épouse d'un mari. En Luc 1, 27. Dans les paroles de l'Annonciation nocturne, non seulement Joseph entend la vérité divine sur la vocation ineffable de son épouse, mais il réentend aussi la vérité sur sa propre vocation. Cet homme juste, qui dans l'esprit des plus nobles traditions du peuple élu, aimait la Vierge de Nazareth et s'était lié à elle d'un amour sponsal, est à nouveau appelé par Dieu à cet amour. Joseph fit ce que l'ange du Seigneur lui avait prescrit. Il prit chez elle son épouse. Ce qui est engendré en elle vient de l'Esprit-Saint. Ne faut-il pas conclure devant ces expressions
que son amour d'homme est aussi régénéré par l'Esprit Saint. Ne faut-il pas penser que l'amour de Dieu qui a été répandu dans le cœur de l'homme par le Saint-Esprit, en Romains 5:5, façonne de la manière la plus parfaite tout amour humain. Il façonne aussi, et d'une façon tout à fait singulière, l'amour sponsal des époux, et il approfondit en lui tout ce qui est humainement digne et beau, ce qui porte les signes de l'abandon exclusif de soi, de l'alliance des personnes et de la communion authentique du mystère trinitaire. Joseph prit chez lui son épouse, mais il ne la connut pas jusqu'à ce qu'elle eût enfanté un fils, en Matthieu 1, 24-25. Ces paroles indiquent une autre proximité sponsale, la profondeur de cette intimité, l'intensité spirituelle de l'union et du contact entre personnes, de l'homme et de la femme, proviennent, en définitive, de l'Esprit qui vivifie. En Jean 63. Joseph, obéissant à l'Esprit, retrouva précisément en lui la source de l'amour, de son amour sponsal d'homme, de cet amour. Et cet amour fut plus grand que ce que l'homme juste pouvait attendre selon la mesure de son cœur humain. Dans la liturgie, Marie est célébrée comme unie à Joseph, homme juste, par les liens d'un amour sponsal et virginal. Il s'agit en effet de deux amours qui représentent ensemble le mystère de l'Église, Vierge et épouse, dont le mariage de Marie et de Joseph est le symbole. La virginité et le célibat pour le royaume de Dieu ne diminuent en rien la dignité du mariage. Au contraire, il présuppose et la confirme. Le mariage et la virginité sont les deux manières d'exprimer et de vivre l'unique mystère de l'alliance de Dieu avec son peuple, qui est la communion d'amour entre Dieu et les hommes. Par le sacrifice total de soi, Joseph exprime son amour généreux pour la Mère de Dieu, lui faisant le don sponsal de lui-même. Bien que décidé à se retirer pour ne pas faire obstacle au plan de Dieu qui était en train de se réaliser en elle, sur l'ordre express de l'ange, il la garde chez lui et respecte son appartenance exclusive à Dieu. D'autre part, c'est de son mariage avec Marie que sont venus à Joseph sa dignité unique et ses droits sur Jésus. Certes, la dignité de la Mère de Dieu est si haute qu'il ne peut être créé rien au-dessus. Mais comme Joseph a été uni à la Bienheureuse Vierge par le lien conjugal, il n'est pas douteux qu'il est approché plus que personne de cette dignité suréminente par laquelle la Mère de Dieu surpasse de si haut toutes les créatures.

le Fils de l'homme va venir avec ses anges dans la gloire de son Père. Alors il rendra à chacun selon sa conduite. Matthieu 16, 27.

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1: Bonjour à vous tous et toutes. Pourquoi cet instrument de mort et de supplice nous lui donnons le nom de croix glorieuse, alors qu'elle est ignominie, supplice, mort atroce? Jésus est mort comme un vulgaire criminel, un mécréant sur cette mort. Eh bien non, par sa résurrection, cette croix nous révèle la tendresse et l'amour de Dieu. La croix rayonne désormais sur le monde entier. Les bras ouverts de Dieu sont ouverts sur toute l'humanité, sur le monde entier, jusqu'à la fin du monde. La croix nous révèle la gloire de Dieu. Cette gloire qui a jailli du cœur sacré de Jésus, transpercé sur la croix par la lance de nos péchés. Il en coula de l'eau et du sang, les deux éléments de la vie. Par sa mort sur la croix, Dieu nous redonne la vie éternelle, la vie divine, l'eau qui nous rappelle l'eau du baptême, par laquelle nous sommes purifiés du mystère du péché originel. L'eau nous rappelle cette source d'eau vive qui circule en nous, l'Esprit Saint, la source de la vie, l'Esprit qui vivifie, qui purifie, qui sanctifie, la confirmation, le don de l'Esprit Saint. Et le sang, c'est la vie, c'est l'Eucharistie. Le sang versé sur la croix pour la multitude en rémission des péchés. Donc le cœur de Christ ouvert sur la croix, cette croix glorieuse désormais, nous donne la vie divine. Nous sommes transfigurés par le Christ. Nous retrouvons la vie. L'eau et le sang qui ont coulé du cœur du Christ, ce sont les deux éléments de la vie. Nous le savons, c'est le gros problème pour l'humanité. Nous le voyons actuellement, sans eau, pas de vie possible. Et sans le sang, c'est la mort. Eh bien, on peut dire que la croix de Jésus-Christ, la croix du supplice de Christ, par son amour, par sa résurrection, est désormais devenue pour toute l'humanité la croix glorieuse. Du haut de la croix, Jésus étend ses bras sur toute l'humanité pour répandre les rayons de son amour, de sa tendresse, de sa miséricorde, les rayons de son amour. Si nous pouvons le comprendre, si nous pouvions, lorsque nous regarderons la croix du Christ, si nous pouvions nous arrêter un moment dans le silence et le recueillement et recevoir des mains du Christ et de son cœur transpercé du haut de la croix, recevoir les rayons de son amour, ces rayons qui purifient, qui vivifient, qui sanctifient, qui donnent la vie. Oui, la croix glorieuse nous rappelle et nous redit le Christ vainqueur, vainqueur de Satan, le père du mensonge, le meurtrier, celui qui a voulu plonger l'humanité dans la mort éternelle, qui a voulu nous séparer de Dieu. La croix du Christ, la croix glorieuse, nous rappelle que le Christ est le grand vainqueur. Il a vaincu la mort, il a vaincu le mal, il a vaincu le péché, il a vaincu Satan. Désormais, il a tué la mort. Et désormais, jaillit et rejaillit sur le monde et sur toute l'humanité la gloire du Christ ressuscité. La croix glorieuse est désormais pour nous un grand signe d'espérance pour le monde et pour l'humanité. N'oublions pas qu'au pied de la croix se trouvait une femme, Marie, la mère de Jésus. Elle était dans une situation terrible et horrible. Mais qu'a fait Marie au pied de la croix de Jésus? La même chose qu'à Cana. À Cana, Marie a dit à Jésus, ils n'ont plus de vin. Et au calvaire, à la fin de la vie publique de Jésus, Marie refait la même prière. Mon enfant, regarde l'humanité. Elle n'a plus le vin de la joie. Elle n'a plus le vin de l'annonce. Elle n'a plus le vin de l'espérance. Redonne à l'humanité ce vin de la fête, le vin de la joie, le vin de l'espérance. Et c'est pour ça que Jésus a crié, Père, pardonne-leur, car ils ne savent pas ce qu'ils font. Oui, désormais, Jésus, en ouvrant les bras sur la croix, sur le monde entier, nous révèle sa tendresse, nous révèle la vie, nous révèle l'amour. Il immonde, il veut inonder le monde de son amour, de sa tendresse, de sa miséricorde. Sachons recevoir, du haut de la croix, les rayons du Christ, les rayons de la vie, les rayons de l'amour, les rayons qui transpercent notre cœur. Recevons et regardons toujours ce grand signe d'espérance pour le monde et pour l'humanité. Et nous, chrétiens, soyons témoins de la miséricorde de Dieu, de son amour. N'ayons pas honte de porter une croix. N'ayons pas honte de mettre une croix glorieuse chez nous, dans notre maison, une maison chrétienne. N'ayons pas honte de faire le signe de la croix. N'ayons pas peur et sachant témoigner de la croix glorieuse. Jésus, du haut de la croix, étend sur le monde entier les bras. Il attend que nous venions nous jeter dans son cœur transpercé d'amour sur la croix. À ce moment-là, il fermera les bras sur toute l'humanité sauvée et pardonnée. Merci pour la croix glorieuse. Merci Seigneur pour ta croix qui ne cesse de nous crier et de crier au monde entier que tu nous aimes. Dieu n'est qu'amour.

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16h52 sur les ondes de Radio Espérance. Ainsi s'achève la retransmission depuis l'abbaye Notre-Dame de Trieure de l'office des Lodes de ce jour, office qui était celui de Notre-Dame. Nous pourrons retrouver cette communauté demain, dimanche 20 septembre, vers 6h05. Ce sera le 17e dimanche après la Pentecôte. Nous écoutons sans plus attendre notre chant « Bonjour Marie » suivi d'un chant à l'Esprit-Saint.

0: Père et au Fils et au Saint-Esprit, pour les siècles des siècles.
1: Radio Espérance, il est 7h, nous récitons l'Angélus. L'ange du Seigneur apporta l'annonce à Marie, et elle conçut du Saint-Esprit. « Je vous salue, Marie, pleine de grâce, le Seigneur est avec vous. Vous êtes bénie entre toutes les femmes, et Jésus, le fruit de vos entrailles, est béni. » Sainte Marie, Mère de Dieu, priez pour nous pauvres pécheurs, maintenant et à l'heure de notre mort. Amen. Voici la servante du Seigneur, qu'il me soit fait selon votre parole. Je vous salue Marie, pleine de grâce, le Seigneur est avec vous. Vous êtes bénie entre toutes les femmes, et Jésus, le fruit de vos entrailles, est béni. Sainte Marie, Mère de Dieu, priez pour nous pauvres pécheurs, maintenant et à l'heure de notre mort. Amen. Et le Verbe s'est fait chair et il a habité parmi nous. Je vous salue Marie, pleine de grâce, le Seigneur est avec vous. Vous êtes bénie entre toutes les femmes et Jésus, le fruit de vos entrailles, est béni. Sainte Marie, Mère de Dieu, priez pour nous pauvres pécheurs, maintenant et à l'heure de notre mort. Amen. Priez pour nous, Sainte Mère de Dieu, afin que nous soyons rendus dignes des promesses du Christ. Prions. Que ta grâce, Seigneur notre Père, se répande dans nos cœurs. Par le message de l'ange, tu nous as fait connaître l'incarnation de ton Fils bien-aimé. Conduis-nous par sa passion et par sa croix, avec le secours de la Vierge Marie, jusqu'à la gloire de la résurrection, par Jésus le Christ notre Seigneur.

Amis auditeurs, bonjour. Il est 7 h 03 en ce samedi 19 septembre. Vous écoutez Radio Espérance. Henri est avec vous pour partager cette prière du matin. En ce début de journée, après avoir salué Marie, reine des hommes, reine du ciel et de la terre, nous nous tournons vers le Seigneur, au nom du Père et du Fils et du Saint-Esprit.

Aujourd'hui, les lectures sont celles du samedi dans la 24e semaine du temps ordinaire. Lecture de la première lettre de saint Paul, apôtre aux Corinthiens. Frères, quelqu'un pourrait-il dire « Comment les morts ressuscitent-ils ? Avec quel corps, avec quelle sorte de corps reviennent-ils ? » Réfléchis donc, ce que tu sèmes ne peut reprendre vie sans mourir d'abord. Et ce que tu sèmes, ce n'est pas le corps de la plante qui va pousser, mais c'est une simple graine, du blé par exemple ou autre chose. Ainsi en est-il de la résurrection des morts. Ce qui est semé périssable ressuscite impérissable. Ce qui est semé sans honneur ressuscite dans la gloire. Ce qui est semé faible ressuscite dans la puissance. Ce qui est semé corps physique ressuscite corps spirituel. Car s'il existe un corps physique, il existe aussi un corps spirituel. L'Écriture dit « Le premier homme, Adam, devint un être vivant. Le dernier Adam, le Christ, est devenu l'être spirituel qui donne la vie. » Ce qui vient d'abord, ce n'est pas le spirituel, mais le physique. Ensuite seulement vient le spirituel. Pétri d'argile, le premier homme vient de la terre. Le deuxième homme, lui, vient du ciel. Comme Adam est fait d'argile, ainsi les hommes sont faits d'argile. Comme le Christ est du ciel, ainsi les hommes seront du ciel. Et de même que nous aurons été à l'image de celui qui est fait d'argile, de même nous serons à l'image de celui qui vient du ciel. »

Je marcherai à la face de Dieu dans la lumière des vivants. Le jour où j'ai peur, je prends appui sur toi, sur Dieu je prends appui. Le jour où j'appellerai, mes ennemis reculeront, je le sais, Dieu est pour moi. Je marcherai à la face de Dieu dans la lumière des vivants. Sur Dieu dont j'exalte la parole, sur Dieu je prends appui, plus rien ne me fait peur, que peuvent sur moi des humains. Je marcherai à la face de Dieu dans la lumière des vivants. Mon Dieu, je tiendrai ma promesse, je t'offrirai des sacrifices d'action de grâce, car tu m'as délivré de la mort et tu préserves mes pieds de la chute. Je marcherai à la face de Dieu dans la lumière des vivants.

Heureux ceux qui ont entendu la parole dans un cœur bon et généreux, qui la retiennent et portent du fruit par leur persévérance.

Évangile de Jésus-Christ selon saint Luc. En ce temps-là, comme une grande foule se rassemblait et que de chaque ville on venait vers Jésus, il dit, dans une parabole, « Le semeur sortit pour semer la semence, et comme il semait, il en tomba au bord du chemin. Les passants la piétinèrent, et les oiseaux du ciel mangèrent tout. Il en tomba aussi dans les pierres, elle poussa, et elle sécha parce qu'elle n'avait pas d'humidité. Il en tomba aussi au milieu des ronces, et les ronces en poussant avec elles l'étouffèrent. Il en tomba enfin dans la bonne terre, elle poussa et elle donna du fruit au centuple. Disant cela, il éleva la voix. Celui qui a des oreilles pour entendre, qu'il entende. Ses disciples lui demandèrent ce que signifiait cette parabole. Il leur déclara, « À vous, il est donné de connaître les mystères, mais les autres n'ont que les paraboles. Ainsi comme il est écrit, ils regardent sans regarder, ils entendent sans comprendre. » Voici ce que signifie la parabole. La semence, c'est la parole de Dieu. Il y a ceux qui sont au bord du chemin, ceux-là ont entendu, puis le diable survient et il enlève de leur cœur la parole pour les empêcher de croire et d'être sauvés. Il y a ceux qui sont dans les pierres, lorsqu'ils entendent, ils accueillent la parole avec joie, mais ils n'ont pas de racines, ils croient pour un moment, et au moment de l'épreuve, ils abandonnent. Ce qui est tombé dans les ronces, ce sont les gens qui ont entendu, mais qui sont étouffés chemin faisant par les soucis, la richesse et les plaisirs de la vie, et ne parviennent pas à maturité. Et ce qui est tombé dans la bonne terre, ce sont les gens qui ont entendu la parole dans un cœur bon et généreux, qui la retiennent, et portent du fruit par leur persévérance.

Père très saint, nous t'offrons nos actions, nos joies, nos peines, avec celles de tous nos frères, dans le cœur de Jésus, ton Fils, notre Seigneur. Par l'Esprit Saint, nous serons aujourd'hui les témoins de ton amour. Avec Notre-Dame en l'Église, nous te prions pour que le monde accueille ta lumière. C'est aujourd'hui le 180e anniversaire de Notre-Dame de la Salette, réconciliatrice des pécheurs. Prions pour que les pasteurs enseignent aux fidèles le sacrement du pardon et le Saint-Rosaire de la Vierge, spécialement en enseignant par l'exemple. Je crois en Dieu le Père Tout-Puissant, Créateur du ciel et de la terre, et en Jésus-Christ, son Fils unique, notre Seigneur, qui a été conçu du Saint-Esprit et né de la Vierge Marie, a souffert sous Ponce Pilate, a été crucifié et mort, et a été enseveli et descendu aux enfers. Le troisième jour est ressuscité des morts, est monté aux cieux, est assis à la droite de Dieu le Père Tout-Puissant, d'où il viendra juger les vivants et les morts. Je crois en l'Esprit Saint, à la Sainte Église catholique, à la communion des saints, à la rémission des péchés, à la résurrection de la chair, à la vie éternelle. Amen. Notre Père qui es aux cieux, que ton nom soit sanctifié, que ton règne vienne, que ta volonté soit faite sur la terre comme au ciel. Donne-nous aujourd'hui notre pain de ce jour. Pardonne-nous nos offenses, comme nous pardonnons aussi à ceux qui nous ont offensés. Et ne nous laisse pas entrer en tentation, mais délivre-nous du mal. Amen. Je vous salue, Marie, pleine de grâce. Le Seigneur est avec vous. Vous êtes bénie entre toutes les femmes, et Jésus, le fruit de vos entrailles, est béni. Sainte Marie, Mère de Dieu, priez pour nous, pauvres pécheurs, maintenant et à l'heure de notre mort. Amen. Et maintenant, nous nous unissons à Dieu dans la foi, l'espérance et la charité. Acte de foi. Mon Dieu, je crois fermement toutes les vérités que vous avez révélées et que vous nous enseignez par votre Sainte Église, parce que vous ne pouvez ni vous tromper, ni nous tromper. Dans cette foi, puis-je vivre et mourir. Amen. Acte d'espérance. Mon Dieu, j'espère avec une ferme confiance que vous me donnerez par les mérites de Jésus-Christ votre grâce en ce monde et le bonheur éternel dans l'autre, parce que vous l'avez promis et que vous tenez toujours vos promesses. Dans cette foi, puis-je vivre et mourir. Amen. Acte de charité. Mon Dieu, je vous aime de tout mon cœur et plus que tout, parce que vous êtes infiniment bon et j'aime mon prochain comme moi-même pour l'amour de vous.

Chaque jour, il est bon de nous rappeler la loi du Seigneur. Tu adoreras le Seigneur ton Dieu et tu l'aimeras parfaitement. Tu ne prononceras le nom de Dieu qu'avec respect, fuyant blasphème et faux serment. Tu sanctifieras le jour du Seigneur. Tu honoreras ton père et ta mère. Tu ne tueras pas. Tu ne commettras pas d'adultère. Tu ne voleras pas. Tu ne porteras pas de faux témoignages contre ton prochain. Tu ne convoiteras pas la femme de ton prochain. Tu ne désireras pas injustement le bien des autres.

prière à Marie, reine des anges. Auguste, reine des cieux, souveraine maîtresse des anges, vous qui avez reçu de Dieu, dès le commencement, le pouvoir et la mission d'écraser la tête de Satan, nous vous le demandons humblement, envoyez vos légions célestes pour que sous vos ordres et par votre puissance, elles poursuivent les démons, les combattent partout, répriment leur audace et les refoulent dans l'abîme. Qui est comme Dieu? Ô bonne et tendre Mère, vous serez toujours notre amour et notre espérance. Ô divine Mère, envoyez les saints anges pour nous défendre et repousser loin de nous le cruel ennemi. Saints anges et archanges, défendez-nous, gardez-nous. Amen.

7h22 sur les ondes d'Espérance. En ce 19 septembre, l'Église fait commémoration de Saint Janvier de Naples. Né en Italie au IIIe siècle, Janvier est à 30 ans évêque de Naples, où il est aimé des fidèles et respecté par les païens pour ses œuvres de charité sans distinction envers les pauvres. L'empereur Dioclétien règne. Une certaine liberté de culte est reconnue aux chrétiens qui peuvent même aspirer à briguer de hautes charges civiles. Tout change en 303. Les chrétiens deviennent l'ennemi à éliminer. Janvier meurt martyr en 305. Il est l'un des patrons de la ville de Naples. Également ce jour, nous honorons tout spécialement Notre-Dame de la Salette et plus encore en ce 180e anniversaire des apparitions. En ce jour, l'Église fête l'anniversaire de l'apparition de la Sainte Vierge à la Salette à deux bergers le 19 septembre 1846. Maximin Géraud, alors âgé de 11 ans, a raconté ainsi l'apparition. Il était midi. Assis au sommet de la montagne, Mélanie et moi faisions notre repas quand tout à coup, Mélanie, effrayée, se tourna vers moi en disant « Vois-tu là-bas cette grande lumière ?» Cette lumière, devant laquelle celle du soleil sembla pâlir, parut s'entr'ouvrir et nous distinguâmes dans son intérieur la forme d'une dame encore plus brillante. Nous entendîmes une voix douce nous dire « Avancez mes enfants, n'ayez pas peur, je suis ici pour vous annoncer une grande nouvelle. Si mon peuple ne veut pas se soumettre, je suis forcé de laisser aller le bras de mon fils. » Il est si lourd et si pesant que je ne puis le tenir. Depuis si longtemps que je souffre pour vous autres, si je veux que mon fils ne vous abandonne pas, je suis chargé de le prier sans cesse, et vous n'en faites pas cas. » La dame souligna le manque de ferveur dans le monde. Elle annonça des catastrophes non pour punir, mais pour appeler les hommes à la pénitence. Elle vint sur cette montagne pour faire prier pour la conversion des pécheurs et attendrir les cœurs endurcis. Marie pleura sur son peuple, demandant aux hommes d'avouer leurs égarements et de réparer leurs torts. À cette condition seulement, le monde pourra encore obtenir la miséricorde de Dieu.

7h47 sur les ondes Radio Espérance, 7h27, et ainsi va se terminer notre prière du matin. Nous pourrons écouter l'enseignement donné par le Père Michel Botch, chapelain au sanctuaire Notre-Dame de Lourdes, sur la croix glorieuse. N'oublions pas également que nous pouvons suivre toute cette journée la retransmission des fêtes au sanctuaire de Notre-Dame de la Salette. Très bonne journée à toutes et à tous.

Bonjour à vous tous et toutes. Pourquoi cet instrument de mort et de supplice, nous lui donnons le nom de croix glorieuse, alors qu'elle est ignominie, supplice, mort atroce? Jésus est mort comme un vulgaire criminel, un mécréant sur cette mort. Eh bien non, par sa résurrection, cette croix nous révèle la tendresse et l'amour de Dieu. La croix rayonne désormais sur le monde entier. Les bras ouverts de Dieu sont ouverts sur toute l'humanité, sur le monde entier, jusqu'à la fin du monde. La croix nous révèle la gloire de Dieu. Cette gloire qui a jailli du cœur sacré de Jésus, transpercé sur la croix par la lance de nos péchés. Il en coula de l'eau et du sang, les deux éléments de la vie. Par sa mort sur la croix, Dieu nous redonne la vie éternelle, la vie divine, l'eau qui nous rappelle l'eau du baptême, par laquelle nous sommes purifiés du mystère du péché originel. L'eau nous rappelle cette source d'eau vive qui circule en nous, l'Esprit Saint, la source de la vie, l'Esprit qui vivifie, qui purifie, qui sanctifie, la confirmation, le don de l'Esprit Saint. Et le sang, c'est la vie, c'est l'Eucharistie, le sang versé sur la croix pour la multitude en rémission des péchés. Donc le cœur de Christ ouvert sur la croix, cette croix glorieuse désormais, nous donne la vie divine. Nous sommes transfigurés par le Christ. Nous retrouvons la vie. L'eau et le sang qui ont coulé du cœur du Christ, ce sont les deux éléments de la vie. Nous le savons, c'est le gros problème pour l'humanité. Nous le voyons actuellement. Sans eau, pas de vie possible. Et sans le sang, c'est la mort. Eh bien, on peut dire que la croix de Jésus-Christ, la croix du supplice de Christ, par son amour, par sa résurrection, est désormais devenue pour toute l'humanité la croix glorieuse. Du haut de la croix, Jésus étend ses bras sur toute l'humanité pour répandre les rayons de son amour, de sa tendresse, de sa miséricorde. Les rayons de son amour, si nous pouvons le comprendre, si nous pouvions, lorsque nous regarderons la croix du Christ, si nous pouvions nous arrêter un moment dans le silence et le recueillement et recevoir des mains du Christ et de son cœur transpercé du haut de la croix, recevoir les rayons de son amour, ces rayons qui purifient, qui vivifient, qui sanctifient, qui donnent la vie. Oui, la croix glorieuse nous rappelle et nous redit le Christ vainqueur, vainqueur de Satan, le père du mensonge, le meurtrier, celui qui a voulu plonger l'humanité dans la mort éternelle, qui a voulu nous séparer de Dieu. La croix du Christ, la croix glorieuse, nous rappelle que le Christ est le grand vainqueur. Il a vaincu la mort, il a vaincu le mal, il a vaincu le péché, il a vaincu Satan. Désormais, il a tué la mort. Et désormais, jaillit et rejaillit sur le monde et sur toute l'humanité la gloire du Christ ressuscité. La croix glorieuse est désormais pour nous un grand signe d'espérance pour le monde et pour l'humanité. N'oublions pas qu'au pied de la croix se trouvait une femme, Marie, la mère de Jésus. Elle était dans une situation terrible et horrible. Mais qu'a fait Marie au pied de la croix de Jésus? La même chose qu'à Cana. À Cana, Marie a dit à Jésus, ils n'ont plus de vin. Et au calvaire, à la fin de la vie publique de Jésus, Marie refait la même prière. Mon enfant, regarde l'humanité. Elle n'a plus le vin de la joie. Elle n'a plus le vin de l'annonce. Elle n'a plus le vin de l'espérance. Redonne à l'humanité ce vin de la fête, le vin de la joie, le vin de l'espérance. Et c'est pour ça que Jésus a crié, Père, pardonne-leur, car ils ne savent pas ce qu'ils font. Oui, désormais, Jésus, en ouvrant les bras sur la croix, sur le monde entier, nous révèle sa tendresse, nous révèle la vie, nous révèle l'amour. Il immonde, il veut inonder le monde de son amour, de sa tendresse, de sa miséricorde. Sachons recevoir du haut de la croix les rayons du Christ, les rayons de la vie, les rayons de l'amour, les rayons qui transpercent notre cœur. Recevons et regardons toujours ce grand signe d'espérance pour le monde et pour l'humanité. Et nous, chrétiens, soyons témoins
de la miséricorde de Dieu, de son amour. N'ayons pas honte de porter une croix. N'ayons pas honte de mettre une croix glorieuse chez nous, dans notre maison, une maison chrétienne. N'ayons pas honte de faire le signe de la croix. N'ayons pas peur et sachant témoigner de la croix glorieuse. Jésus, du haut de la croix, étend sur le monde entier les bras. Il attend que nous venions nous jeter dans son cœur transpercé d'amour sur la croix. À ce moment-là, il fermera les bras sur toute l'humanité sauvée et pardonnée. Merci pour la croix glorieuse. Merci Seigneur pour ta croix qui ne cesse de nous crier et de crier au monde entier que tu nous aimes. Dieu n'est qu'amour.

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2: Francesco Forgione, futur Saint Pio de Pietrelcina, est mieux connu sous le nom de Padre Pio. Il naît le 25 mai 1887 à Pietrelcina en Italie, dans une famille paysanne et pieuse. L'église le fête le 23 septembre. Dès l'âge de 5 ans, il eut des visions mystiques de Jésus et de son ange gardien. À 15 ans, il entre au noviciat des frères mineurs capucins à Morcone, où il prend le nom de frère Pio.

En juillet 1916, il est transféré au couvent de San Giovanni Rotondo, où il passa le reste de sa vie. Le 20 septembre 1918, les stigmates deviennent visibles et permanents sur ses mains, ses pieds et son côté. Ses plaies qui saigneront pendant 50 ans font de lui un signe vivant de la passion du Christ, comme le fut Marthe Robin, après lui, quelques années plus tard. L'apparition des stigmates attire l'attention des médias et des fidèles. Cependant, le Saint-Siège adopte une position réservée. En 1923, un décret du Saint-Office invite les fidèles à ne pas croire aux phénomènes surnaturels liés à Padre Pio. Des enquêtes médicales sont menées, mais les médecins concluent que ces stigmates sont réels et inexplicables. En 1931, les autorités ecclésiastiques lui imposent de cesser toute activité publique. Cette période d'isolement dure jusqu'en 1933, mais les fidèles continuent d'affluer à San Giovanni Rotondo. En 1933, les restrictions sont donc partiellement levées. Saint Padre Pio peut à nouveau célébrer la messe en public et confesser. Son ministère sacerdotal devient alors intense. Il passe jusqu'à 19 heures par jour au confessionnal. En 1940, il lance le projet de la Casa Sollievo della Sofferenza, la maison du soulagement de la souffrance. Un hôpital moderne destiné à soigner les malades et les pauvres. Malgré les difficultés financières, l'hôpital est inauguré le 5 mai 1956. Aujourd'hui, il reste un hôpital de pointe. À partir de 1959, la santé de Saint Padre Pio se dégrade. En 1964, le pape Saint Paul VI lève définitivement toutes les restrictions sur son ministère. Le 22 septembre 1968, il célèbre la messe du cinquantenaire de ses stigmates. Et dans la nuit, à 2h30 du matin, il rend son dernier souffle. Ses funérailles rassemblent plus de 100 000 personnes. Il fut béatifié par Saint Jean-Paul II en 1999 et canonisé en 2002. La vie de Saint Padre Pio a été marquée par des phénomènes surnaturels. Tout d'abord, comme nous l'avons déjà dit, par les stigmates. Ce sont des plaies saignantes, inexplicables par la science. Puis par la bilocation, car il a été vu à plusieurs endroits en même temps. Par la clairvoyance, car il pouvait lire dans les cœurs. Et enfin, par des guérisons miraculeuses. Des centaines de guérisons lui sont attribuées. En bon capucin et frère de Saint François, il était ami des pauvres, attentif à leurs clameurs. On peut voir que son initiative de création d'hôpital joint le geste à la parole. L'expérience spirituelle de notre saint est bien incarnée, pas du tout éthérée. Il n'avait pas non plus l'ambition de tout résoudre. On cite souvent de lui cet enseignement. « Fais en sorte que le triste spectacle de l'injustice humaine ne trouble pas ton âme. Elle aussi a sa valeur dans l'économie des choses. C'est sur elle que tu verras un jour s'élever le triomphe infaillible de la justice divine. » Cette parole résonne fortement en moi, en contexte de crise écologique mondiale, qui se manifeste notamment par des injustices flagrantes. Injustice à dimension sociale, car les pauvres sont les premiers à souffrir des conséquences de la crise écologique. Injustice environnementale, car notre planète est bien un pauvre dont il faut désormais prendre soin en tant que chrétien. Mais c'est la fin de la citation que je trouve percutante, car elle nous invite à penser la crise écologique comme n'étant pas le dernier mot de l'histoire, de l'économie des choses, le déroulement des événements de ce monde. Non. Même si les conséquences de la crise écologique sont irréversibles et pourront avoir des effets dramatiques sur la vie humaine, ce n'est pas la fin. Car, je cite encore, « C'est sur elle que tu verras un jour s'élever le triomphe infaillible de la justice divine », comme dirait donc Padre Pio. Et je rajoute, pour la création, en réponse à la clameur de la terre. C'est sur la crise écologique que triomphera le salut de la création en une création nouvelle. Et c'est bien pour cela que le chrétien se lève, pour agir et défendre la création, pour en prendre soin, pour témoigner de cette espérance.

0: Seigneur, viens à mon secours. Matthieu 15, 25.
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2: Bonjour et bienvenue sur cette chronique géopolitique des chrétiens d'Orient. Alors, une fois n'est pas coutume, une petite revue de presse avec la lecture d'un livre qui est sorti fin août et qui m'a beaucoup intéressé, La Mecque, ville imaginaire. C'est écrit par Odon Lafontaine, qui est un conférencier qui a beaucoup étudié la question des origines de l'islam, et c'est publié par les éditions Nour al-Alam, qui veut dire lumière du monde, tout simplement. Et ce livre, donc, que vous pouvez trouver sur dans les bonnes librairies, j'espère, sinon sur des plateformes de vente à distance, vous permettra, ce livre, donc, de plonger dans cette étude très factuelle, scientifique, sur ce que pouvait bien être la Mecque au 7e siècle. Et il s'avère que la probabilité que la Mecque existait à l'époque, ou en tout cas ressemblait de près ou de loin même à ce que le Coran en dit, cette probabilité semble assez réduite pour plusieurs raisons. Alors, je ne vais pas vous raconter tout le livre, mais encore une fois, c'est assez factuel et scientifique. Il y a toute une liste de raisons qui font dire à l'auteur que, ça paraît tout de même invraisemblable. Tout d'abord, l'eau. L'eau et les ressources. La Mecque semble être la seule ville du désert ne disposant d'aucun accès massif à l'eau, ni de possibilité d'agriculture ou d'élevage. Donc, comment avoir une grande ville à cet endroit-là? C'est tout à fait étonnant. Deuxièmement, aucune trace de la cité antique. Malgré des travaux pharaoniques, rien antérieur à l'islam n'a été retrouvé à la Mecque, pas plus que de mentions dans les sources et inscriptions anciennes. Troisième chose, l'isolement. Le commerce caravanier au long cours était impossible en situant la base à l'écart 100 km et en contrebas à 1300 mètres de la route de l'encens, et ce alors même que le commerce maritime avait supplanté les caravanes. Bref, personne ne passait par là et on ne voit pas l'intérêt d'y avoir construit une ville. Autre point, les Mecquois ne sont pas des Mecquois. Le Coran les décrit comme des agriculteurs, des éleveurs, des pêcheurs, alors que tout cela est impossible à l'emplacement de la Mecque. Il n'y a pas de lac, ni de mer, ni de rivière. Il n'y a pas d'eau, encore une fois, donc pas de pêche, pas d'agriculture possible. Continuons. Il s'avère que la description de la Mecque dans le Coran est un copier-coller de Jérusalem. Toutes les descriptions du Coran attribuées à la Mecque correspondent aussi à Jérusalem. Nom de lieu, temple, pèlerinage, rituel, le lieu d'Abraham, etc. À ce niveau, il ne peut s'agir de coïncidence. Alors, il y a d'autres points. Je ne vais pas tout déflorer le sujet aujourd'hui. Je vous invite vraiment, si cette question vous intéresse, à vous procurer ce livre. C'est passionnant, c'est bien écrit, c'est très bien illustré, et c'est vraiment passionnant, avec donc cette thèse que la Mecque ne pouvait pas être une ville à l'époque du 7e siècle, donc au moment de l'apparition de l'islam. Et évidemment, ça a remis en cause un certain nombre de choses. Voilà, je vous remercie et je vous dis à la semaine prochaine sur Radio Espérance.

Chers amis auditeurs, nous nous retrouvons sur les ondes de Radio Espérance pour faire un point d'actualité avec l'écho du Saint-Siège du vendredi 18 septembre. Commençons avec le prochain voyage de Léon XIV en France. Ce déplacement a été présenté ce vendredi, une semaine avant son départ. Du 25 au 28 septembre, le pape passera 4 jours au contact des réalités françaises, un pays qui s'interroge et voit croître la foi. Depuis Paris, Léon XIV lancera un message pour l'ensemble du continent européen. À l'UNESCO, il abordera l'art, l'éducation, l'environnement et l'intelligence artificielle. À Metz, des représentants de l'Union européenne seront présents. Selon les organisateurs, la porte reste ouverte à d'éventuels entretiens bilatéraux. Poursuivons avec une bonne nouvelle venue de la basilique Saint-Pierre. Les travaux de conservation de la coupole de la chapelle Clémentine touchent à leur fin. Lancée en 2025, cette intervention a porté sur 371 mètres carrés de mosaïques ainsi que sur les décors en stuc. Ce chantier redonne toute sa lisibilité et son unité à l'un des plus importants ensembles décoratifs du début du XVIIe siècle romain. Terminons ce point d'actualité avec la rencontre entre Léon XIV et les évêques uruguayens reçus en visite ad limina. Dans un entretien accordé à Vatican News, le cardinal Daniel Sturla et Mgr Milton Troccoli ont souligné la chaleur de cette rencontre avec le pape. Ils ont évoqué les principaux défis auxquels est confrontée l'Église en Uruguay. La laïcité, la famille, la violence, l'évangélisation et la paix. Cette audience intervient quelques semaines avant le voyage apostolique du pape dans ce pays d'Amérique du Sud. C'était l'écho du Saint-Siège du 18 septembre sur les ondes de Radio Espérance. Notre prochain rendez-vous avec l'actualité, c'est lundi, un peu avant 13h. Sur ce, je vous souhaite un très bon week-end.

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2: Vous rendez-vous aujourd'hui sur Radio Espérance. Chers auditeurs, bonjour, bienvenue sur les ondes de Radio Espérance. Nous sommes le samedi 19 septembre et voici quelques-uns de nos rendez-vous prévus aujourd'hui sur nos ondes. Dès 8h30, nous aurons notre premier chapelet, chapelet aux intentions du monde et de l'Église, où nous méditerons les mystères douloureux. À 9h15, Odile nous proposera un temps de chant choral qu'elle a consacré aujourd'hui au Stabat Mater, les larmes de Marie. À 10h, en ce jour où nous fêtons Notre-Dame de la Salette, je vous propose d'écouter le récit de l'apparition de Notre-Dame. Il nous est présenté par le frère Alain et Françoise. Ce sera juste avant de quitter nos studios à Saint-Étienne pour nous rendre au sanctuaire de Notre-Dame de la Salette à partir de 10h30 afin de vivre et de nous unir d'intention à la messe solennelle qui sera célébrée en cette fête de Notre-Dame de la Salette pour le 180e anniversaire de l'apparition de Notre-Dame à la Salette à partir de 10h30, la messe solennelle en direct de la basilique. À 14h30, nous aurons le chapelet à vos intentions, bien sûr, et nous méditerons les mystères glorieux. Le chapelet sera suivi directement par la procession mariale suivie de l'adoration eucharistique en direct depuis le sanctuaire de Notre-Dame de la Salette à 15h. Après cette procession mariale qui clôturera les fêtes de Notre-Dame de la Salette en direct du sanctuaire des Alpes, vous pourrez entendre à 16h donc le père Anthony Scalba nous présenter le sanctuaire et le message de Notre-Dame de la Salette. À 17h, notre temps d'intercession se déroulera comme à l'accoutumée en direct des studios de la radio à Paray-le-Monial, puisque nous sommes samedi, avec la méditation du chapelet de la Miséricorde. Et ce soir, après le chapelet pour les vocations, toujours prié depuis nos studios de Paray-le-Monial à 20h30, je vous propose à 21h de retrouver Jean et Marie-Dominique Galeron pour leur Bible à guichet fermé. Ce soir, leur pièce radiophonique s'intitule « Divine solitude ». Et nous conclurons cette journée à 22h05 avec l'office décompli, office suivi de la lecture du martyrologe de ce lendemain. Mais pour l'instant, il est 8h et je vous laisse en compagnie de Pascal Jacob pour parler philo un instant. Il est interrogé par Jean-Yves Delors. Puis nous écouterons des questions sur la foi que l'on se pose quelquefois avec le père Pierre Descouvemont avant de retrouver vers 8h15 le père Mario Saint-Pierre pour nouvelle évangélisation. Je vous souhaite donc une très bonne et belle journée en ce samedi 19 septembre sur les ondes de Radio Espérance.

0: Gloire au Père et au Fils et au Saint-Esprit, pour les siècles des siècles.
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2: Bonjour Pascal Jacob.
3: Bonjour Jean-Yves.
4: Pendant longtemps, on a critiqué le rôle tout-puissant des pères. On parlait de patriarcat. Aujourd'hui, on condamne l'absence des pères. Alors, quelle doit être sa place ?
5: La place du père, traditionnellement, c'est l'autorité. On décrit d'ailleurs souvent notre système politique en disant « Papa est au Sénat, maman est à l'Assemblée ». Mais peut-être revenons un instant sur cette notion de patriarcat. Patriarcat, patrie, pater, le père, arché, le principe, le père est principe. Dit comme ça, c'est pas nécessairement quelque chose d'horrible, quelque chose d'infamant. Au fond, que celui qui donne la vie soit principe n'a rien de scandaleux. Une fois qu'on découvre que ce n'est pas l'homme seul qui donne la vie, comme le croyaient les Grecs, mais que c'est l'homme dans son union à la femme, à ce moment-là, on voit la vie non pas simplement comme une sorte de don, comme une sorte de charge qui nous est donnée par le Père et qui, parce qu'il est le Père qui a donné la vie, eh bien, a toute puissance sur nous, le fameux despote grec, c'est-à-dire celui voilà, qui a le pouvoir de vie et de mort parce qu'il a laissé la vie ou parce qu'il a donné la vie. À ce moment-là, on reconnaît que la vie a sa source non pas dans la décision d'un homme, dans la puissance d'un homme, mais elle a sa source dans l'amour d'un homme et d'une femme. Et à ce moment-là, le rôle du père n'est plus simplement de donner la vie et de réclamer en quelque sorte en retour une obéissance parfaite et absolue, mais le rôle du père est de protéger cette vie, de même que le rôle de la mère, mais chacun à leur manière. Le père va, comme on dit souvent, va être plus enclin à donner sa vie pour l'enfant, par exemple, et la mère, elle a donné la vie, mais elle peut aussi donner sa vie pour l'enfant. Et par conséquent, la place du père, elle est un peu plus compliquée aujourd'hui, parce que finalement, cette relation de l'homme et de la femme est plus complexe qu'avant, d'une certaine façon. Mais on a besoin de la retrouver, cette place, parce qu'on voit bien que la disparition du père, réelle dans les sociétés, par exemple, d'esclavage, où le père a été véritablement gommé, on voit bien ce que ça donne dans les sociétés, par exemple, antillaises, on voit bien ce que ça peut donner, la disparition du père. Mais réel aussi dans notre société à nous, où finalement les hommes ne savent plus trop à quoi ils servent, parce que voilà. Et donc, on a besoin de trouver une place, mais aujourd'hui, on a tendance à voir la place comme étant la place d'un pouvoir, c'est-à-dire quel est le pouvoir que je vais exercer. On voit l'autorité comme un pouvoir. Or, si on renversait un peu les choses et qu'on voyait l'autorité davantage comme un service, quel est le service que le père a à rendre à la communauté? Quel est le service que la mère a à rendre à la communauté? À ce moment-là, on serait plus dans une logique de rivalité, le patriarcat contre le matriarcat ou contre le féminisme, mais on serait dans une logique de coopération, plus que de complémentarité encore, de coopération, c'est-à-dire, moi comme homme, je peux faire quelque chose, je peux rendre un service, ou moi comme femme, je peux aussi rendre un service, et on a besoin les uns des autres.
2: Merci beaucoup, Pascal.

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1: Dans le ciel, nous nous réjouirons aussi de voir tout ce que les anges gardiens ont fait pendant notre vie pour nous protéger. Car ils nous protègent, ce que dit le psaume. Il donne mission à ses anges de te garder sur tous tes chemins. Psaume 91. L'ange du Seigneur campe alentour pour libérer ceux qui le craignent. Psaume 34. Les actes des apôtres nous racontent la façon dont les anges gardiens sont venus à Jérusalem délivrer Pierre et Jean de leur prison. Puis de nouveau l'apôtre Pierre. Et enfin Paul et Silas de la prison où ils étaient enfermés à Philippe. Il arriva plus d'une fois qu'un ange vient de délivrer quelqu'un de sa prison. Alors qu'elle est torturée par la Gestapo à Paris, rue du Cherche-Midi, le 17 février 1983, sœur Yvonne Aimée de Malétroit est tout étonnée de se retrouver subitement dans son appartement à l'autre bout de la capitale. Voilà. Les anges nous encouragent à vivre comme eux, dans l'humilité, dans cette humilité dont ils sont fait preuve au moment de leur choix décisif. Et sur terre, on ne voit pas tout ce que les anges font pour nous. Il n'y a que dans le ciel que nous le verrons. Voilà. Et il arrive plus d'une fois qu'un ange gardien réconforte son frère jumeau en lui apportant la Sainte Eucharistie. Un privilège dont bénéficièrent Saint Stanislas Kostka ou la vénérable Benoît Trancurel. Ou Saint Gérard Magella. Celui-ci, ce frère convert passionniste, eut également la surprise de s'apercevoir un jour que des anges avaient préparé le repas de la communauté, un repas plantureux, pendant qu'il était resté toute la matinée en prière à l'oratoire, en oubliant complètement qu'il devait travailler à la cuisine, préparer le repas de la communauté. Donc les anges interviennent beaucoup. Dans chaque jour, ce que nous appelons une épreuve, disait Frangelico, se trouve, croyez-moi, la main de l'ange. Eh bien, dans le ciel, nous verrons tout ce que les anges auront fait pour nous, en toute humilité, sans se faire remarquer. Et justement, c'est l'un de leurs rôles de nous rappeler que l'essentiel, c'est pas ce que l'on voit. De même qu'est caché tout ce qu'ils font pour nous, de même il est normal que reste caché tout ce que nous faisons pour les autres. Mais dans le ciel, nous verrons la somme extraordinaire de travaux qu'ils ont fait non seulement pour nous, mais pour nos frères et sœurs sur la terre. Et ce sera notre joie. Et par conséquent, en nous réjouissant à l'avance de tout ce que les anges ont fait pour nous, nous anticipons un tout petit peu la grande joie, les grandes joies que nous aurons au paradis quand nous verrons enfin tout ce qu'ils ont fait pour nous. Cette somme extraordinaire de travaux qu'ils ont exécutés pour nous. C'est une façon aussi de montrer que sur la terre, on connaît quelque chose des joies que nous connaîtrons au ciel. La petite joie que nous avons sur la terre à imaginer ce que les anges ont fait pour nous sur la terre, c'est une anticipation de la joie infinie et éternelle que nous aurons dans le ciel en voyant tout ce que ces anges ont fait pour nous tout au long de notre vie.

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2: Comme s'il voyait l'invisible, chronique sur le cinéma et le discernement chrétien. Bonjour, je suis le Père Mario Saint-Pierre et j'ai la joie de présenter le tout premier film de cette chronique, le grand film du réalisateur Andrei Tarkovsky, le film intitulé Andrei Rublev. Le film des films. L'expression peut sembler excessive. Elle a pourtant été employée par Robert Bird dans son étude consacrée au film Andrei Rublev d'Andrei Tarkovsky. Il faut dire que nous sommes devant une œuvre hors norme, tournée en Union soviétique en 1966 sous le régime de Brejnev. Le film connaît une histoire mouvementée. Les autorités soviétiques retardent sa diffusion. Présenté hors compétition au Festival de Cannes en 1969, il reçoit le prix de la critique internationale, le prix Fipresky. Sa diffusion officielle en URSS n'interviendra que plus tard. Pourquoi un film consacré à un moine peintre d'icônes du XVe siècle pouvait-il inquiéter un régime officiellement athée? Peut-être parce que Tarkovsky ne réalise pas seulement un film sur Andrei Rublev. Il interroge la liberté, la création artistique, la violence, le silence de Dieu et finalement la vocation de l'être humain. Trois grandes tensions traversent cette œuvre majestueuse. Première tension, la liberté de l'artiste face à l'idéologie. Andrei Rublev est un moine et peintre d'icônes russes qui vécut au XIVe et XVe siècle. Son œuvre la plus célèbre demeure cette extraordinaire icône dite de la Trinité, inspirée de la visite des trois mystérieux visiteurs à Abraham au chapitre 18 du livre de la Genèse. Mais derrière le moine du XVe siècle, il est difficile de ne pas percevoir le cinéaste du XXe siècle. Tarkovsky parle de Rublev, mais il parle aussi de lui-même. Comment créer librement lorsque le pouvoir voudrait déterminer ce qu'un artiste doit montrer, penser et célébrer? Comment demeurer fidèle à une inspiration intérieure lorsque la société réclame une œuvre conforme à son idéologie? Cette question dépasse évidemment le contexte soviétique. Toute véritable création porte en elle une part de liberté. L'artiste voit parfois ce que les autres ne voient pas encore. Il révèle ce qu'une société préférerait parfois dissimuler. Dans son journal publié sous le titre « Le temps scellé » ou pour ses carnets « Journal 1970-1986 », Tarkovsky revient souvent sur les difficultés rencontrées par le créateur, l'artiste. Pour lui, l'art véritable ne consiste pas d'abord à divertir, il engage une responsabilité spirituelle. Créer, c'est répondre à ce que l'on a reçu. Deuxième tension, la pauvreté de l'artiste face à l'œuvre qui le dépasse. Le film Andrei Rublev n'est ni une biographie classique, ni une simple reconstitution historique. Nous savons d'ailleurs relativement peu de choses sur la vie du véritable Rublev. Tarkovsky utilise cette pauvreté documentaire pour poser une question beaucoup plus universelle. D'où vient une œuvre véritablement grande? Le monde montré par le film est terrible. La Russie du XVe siècle est déchirée par les rivalités entre princes, les invasions tatares, la cruauté, la misère, la peur. Les hommes tuent, trahissent, humilient, et même la religion n'échappe pas toujours à la dureté. Et Roublev regarde. Peut-on encore peindre la beauté dans un monde aussi violent? Peut-on représenter la lumière de Dieu lorsque l'être humain semble constamment la démentir? À un moment du film, Roublev cesse de peindre, il entre dans le silence, comme si la violence du monde avait tari en lui la source de la création. C'est peut-être ici que Tarkovski touche une expérience très profonde de toute vocation. Nous croyons parfois que la fécondité vient de notre force. Or, les grandes œuvres naissent souvent lorsqu'un être humain découvre, au contraire, sa pauvreté, sa vulnérabilité. L'artiste n'est plus alors celui qui maîtrise, il devient celui qui reçoit. Et cette expérience rejoint étrangement la vie spirituelle. La vie, la fécondité commence lorsque nous cessons de vouloir tout produire par nous-mêmes. Troisième tension, le mystique devant l'appel de Dieu. C'est ici que le film devient véritablement spirituel. Andrei Roublev dure près de 3 heures. Il demande au spectateur une certaine assaise. Tarkovski ralentit le temps. Il nous oblige à regarder, à attendre, à demeurer devant les visages, la boue, la pluie, les chevaux, les silences. Nous sommes très loin d'un cinéma qui cherche constamment à distraire. Mais si nous acceptons ce rythme, quelque chose peut progressivement s'ouvrir en nous. Le moment décisif survient dans le grand et dernier épisode du film intitulé « La cloche ». C'est dans cette grandiose séquence que tout se dénoue. Le moine Cyril, qui accompagne Andrei Roublev, tente par tous les moyens de faire sortir Roublev de son silence pour qu'il se rende au monastère de la Trinité, et ce, sans succès. Dans cet épisode de La cloche, un jeune homme nommé Boriska affirme connaître le secret que son père, fondeur de cloche, lui aurait transmis avant de mourir. On lui confie alors la responsabilité de fabriquer une immense cloche. Tout repose sur lui. Il n'a pas droit à l'erreur. Il cherche l'argile qui servira de moule lorsque le métal fondu sera déversé. Il dirige les ouvriers, prend des décisions, ordonne, risque. Enfin arrive le moment où l'on déverse le métal liquide dans le moule. La tension est forte. On attend que le métal refroidisse. Là encore, le suspense ne cesse de grandir. Et au moment où la cloche est démoulée, il faudra la faire sonner pour vérifier si l'œuvre est bel et bien accomplie. Tout le monde retient son souffle. Et voilà que la cloche laisse résonner un son magnifique. Boriska s'effondre alors en larmes et avoue à Roublev que son père ne lui avait jamais transmis le secret. Il avait osé, il avait cru, il avait créé à partir de presque rien. Et Roublev comprend, il reconnaît chez ce garçon quelque chose qui lui avait échappé. Cette mystérieuse capacité de l'être humain à devenir fécond lorsqu'il répond à un appel qui le dépasse. Roublev sort alors de son silence. Il prend Boriska avec lui. Il recommence à peindre. Le moine Cyril lui avait lancé auparavant cette parole saisissante. Il n'y a pas de péché plus terrible que de laisser mourir en soi le don de Dieu. Voilà peut-être la véritable question que Tarkovski adresse au spectateur. Quel don avons-nous reçu et que nous risquons de laisser s'éteindre? Le film s'achève alors par un bouleversement visuel. Après presque 3 heures de noir et blanc, Tarkovski nous montre enfin en couleur les véritables icônes d'Andrei Roublev. Nous ne voyons presque plus le peintre, nous voyons ce qu'il a laissé, la beauté apparaître après la violence, la couleur après le gris, l'icône après le silence et finalement la Trinité. Comme si Tarkovski nous murmurait que le dernier mot de l'existence humaine n'appartient ni à la violence, ni à la peur, ni même au silence. Il appartient peut-être à cette mystérieuse lumière que certains artistes, certains saints et parfois de simples êtres humains parviennent à laisser traverser leur vie. Ils deviennent alors, selon la belle expression de l'Épître aux Hébreux, des hommes et des femmes qui avancent comme s'ils voyaient l'invisible. Merci pour votre attention. Dans la joie de vous revoir dans la prochaine émission, comme s'ils voyaient l'invisible.
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1: Bonjour à vous tous qui écoutez Radio Espérance. Nous sommes le samedi 19 septembre et vous êtes en compagnie de Victor et Richard. Nous allons dans quelques minutes réciter le chapelet et méditer les mystères douloureux. Nous prierons le Seigneur pour tous ceux qui sèment sa parole à travers le monde, qu'ils puissent rencontrer des terres fertiles dans lesquelles la parole puisse germer et grandir.

0: Au nom du Père, et du Fils, et du Saint-Esprit. Amen. Je crois en Dieu, le Père Tout-Puissant, Créateur du ciel et de la terre, et en Jésus-Christ, son Fils unique, notre Seigneur, qui a été conçu du Saint-Esprit, est né de la Vierge Marie, a souffert sous Ponce Pilate, a été crucifié, est mort et a été enseveli, est descendu aux enfers, le troisième jour est ressuscité des morts, est monté aux cieux, est assis à la droite de Dieu, le Père Tout-Puissant, d'où il viendra juger les vivants et les morts.
1: Je crois en l'Esprit Saint, à la Sainte Église catholique, à la communion des saints, à la rémission des péchés, à la résurrection de la chair, à la vie éternelle. Amen.
0: Au cours de ce chapelet, uni par les ondes de Radio Espérance, nous allons méditer sous le regard de la Vierge Marie les mystères douloureux de la vie du Christ, en suivant le chemin de sa passion, source de notre salut. Ce matin, nous prierons pour le succès de l'évangélisation.
1: Premier mystère douloureux, l'agonie du Seigneur à Gethsémani. De l'Évangile selon saint Matthieu. Jésus leur dit alors, « Mon âme est triste à en mourir. Restez ici et veillez avec moi. » Allant un peu plus loin, il tomba face contre terre en priant et disait, « Mon Père, s'il est possible que cette coupe passe loin de moi, cependant non pas comme moi je veux, mais comme toi tu veux. »
0: Notre Père qui es aux cieux, que ton nom soit sanctifié, que ton règne vienne, que ta volonté soit faite sur la terre comme au ciel.
1: Donne-nous aujourd'hui notre pain de ce jour. Pardonne-nous nos offenses, comme nous pardonnons aussi à ceux qui nous ont offensés. Et ne nous laisse pas entrer en tentation, mais délivre-nous du mal. Amen.
0: Je vous salue, Marie, pleine de grâce. Le Seigneur est avec vous. Vous êtes bénie entre toutes les femmes. Et Jésus, le fruit de vos entrailles, est béni.
1: Sainte Marie, Mère de Dieu, priez pour nous, pauvres pécheurs, maintenant et à l'heure de notre mort. Amen.
0: Je vous salue, Marie, pleine de grâce, le Seigneur est avec vous. Vous êtes bénie entre toutes les femmes, et Jésus, le fruit de vos entrailles, est béni.
1: Sainte Marie, Mère de Dieu, priez pour nous, pauvres pécheurs, maintenant et à l'heure de notre mort. Amen.
0: Je vous salue, Marie, pleine de grâce, le Seigneur est avec vous. Vous êtes bénie entre toutes les femmes, et Jésus, le fruit de vos entrailles, est béni.
1: Sainte Marie, Mère de Dieu, priez pour nous, pauvres pécheurs, maintenant et à l'heure de notre mort. Amen.
0: Je vous salue, Marie, pleine de grâce, le Seigneur est avec vous. Vous êtes bénie entre toutes les femmes, et Jésus, le fruit de vos entrailles, est béni.
1: Sainte Marie, Mère de Dieu, priez pour nous, pauvres pécheurs, maintenant et à l'heure de notre mort. Amen.
0: Je vous salue, Marie, pleine de grâce. Le Seigneur est avec vous. Vous êtes bénie entre toutes les femmes, et Jésus, le fruit de vos entrailles, est béni.
1: Sainte Marie, Mère de Dieu, priez pour nous, pauvres pécheurs, maintenant et à l'heure de notre mort. Amen.
0: Je vous salue, Marie, pleine de grâce. Le Seigneur est avec vous. Vous êtes bénie entre toutes les femmes, et Jésus, le fruit de vos entrailles, est béni.
1: Sainte Marie, Mère de Dieu, priez pour nous, pauvres pécheurs, maintenant et à l'heure de notre mort. Amen.
0: Je vous salue, Marie, pleine de grâce. Le Seigneur est avec vous. Vous êtes bénie entre toutes les femmes, et Jésus, le fruit de vos entrailles, est béni.
1: Sainte Marie, Mère de Dieu, priez pour nous, pauvres pécheurs, maintenant et à l'heure de notre mort. Amen.
0: Je vous salue, Marie, pleine de grâce. Le Seigneur est avec vous. Vous êtes bénie entre toutes les femmes, et Jésus, le fruit de vos entrailles, est béni.
1: Sainte Marie, Mère de Dieu, priez pour nous, pauvres pécheurs, maintenant et à l'heure de notre mort. Amen.
0: Je vous salue, Marie, pleine de grâce. Le Seigneur est avec vous. Vous êtes bénie entre toutes les femmes, et Jésus, le fruit de vos entrailles, est béni.
1: Sainte Marie, Mère de Dieu, priez pour nous, pauvres pécheurs, maintenant et à l'heure de notre mort. Amen.
0: Je vous salue, Marie, pleine de grâce. Le Seigneur est avec vous. Vous êtes bénie entre toutes les femmes. Et Jésus, le fruit de vos entrailles, est béni.
1: Sainte Marie, Mère de Dieu, priez pour nous, pauvres pécheurs, maintenant et à l'heure de notre mort. Amen.
0: Gloire au Père, et au Fils, et au Saint-Esprit.
1: Comme il était au commencement, maintenant et toujours, et dans les siècles des siècles. Amen.
0: Jésus, Fils unique du Père, apprends-nous à toujours accepter et vouloir ta volonté.
1: Deuxième mystère douloureux, la flagellation. De l'Évangile selon saint Marc. Les grands prêtres, après avoir ligoté Jésus, l'emmenèrent à Pilate. Celui-ci l'interrogea. « Es-tu le roi des Juifs ?» Jésus répondit. « C'est toi-même qui le dis. » Les grands prêtres multipliaient contre lui les accusations. Pilate lui demanda à nouveau, « Tu ne réponds rien ? Vois toutes les accusations qu'ils portent contre toi. » Mais Jésus ne répondit plus rien, si bien que Pilate fut étonné.
0: Notre Père qui es aux cieux, que ton nom soit sanctifié, que ton règne vienne, que ta volonté soit faite sur la terre comme au ciel.
1: Donne-nous aujourd'hui notre pain de ce jour. Pardonne-nous nos offenses comme nous pardonnons aussi à ceux qui nous ont offensés. Et ne nous laisse pas entrer en tentation, mais délivre-nous du mal. Amen.
0: Je vous salue, Marie, pleine de grâce. Le Seigneur est avec vous. Vous êtes bénie entre toutes les femmes, et Jésus, le fruit de vos entrailles, est béni.
1: Sainte Marie, Mère de Dieu, priez pour nous, pauvres pécheurs, maintenant et à l'heure de notre mort. Amen.
0: Je vous salue, Marie, pleine de grâce. Le Seigneur est avec vous. Vous êtes bénie entre toutes les femmes, et Jésus, le fruit de vos entrailles, est béni.
1: Sainte Marie, Mère de Dieu, priez pour nous, pauvres pécheurs, maintenant et à l'heure de notre mort. Amen.
0: Je vous salue, Marie, pleine de grâce. Le Seigneur est avec vous. Vous êtes bénie entre toutes les femmes, et Jésus, le fruit de vos entrailles, est béni.
1: Sainte Marie, Mère de Dieu, priez pour nous, pauvres pécheurs, maintenant et à l'heure de notre mort. Amen.
0: Je vous salue, Marie, pleine de grâce. Le Seigneur est avec vous. Vous êtes bénie entre toutes les femmes, et Jésus, le fruit de vos entrailles, est béni.
1: Sainte Marie, Mère de Dieu, priez pour nous, pauvres pécheurs, maintenant et à l'heure de notre mort. Amen.
0: Je vous salue, Marie, pleine de grâce. Le Seigneur est avec vous. Vous êtes bénie entre toutes les femmes, et Jésus, le fruit de vos entrailles, est béni.
1: Sainte Marie, Mère de Dieu, priez pour nous, pauvres pécheurs, maintenant et à l'heure de notre mort. Amen.
0: Je vous salue, Marie, pleine de grâce. Le Seigneur est avec vous. Vous êtes bénie entre toutes les femmes, et Jésus, le fruit de vos entrailles, est béni.
1: Sainte Marie, Mère de Dieu, priez pour nous, pauvres pécheurs, maintenant et à l'heure de notre mort. Amen.
0: Je vous salue, Marie, pleine de grâce. Le Seigneur est avec vous. Vous êtes bénie entre toutes les femmes, et Jésus, le fruit de vos entrailles, est béni.
1: Sainte Marie, Mère de Dieu, priez pour nous, pauvres pécheurs, maintenant et à l'heure de notre mort. Amen.
0: Je vous salue, Marie, pleine de grâce. Le Seigneur est avec vous. Vous êtes bénie entre toutes les femmes, et Jésus, le fruit de vos entrailles, est béni.
1: Sainte Marie, Mère de Dieu, priez pour nous, pauvres pécheurs, maintenant et à l'heure de notre mort. Amen.
0: Je vous salue, Marie, pleine de grâce. Le Seigneur est avec vous. Vous êtes bénie entre toutes les femmes, et Jésus, le fruit de vos entrailles, est béni.
1: Sainte Marie, Mère de Dieu, priez pour nous, pauvres pécheurs, maintenant et à l'heure de notre mort. Amen.
0: Je vous salue, Marie, pleine de grâce. Le Seigneur est avec vous. Vous êtes bénie entre toutes les femmes, et Jésus, le fruit de vos entrailles, est béni.
1: Sainte Marie, Mère de Dieu, priez pour nous, pauvres pécheurs, maintenant et à l'heure de notre mort. Amen.
0: Gloire au Père, et au Fils, et au Saint-Esprit.
1: Comme il était au commencement, maintenant et toujours, et dans les siècles des siècles. Amen.
0: Jésus, nous te bénissons pour ta royauté, qui ne s'établit pas par la force, mais par le rayonnement de ton amour.

0: Notre Père, qui es aux cieux, que ton nom soit sanctifié, que ton règne vienne, que ta volonté soit faite sur la terre comme au ciel.
1: Donne-nous aujourd'hui notre pain de ce jour. Pardonne-nous nos offenses, comme nous pardonnons aussi à ceux qui nous ont offensés. Et ne nous laisse pas entrer en tentation, mais délivre-nous du mal. Amen.
0: Je vous salue, Marie, pleine de grâce. Le Seigneur est avec vous. Vous êtes bénie entre toutes les femmes. Et Jésus, le fruit de vos entrailles, est béni.
1: Sainte Marie, Mère de Dieu, priez pour nous, pauvres pécheurs, maintenant et à l'heure de notre mort. Amen.
0: Je vous salue, Marie, pleine de grâce. Le Seigneur est avec vous. Vous êtes bénie entre toutes les femmes. Et Jésus, le fruit de vos entrailles, est béni.
1: Sainte Marie, Mère de Dieu, priez pour nous, pauvres pécheurs, maintenant et à l'heure de notre mort. Amen.
0: Je vous salue, Marie, pleine de grâce. Le Seigneur est avec vous. Vous êtes bénie entre toutes les femmes. Et Jésus, le fruit de vos entrailles, est béni.
1: Sainte Marie, Mère de Dieu, priez pour nous, pauvres pécheurs, maintenant et à l'heure de notre mort. Amen.
0: Je vous salue, Marie, pleine de grâce. Le Seigneur est avec vous. Vous êtes bénie entre toutes les femmes. Et Jésus, le fruit de vos entrailles, est béni.
1: Sainte Marie, Mère de Dieu, priez pour nous, pauvres pécheurs, maintenant et à l'heure de notre mort. Amen.
0: Je vous salue, Marie, pleine de grâce. Le Seigneur est avec vous. Vous êtes bénie entre toutes les femmes. Et Jésus, le fruit de vos entrailles, est béni.
1: Sainte Marie, Mère de Dieu, priez pour nous, pauvres pécheurs, maintenant et à l'heure de notre mort. Amen.
0: Je vous salue, Marie, pleine de grâce. Le Seigneur est avec vous. Vous êtes bénie entre toutes les femmes. Et Jésus, le fruit de vos entrailles, est béni.
1: Sainte Marie, Mère de Dieu, priez pour nous, pauvres pécheurs, maintenant et à l'heure de notre mort. Amen.
0: Je vous salue, Marie, pleine de grâce. Le Seigneur est avec vous. Vous êtes bénie entre toutes les femmes. Et Jésus, le fruit de vos entrailles, est béni.
1: Sainte Marie, Mère de Dieu, priez pour nous, pauvres pécheurs, maintenant et à l'heure de notre mort. Amen.
0: Je vous salue, Marie, pleine de grâce. Le Seigneur est avec vous. Vous êtes bénie entre toutes les femmes. Et Jésus, le fruit de vos entrailles, est béni.
1: Sainte Marie, Mère de Dieu, priez pour nous, pauvres pécheurs, maintenant et à l'heure de notre mort. Amen.
0: Je vous salue, Marie, pleine de grâce. Le Seigneur est avec vous. Vous êtes bénie entre toutes les femmes. Et Jésus, le fruit de vos entrailles, est béni.
1: Sainte Marie, Mère de Dieu, priez pour nous, pauvres pécheurs, maintenant et à l'heure de notre mort. Amen.
0: Je vous salue, Marie, pleine de grâce. Le Seigneur est avec vous. Vous êtes bénie entre toutes les femmes. Et Jésus, le fruit de vos entrailles, est béni.
1: Sainte Marie, Mère de Dieu, priez pour nous, pauvres pécheurs, maintenant et à l'heure de notre mort. Amen.
0: Gloire au Père, et au Fils, et au Saint-Esprit.
1: Comme il était au commencement, maintenant et toujours, et dans les siècles des siècles. Amen.
0: Jésus, tu souffres encore dans tous ceux qui sont humiliés. Donne-nous un cœur de compassion.
1: Quatrième mystère douloureux, le portement de croix. De l'Évangile selon saint Matthieu. Quand ils se furent bien moqués de Jésus, ils lui enlevèrent le manteau, lui remirent ses vêtements et l'emmenèrent pour le crucifier. En sortant, ils trouvèrent un nommé Simon, originaire de Cyrène, et ils le réquisitionnèrent pour porter la croix de Jésus.
0: Notre Père, qui es aux cieux, que ton nom soit sanctifié, que ton règne vienne, que ta volonté soit faite sur la terre comme au ciel.
1: Donne-nous aujourd'hui notre pain de ce jour. Pardonne-nous nos offenses, comme nous pardonnons aussi à ceux qui nous ont offensés. Et ne nous laisse pas entrer en tentation, mais délivre-nous du mal. Amen.
0: Je vous salue, Marie.

0: Marie, pleine de grâce, le Seigneur est avec vous. Vous êtes bénie entre toutes les femmes, et Jésus, le fruit de vos entrailles, est béni.
1: Sainte Marie, Mère de Dieu, priez pour nous, pauvres pécheurs, maintenant et à l'heure de notre mort. Amen.
0: Je vous salue, Marie, pleine de grâce. Le Seigneur est avec vous. Vous êtes bénie entre toutes les femmes, et Jésus, le fruit de vos entrailles, est béni.
1: Sainte Marie, Mère de Dieu, priez pour nous, pauvres pécheurs, maintenant et à l'heure de notre mort. Amen.
0: Je vous salue, Marie, pleine de grâce. Le Seigneur est avec vous. Vous êtes bénie entre toutes les femmes, et Jésus, le fruit de vos entrailles, est béni.
1: Sainte Marie, Mère de Dieu, priez pour nous, pauvres pécheurs, maintenant et à l'heure de notre mort. Amen.
0: Je vous salue, Marie, pleine de grâce. Le Seigneur est avec vous. Vous êtes bénie entre toutes les femmes, et Jésus, le fruit de vos entrailles, est béni.
1: Sainte Marie, Mère de Dieu, priez pour nous, pauvres pécheurs, maintenant et à l'heure de notre mort. Amen.
0: Je vous salue, Marie, pleine de grâce. Le Seigneur est avec vous. Vous êtes bénie entre toutes les femmes, et Jésus, le fruit de vos entrailles, est béni.
1: Sainte Marie, Mère de Dieu, priez pour nous, pauvres pécheurs, maintenant et à l'heure de notre mort. Amen.
0: Je vous salue, Marie, pleine de grâce. Le Seigneur est avec vous. Vous êtes bénie entre toutes les femmes, et Jésus, le fruit de vos entrailles, est béni.
1: Sainte Marie, Mère de Dieu, priez pour nous, pauvres pécheurs, maintenant et à l'heure de notre mort. Amen.
0: Je vous salue, Marie, pleine de grâce. Le Seigneur est avec vous. Vous êtes bénie entre toutes les femmes, et Jésus, le fruit de vos entrailles, est béni.
1: Sainte Marie, Mère de Dieu, priez pour nous, pauvres pécheurs, maintenant et à l'heure de notre mort. Amen.
0: Je vous salue, Marie, pleine de grâce. Le Seigneur est avec vous. Vous êtes bénie entre toutes les femmes, et Jésus, le fruit de vos entrailles, est béni.
1: Sainte Marie, Mère de Dieu, priez pour nous, pauvres pécheurs, maintenant et à l'heure de notre mort. Amen.
0: Je vous salue, Marie, pleine de grâce. Le Seigneur est avec vous. Vous êtes bénie entre toutes les femmes, et Jésus, le fruit de vos entrailles, est béni.
1: Sainte Marie, Mère de Dieu, priez pour nous, pauvres pécheurs, maintenant et à l'heure de notre mort. Amen.
0: Je vous salue, Marie, pleine de grâce. Le Seigneur est avec vous. Vous êtes bénie entre toutes les femmes, et Jésus, le fruit de vos entrailles, est béni.
1: Sainte Marie, Mère de Dieu, priez pour nous, pauvres pécheurs, maintenant et à l'heure de notre mort. Amen.
0: Gloire au Père, et au Fils, et au Saint-Esprit.
1: Comme il était au commencement, maintenant et toujours, et dans les siècles des siècles. Amen.
0: Jésus, tu es présent dans chaque instant de nos vies. Nous te rendons grâce d'être avec nous pour porter nos croix.
1: Cinquième douloureux, le crucifiement. De l'Évangile selon saint Marc. Et ils emmenèrent Jésus au lieu dit Golgotha. Ils lui donnaient du vin aromatisé de myrrhe, mais il n'en prit pas. Alors il le crucifie, puis se partage ses vêtements, en tirant au sort pour savoir la part de chacun. C'était la troisième heure, c'est-à-dire 9 heures du matin, lorsqu'on le crucifia.
0: Notre Père qui es aux cieux, que ton nom soit sanctifié, que ton règne vienne, que ta volonté soit faite sur la terre comme au ciel.
1: Donne-nous aujourd'hui notre pain de ce jour. Pardonne-nous nos offenses comme nous pardonnons aussi à ceux qui nous ont offensés. Et ne nous laisse pas entrer en tentation, mais délivre-nous du mal. Amen.
0: Je vous salue, Marie, pleine de grâce. Le Seigneur est avec vous. Vous êtes bénie entre toutes les femmes. Et Jésus, le fruit de vos entrailles, est béni.
1: Sainte Marie, Mère de Dieu, priez pour nous, pauvres pécheurs, maintenant et à l'heure de notre mort. Amen.
0: Je vous salue, Marie, pleine de grâce. Le Seigneur est avec vous. Vous êtes bénie entre toutes les femmes. Et Jésus, le fruit de vos entrailles, est béni.
1: Sainte Marie, Mère de Dieu, priez pour nous, pauvres pécheurs, maintenant et à l'heure de notre mort. Amen.
0: Je vous salue, Marie, pleine de grâce. Le Seigneur est avec vous. Vous êtes bénie entre toutes les femmes. Et Jésus, le fruit de vos entrailles, est béni.
1: Sainte Marie, Mère de Dieu, priez pour nous, pauvres pécheurs, maintenant et à l'heure de notre mort. Amen.
0: Je vous salue, Marie, pleine de grâce. Le Seigneur est avec vous. Vous êtes bénie entre toutes les femmes. Et Jésus, le fruit de vos entrailles, est béni.
1: Sainte Marie, Mère de Dieu, priez pour nous, pauvres pécheurs, maintenant et à l'heure de notre mort. Amen.
0: Je vous salue, Marie, pleine de grâce. Le Seigneur est avec vous. Vous êtes bénie entre toutes les femmes. Et Jésus, le fruit de vos entrailles, est béni.
1: Sainte Marie, Mère de Dieu, priez pour nous, pauvres pécheurs, maintenant et à l'heure de notre mort. Amen.
0: Je vous salue, Marie, pleine de grâce. Le Seigneur est avec vous. Vous êtes bénie entre toutes les femmes. Et Jésus, le fruit de vos entrailles, est béni.
1: Sainte Marie, Mère de Dieu, priez pour nous, pauvres pécheurs, maintenant et à l'heure de notre mort. Amen.
0: Je vous salue, Marie, pleine de grâce. Le Seigneur est avec vous. Vous êtes bénie entre toutes les femmes. Et Jésus, le fruit de vos entrailles, est béni.
1: Sainte Marie, Mère de Dieu, priez pour nous, pauvres pécheurs, maintenant et à l'heure de notre mort. Amen.
0: Je vous salue, Marie, pleine de grâce. Le Seigneur est avec vous. Vous êtes bénie entre toutes les femmes. Et Jésus, le fruit de vos entrailles, est béni.
1: Sainte Marie, Mère de Dieu, priez pour nous, pauvres pécheurs, maintenant et à l'heure de notre mort. Amen.
0: Je vous salue, Marie, pleine de grâce. Le Seigneur est avec vous. Vous êtes bénie entre toutes les femmes. Et Jésus, le fruit de vos entrailles, est béni.
1: Sainte Marie, Mère de Dieu, priez pour nous, pauvres pécheurs, maintenant et à l'heure de notre mort. Amen.
0: Je vous salue, Marie, pleine de grâce. Le Seigneur est avec vous. Vous êtes bénie entre toutes les femmes, et Jésus, le fruit de vos entrailles, est béni.
1: Sainte Marie, Mère de Dieu, priez pour nous, pauvres pécheurs, maintenant et à l'heure de notre mort. Amen.
0: Gloire au Père, et au Fils, et au Saint-Esprit.
1: Comme il était au commencement, maintenant et toujours, et dans les siècles des siècles. Amen.
0: Jésus, nous-mêmes nous avons déchiré ta tunique. Prends pitié de nos querelles et de nos divisions.
1: Ô mon Jésus, pardonnez-nous, préservez-nous du feu de l'enfer, conduisez au ciel toutes les âmes, secourant surtout celles qui en ont le plus besoin.
0: Marie, reine de la paix,
1: priez pour nous.
0: Ô Marie, conçue sans péché,
1: priez pour nous qui avons recours à vous.
0: Notre-Dame de la Salette,
1: priez pour nous.
0: Saint Janvier de Naples,
1: priez pour nous.
0: Prions le Seigneur. Dans les conflits de ce temps, Seigneur, tu demandes à ton Église d'être le lieu où l'Évangile retentit en contradiction avec l'esprit du monde. Sois béni pour le pape Léon, qui proclame ta parole de vérité et témoigne de toi devant les hommes. Accorde-lui une protection de chaque instant. Par Jésus le Christ, notre Seigneur. Amen. Au nom du Père, et du Fils, et du Saint-Esprit.
1: Amen. Amen.

Il est bientôt 9h sur les ondes de Radio Espérance. Victor et Richard vous souhaitent une bonne journée. Nous allons entendre dans quelques secondes l'enseignement du père Michel Baut, chapelain au sanctuaire Notre-Dame de Lourdes, sur le thème de la croix glorieuse. Très bonne journée à tous.

Bonjour à vous tous et toutes. Pourquoi cet instrument de mort et de supplice, nous lui donnons le nom de croix glorieuse, alors qu'elle est ignominie, supplice, mort atroce? Jésus est mort comme un vulgaire criminel, un mécréant sur cette mort. Eh bien non, par sa résurrection, cette croix nous révèle la tendresse et l'amour de Dieu. La croix rayonne désormais sur le monde entier. Les bras ouverts de Dieu sont ouverts sur toute l'humanité, sur le monde entier, jusqu'à la fin du monde. La croix nous révèle la gloire de Dieu. Cette gloire qui a jailli du cœur sacré de Jésus, transpercé sur la croix par la lance de nos péchés. Il en coula de l'eau et du sang, les deux éléments de la vie. Par sa mort sur la croix, Dieu nous redonne la vie éternelle, la vie divine, l'eau qui nous rappelle l'eau du baptême, par laquelle nous sommes purifiés du mystère du péché originel. L'eau nous rappelle cette source d'eau vive qui circule en nous, l'Esprit Saint, la source de la vie, l'Esprit qui vivifie, qui purifie, qui sanctifie, la confirmation, le don de l'Esprit Saint. Et le sang, c'est la vie, c'est l'Eucharistie. Le sang versé sur la croix pour la multitude en rémission des péchés. Donc le cœur de Christ ouvert sur la croix, cette croix glorieuse désormais, nous donne la vie divine. Nous sommes transfigurés par le Christ. Nous retrouvons la vie. L'eau et le sang qui ont coulé du cœur de Christ, ce sont les deux éléments de la vie. Nous le savons, c'est le gros problème pour l'humanité. Nous le voyons actuellement. Sans eau, pas de vie possible. Et sans le sang, c'est la mort. Eh bien, on peut dire que la croix de Jésus-Christ, la croix du supplice de Christ, par son amour, par sa résurrection, est désormais devenue pour toute l'humanité la croix glorieuse. Du haut de la croix, Jésus étend ses bras sur toute l'humanité pour répandre les rayons de son amour, de sa tendresse, de sa miséricorde, les rayons de son amour. Si nous pouvons le comprendre, si nous pouvions, lorsque nous regarderons la croix du Christ, si nous pouvions nous arrêter un moment dans le silence et le recueillement et recevoir des mains du Christ et de son cœur transpercé du haut de la croix, recevoir les rayons de son amour, ces rayons qui purifient, qui vivifient, qui sanctifient, qui donnent la vie. Oui, la croix glorieuse nous rappelle et nous redit le Christ vainqueur, vainqueur de Satan, le père du mensonge, le meurtrier, celui qui a voulu plonger l'humanité dans la mort éternelle, qui a voulu nous séparer de Dieu. La croix du Christ, la croix glorieuse, nous rappelle que le Christ est le grand vainqueur. Il a vaincu la mort, il a vaincu le mal, il a vaincu le péché, il a vaincu Satan. Désormais, il a tué la mort. Et désormais, jaillit et rejaillit sur le monde et sur toute l'humanité la gloire du Christ ressuscité. La croix glorieuse est désormais pour nous un grand signe d'espérance pour le monde et pour l'humanité. N'oublions pas qu'au pied de la croix se trouvait une femme, Marie, la mère de Jésus. Elle était dans une situation terrible et horrible. Mais qu'a fait Marie au pied de la croix de Jésus? La même chose qu'à Cana. À Cana, Marie a dit à Jésus, ils n'ont plus de vin. Et au calvaire, à la fin de la vie publique de Jésus, Marie refait la même prière. Mon enfant, regarde l'humanité. Elle n'a plus le vin de la joie. Elle n'a plus le vin de l'annonce. Elle n'a plus le vin de l'espérance. Redonne à l'humanité ce vin de la fête, le vin de la joie, le vin de l'espérance. Et c'est pour ça que Jésus a crié, Père, pardonne-leur, car ils ne savent pas ce qu'ils font. Oui, désormais, Jésus, en ouvrant les bras sur la croix, sur le monde entier, nous révèle sa tendresse, nous révèle la vie, nous révèle l'amour. Il immonde, il veut inonder le monde de son amour, de sa tendresse, de sa miséricorde. Sachons recevoir, du haut de la croix, les rayons du Christ, les rayons de la vie, les rayons de l'amour, les rayons qui transpercent notre cœur. Recevons et regardons toujours ce grand signe d'espérance pour le monde et pour l'humanité. Et nous, chrétiens, soyons témoins
de la miséricorde de Dieu, de son amour. N'ayons pas honte de porter une croix. N'ayons pas honte de mettre une croix glorieuse chez nous, dans notre maison, une maison chrétienne. N'ayons pas honte de faire le signe de la croix. N'ayons pas peur et sachant témoigner de la croix glorieuse. Jésus, du haut de la croix, étend sur le monde entier les bras. Il attend que nous venions nous jeter dans son cœur transpercé d'amour sur la croix. À ce moment-là, il fermera les bras sur toute l'humanité sauvée et pardonnée. Merci pour la croix glorieuse. Merci Seigneur pour ta croix qui ne cesse de nous crier et de crier au monde entier que tu nous aimes. Dieu n'est qu'amour.

Le mois de septembre est parsemé de fêtes où l'on retrouve la Vierge Marie, à commencer le 8 septembre par sa nativité. Nous fêtons également la Croix Glorieuse, où Marie se trouvait au pied de la croix. Notre-Dame des Douleurs. Et puis le 19 septembre, nous fêtons Notre-Dame de la Salette. Aussi, je vous propose aujourd'hui que nos chorales chantent la Vierge au pied de la croix, chantée à l'origine dans le cadre des liturgies catholiques romaines pour la Semaine Sainte et souvent chantée comme un motet, « O vos omnes », est le texte adapté à la traduction de la Vulgate latine des Lamentations. Il a été souvent mis en place, en particulier au XVIe siècle, dans le cadre des Répons des Ténèbres pour le Samedi Saint. « O vos omnes » de Pablo Casal. Ô vous tous qui passez, regardez et voyez si les douleurs pareilles à la douleur de mon cœur. Regardez, peuple de toute nation, et voyez ma douleur si les douleurs pareilles à la douleur de mon cœur. »

Le 19 septembre, nous fêtons Notre-Dame de la Salette, qui a apparu au petit berger, la Vierge qui pleure. Écoutons Pleurer sur la montagne, ce cantique dédié à Notre-Dame de la Salette.

Dans le cadre de notre émission consacrée au chant choral sur les ondes de Radio Espérance, je vous propose d'entendre quelques extraits de divers Stabat Mater. À commencer par cet extrait de Francis Poulenc.

tous qui passez, voyez, regardez s'il est d'une douleur semblable à la mienne. Ovos Omnes, de Thomas Louis de Victor.

Deux autres extraits de Stabat Mater, celui de Giovanni Battista Pergolese et d'Antonio Vivaldi.

0: Répands, Seigneur, ton esprit dans nos cœurs. Nous avons connu par la voix de l'ange la venue dans notre chair de ton Fils Jésus. Conduis-nous par sa passion et par sa croix jusqu'à la gloire de la résurrection. Nous te le demandons par Jésus le Christ, notre Seigneur.
1: Amen.
2: Pour terminer notre émission consacrée au chant choral, nous écoutons ce chant « Elle est debout près de la croix », qui n'est autre que le Stabat Mater.

0: et au Fils et au Saint-Esprit, pour les siècles des siècles.
1: Chers amis auditeurs, il est 10h sur les ondes de Radio Espérance en ce samedi 19 septembre. Et en attendant de retourner au sanctuaire de Notre-Dame de la Salette à 10h30 pour la messe solennelle pour cette fête de Notre-Dame de la Salette, je vous propose d'écouter le récit des apparitions. Ils nous sont présentés par le frère Alain et Françoise.

0: Un signe à discerner. Une apparition manifeste la présence de Dieu aujourd'hui. Dieu nous appelle à bâtir avec lui un monde plus humain. Son esprit forme en nous l'homme nouveau, à l'image et ressemblance du Christ, crucifié et ressuscité. Toute apparition authentique touche donc concrètement la vie des hommes et s'inscrit dans leur histoire. À la Salette, les habitudes et les préoccupations des paysans dans les montagnes du Haut-Dauphiné, au milieu du XIXe siècle, ont peut-être choqué au premier abord par ce côté populaire de l'événement, comme on est toujours surpris par la manifestation sensible des réalités de la foi. L'Église connaît les limites de ses communications particulières et leur ambiguïté dans l'homme. Le magistère a toujours appelé l'arrêt relativité des apparitions. Ce sont des signes discernés et non des articles de foi. L'Église est là pour assurer ce discernement avec lucidité et rigueur, au milieu des innombrables messages de soi-disant voyants ou prophètes. Les signes reconnus et authentiques sont des cris du ciel qui rappellent l'Évangile à nos oreilles de sourds. Ils nous réveillent, ils brisent nos routines, ils veulent nous ramener à l'essentiel. Ils portent leurs fruits en s'intégrant humblement à la vie quotidienne de l'Église, qui canalise leur impulsion, assure leur approfondissement théologal et leur durée féconde dans la vie du peuple. Le village de la Salette se situe aux confins des départements de l'Isère et des Hautes-Alpes, sur les derniers contreforts du massif du Pelvoux. Au nord, la masse du Gargasse, à l'est, la longue crête du Chameau, culmine à plus de 2200 mètres et forme, avec les monts environnants, une vaste cuvette. Dans les plis inférieurs s'éparpillent la douzaine de hameaux qui forment la commune de la Salette-Falavaux. Pour accéder à ce village, on quitte la route Napoléon-Accord et l'on emprunte une route de montagne qui remonte les gorges de la Sésia. Au milieu du XIXe siècle, cette route n'était qu'un chemin muletier. En ce temps-là, plus de 600 paysans peuplaient ces hameaux. Ils vivaient pauvrement, repliés sur eux-mêmes dans cette vallée fermée, se préoccupant fort peu de ce qui se passait ailleurs et subissant durement toutes les répercussions des mauvaises récoltes et des épidémies. Dans cette paroisse, un curé exerçait son ministère sans grand succès. Peu de fidèles le dimanche à la messe. On y venait par tradition ou par routine. C'est à ces rudes montagnards, à eux d'abord, avec le souci et leur infidélité, que la Vierge adressa son message. Il en sera fortement marqué. Aussi, nous appartient-il de faire aujourd'hui les transpositions nécessaires. Deux enfants pauvres. Deux enfants seront les témoins de l'apparition de la Vierge à la Salette. Maximin Giraud et Mélanie Calva. Des pauvres, mais aussi des esprits sans détour et des cœurs simples. Maximin Giraud habite à Cor chez son père, charron de son métier. Il n'a que 17 mois quand sa mère meurt. Le charron se remarie. Maximin va pousser vaille que vaille. Insouciant, il passe le plus clair de son temps avec sa chèvre et son chien. À couvrir les chemins, l'école n'est pas obligatoire. Il ne la fréquente donc pas. Le catéchisme non plus d'ailleurs. Maximin parle patois, comme tous les gens de Cor, un patois occitan. Il n'a glané que quelques mots de français en circulant dans les rues du village, parmi les charretiers et les voyageurs, au relais des patâches et des diligences. Il a 11 ans. Mélanie Calva aura bientôt 15 ans, mais elle ne les paraît pas. Elle est aussi de Cor. Son père est scieur de long, mais n'hésite pas à faire d'autres travaux, car la famille est nombreuse. De 1827 à 1844, 9 enfants sont nés chez les Calva. Mélanie est la quatrième. Elle a été placée comme bergère dans les fermes des environs, avant même qu'elle ait atteint ses 10 ans. Au printemps 1846, elle est en service dans la famille Prat aux Ablandins, un des hameaux de la Salette. Cette existence hors de son foyer l'a rendue chétive et renfermée. Elle non plus ne sait ni lire ni écrire. Comme elle n'a pas fréquenté le catéchisme, monsieur le curé de Corps n'a pu l'admettre à la première communion. Les deux enfants ne se connaissent pas, Mélanie ne venant à Corps que rarement à la mauvaise saison. Un jour d'automne, à la mi-septembre 1846, un paysan des Ablandins, Birsen, a son berger malade. Il descend à Corps chez son ami le charron Giraud et lui dit « Prête-moi ton Maximin pour quelques jours. » « Mes mains, berger, il est bien trop étourdi pour ça. » On discute, on transige, et le 14 septembre, voilà le jeune Maximin aux Ablandins. Le 17, il aperçoit Mélanie dans le village. Le 18, ils vont garder leur troupeau sur les terrains communaux ou sous les baisses, le planeau. L'après-midi, Maximin cherche à lier conversation. Mélanie n'y tient pas. Elle se découvre cependant un point commun. Tous deux sont de Corps. Alors on échange quelques mots et on décide de venir garder ensemble demain au même endroit. Le 19 septembre 1846, donc, les enfants gravissent la montagne durant la matinée, chacun poussant son troupeau de 4 vaches, avec en plus, pour Maximin, sa chèvre et son chien. Le soleil resplendit sur les alpages. Quand sonne l'Angélus, tout en bas, au clocher du village, les bergers mènent leurs vaches vers la fontaine des Bêtes, une petite mare formée par le ruisseau qui dévale dans le vallon de la Césia. Elle se trouvait quelques mètres en amont du pont par lequel on accède aujourd'hui au pèlerinage. Puis ils les chassent vers une prairie, le chaumoir, sur les pentes du Gargasse. Il fait chaud. Les bêtes se mettent à ruminer. Maxima et Mélanie remontent le vallon jusqu'à la fontaine des hommes, sur la rive gauche du ruisseau. Cette source n'est plus visible. Elle a été captée pour les besoins du pèlerinage. Elle se trouvait à une dizaine de mètres en amont de la statue de la Vierge en pleurs. Près de la fontaine, les enfants prennent leur repas. Du pain avec un morceau de tome. Deux garçons et une fille, qui gardent plus bas dans les combes, viennent à la fontaine et l'ont fait un brin de causette. Après leur départ, Maxima et Mélanie descendent de quelques pas et franchissent le ruisseau. Il y a là des pierres empilées, tout près le creux vide et sec d'une source tarie qui ne coule qu'à la fonte des neiges ou après des pluies abondantes. C'est la petite fontaine. Le surlendemain, on constatera qu'elle s'est remise à couler et depuis, elle n'a jamais cessé. Un globe de feu. À proximité de la petite fontaine, les enfants s'étendent sur l'herbe. Une demi-heure, trois quarts d'heure ou plus, qui sait. Brusquement, Mélanie se réveille et secoue Maximin. « Mes mains, viens vite, que nous allions voir nos vaches. Je ne sais pas où elles sont. » Du fond du vallon, ils ne voient pas en effet la prairie où ils les ont laissées. Rapidement, ils remontent la pente opposée au Gargasse, l'actuel parvis de la basilique, et se retournant, ils aperçoivent tout l'alpage. Leurs vaches n'ont pas bougé, du chaumoir. Elles sont là, ruminant, tranquillement. Les enfants sont rassurés. Mélanie commence à redescendre vers la fontaine pour récupérer son petit sac à provisions avant de faire souper le troupeau. À mi-pente, elle s'immobilise, figée de peur. « Mes mains, regarde voir là-bas, une clarté. Où est-elle ? » crie le garçon en rejoignant la bergère. Au lieu de l'apparition, deux statues représentent les enfants au flanc du vallon dans ce premier temps de leur vision. À l'endroit où ils ont dormi, un globe de feu, comme si le soleil était tombé là. La lumière tourbillonne, s'agrandit, s'entr'ouvre. Une femme y apparaît, assise, la tête dans les mains, les coudes sur les genoux, dans une attitude de profonde tristesse. Pour l'instant, Mélanie, effrayée, laisse tomber son bâton de bergère. Maximin ne pense qu'à se défendre. « Garde ton bâton, va. Moi, je garde le mien. Et je lui en donne un bon coup, s'il nous fait quelque chose. » Même lorsqu'elle l'aura parlé, les enfants n'identifieront pas leur visiteuse. Ils l'appelleront simplement la belle dame. La belle dame se lève. Eux n'ont pas bougé. Et leur dit en français, « Avancez mes enfants, n'ayez pas peur. Je suis ici pour vous conter une grande nouvelle. » Toute peur disparaît,
1: Maxime et Mélanie sont rassurés, attirés. Sa voix était comme de la musique, ont-ils dit. Ils dévalent la pente et rejoignent la belle dame qui, elle aussi, fait quelques pas à leur rencontre. Ils sont maintenant tout près d'elle. Personne n'aurait pu passer entre elle et nous. Ils la regardent. Ils ne cessent de pleurer. Elle ne cesse de pleurer. On aurait dit une maman qui ses enfants auraient battu et qui se serait sauvée dans la montagne pour pleurer. La belle dame est grande et toute de lumière. Elle est vêtue comme les femmes de la région. Longue robe, grand tablier à la taille, fichu croisé et noué dans le dos, bonnet de paysanne. Des roses couronnent sa tête, bordent son fichu et ornent ses chaussures. À son front, la lumière étincelle comme un diadème. Sur ses épaules pèse une lourde chaîne. Une chaîne plus fine retient sur sa poitrine un crucifix éblouissant avec d'un côté un marteau, de l'autre des tenailles. La belle dame inconnue parle aux deux bergers. « Nous buvions ces paroles, diront-ils. Elle a pleuré tout le temps qu'elle nous a parlé. Écoutons les paroles de Marie, telles que les enfants nous les ont transmises. »
2: « Avancez, mes enfants. N'ayez pas peur. Je suis ici pour vous conter une grande nouvelle. Si mon peuple ne veut pas se soumettre, je suis forcé de laisser aller le bras de mon fils. Il est si fort et si pesant que je ne puis le maintenir. Depuis le temps que je souffre pour vous autres, si je veux que mon fils ne vous abandonne pas, je suis chargé de le prier sans cesse. Et pour vous autres, vous n'en faites pas cas. Vous aurez beau prier, beau faire, jamais vous ne pourrez récompenser la peine que j'ai prise pour vous autres. Je vous ai donné 6 jours pour travailler. Je me suis réservé le 7e et on ne veut pas me l'accorder. C'est ça qui appesantit tant le bras de mon fils. Et aussi, ceux qui mènent les charrettes ne savent pas jurer sans mettre le nom de mon fils au milieu. Ce sont les 2 choses qui appesantissent tant le bras de mon fils. Si la récolte se gâte, ce n'est rien que pour vous autres. Je vous l'ai fait voir l'année passée par les pommes de terre. Vous n'en avez pas fait cas. C'est au contraire, quand vous trouviez des pommes de terre gâtées, vous juriez, vous mettiez le nom de mon fils au milieu. Elles vont continuer. Et cette année, pour la Noël, il n'y en aura plus.
1: Le mot pomme de terre intrigue Mélanie. En patois, on dit l'astrophas. Et le mot pomme n'évoque pour elle que le fruit du pommier. Elle se tourne donc vers Maximin pour lui demander une explication. Mais la belle dame la prévient.
2: La belle dame poursuit son discours en patois. Le patois de corps. Si ava des blas, si vous avez du blé, il ne faut pas le semer. Tout ce que vous sèmerez, les bêtes le mangeront. Et ce qui viendra tombera en poussière quand on le battra. Il viendra une grande famine. Avant que la famine vienne, les enfants au-dessous de 7 ans prendront un tremblement et mourront entre les mains des personnes qui les tiendront. Les autres feront pénitence par la famine. Les noix deviendront vides, les raisins pourriront.
1: Soudain, la belle dame continue de parler, mais seul Maximin l'entend. Mélanie voit remuer ses lèvres, mais ne l'entend pas. Quelques instants plus tard, Mélanie, à son tour, peut l'écouter, tandis que Maximin, qui n'entend plus rien, s'amuse avec son chapeau et du bout de son bâton, pousse devant lui des petites pierres. La belle dame a parlé en secret à chacun d'eux. Et de nouveau, tous deux ensemble saisissent ces paroles.
2: « S'ils se convertissent, les pierres et les rochers deviendront des monceaux de blé. Et les pommes de terre seront ensemencées par les terres. Faites-vous bien votre prière, mes enfants. »
1: « Pas guère, madame, à vous les deux bergers. »
2: « Ah, mes enfants, il faut bien la faire, soir et matin. Ne diriez-vous seulement qu'un autre père et un je vous salue. Quand vous pourrez mieux faire, dites-en davantage. L'été, il ne va que quelques femmes un peu âgées à la messe. Les autres travaillent le dimanche tout l'été. L'hiver, quand ils ne savent que faire, ils ne vont à la messe que pour se moquer de la religion. Le carême, ils vont à la boucherie comme les chiens. N'avez-vous point vu de blé gâté, mes enfants ?
1: Non, madame, répond-il.
2: Mais vous, Maxima, mon enfant, vous deviez bien en avoir vu une fois au coin avec votre père. Le maître du champ dit à votre père d'aller voir son blé gâté. Vous y êtes allé, vous avez pris 2 ou 3 épis de blé dans vos mains, vous les avez froissés et tout tomba en poussière. En vous en retournant, quand vous n'étiez plus qu'à une demi-heure loin de Corps, votre père vous donna un morceau de pain en vous disant « Tiens, mon enfant, mange encore du pain cette année, car je ne sais pas qui va en manger l'an qui vient, si le blé continue comme ça. »
1: « Oh oui, madame, répond Maximin, je m'en souviens maintenant. Tout à l'heure, je ne m'en souvenais pas. » Et la belle dame de conclure, non en patois, mais en français.
2: « Eh bien, mes enfants, vous le ferez passer à tout mon peuple. »
1: Puis elle s'avance. Les enfants lui laissent le passage. D'un pas, elle franchit le ruisseau et sans se retourner, elle insiste.
2: « Allons, mes enfants, faites-le bien passer à tout mon peuple. »
1: Tout est dit. La Vierge gravit un raidillon sinueux qui monte du fond du vallon vers le collet. Le petit col, sur ce tracé délimité par des chaînes et érigé à un chemin de croix. Parvenue au sommet, la belle dame s'élève à la hauteur d'un 1,50 m environ. Les enfants qui l'ont suivie la rejoignent. Ils regardent vers le ciel, puis vers la terre. Tournées vers le sud-est, elles vont dans la lumière. Lentement disparaissent la tête, les épaules et le reste du corps. Maximin, n'apercevant plus qu'une rose au pied de la belle dame, essaie de la saisir. Sa main se referme, vide. La clarté disparue, Mélanie hasarde une réflexion. C'est peut-être une grande sainte. Si nous l'avions su, répond Maximin, nous lui aurions demandé de nous emmener avec elle. Les enfants n'ont pas identifié celle qu'ils ont rencontrée sur la montagne. La rumeur au village. En fin de soirée, on redescend aux Ablandins. Pour s'excuser de n'être pas allé se faire contrôler par son maître, durant l'après-midi, le jeune berger n'a qu'une réponse. « Maître, c'est que Mélanie et moi, nous avons rencontré une belle dame qui nous a fait déviser longtemps. Eh bien, allons voir Mélanie chez les Prats. » Les Prats, c'est la ferme voisine. La grand-mère est sur le pas de la porte. Maximin l'interpelle. « Hé, mère Caron, n'avez-vous point vu une belle dame de feu passer dans les airs au-dessus du vallon ?» Quelques instants plus tard, dans la cuisine où tout le monde est réuni, Maximin fait son récit, français et patois. Mélanie, quand on a dû aller la chercher à l'étable. le confirme en tout point. « C'est la Sainte Vierge que ces petits ont vue, » s'écrie la grand-mère Prat, « car il n'y a qu'elle au ciel dont le Fils gouverne. » Le lendemain dimanche, on mène les enfants chez Monsieur le curé. Il entend le récit avant la messe. Il est bouleversé. Ce jour-là, en chair, il bredouille, ému jusqu'aux larmes. Alors, la rumeur va vite. Le maire, alerté, décide de monter aux Ablandins dans l'après-midi pour interroger les deux jeunes bergers. Mais Maxime, qui a fini son remplacement chez Père Selme, a déjà gagné le corps. Monseigneur, le maire, monsieur le maire, va perdre sa soirée à essayer de faire se dédire Mélanie. Il promet, il menace, il essaie d'acheter à prix d'or son silence. Rien n'y fait, la dame m'a dit de le dire et je le dirai. Impressionné, Jean-Baptiste Prat, Versem et leur voisin, Jean Moussier, ont la bonne idée ce soir-là de mettre par écrit, sous la dictée de Mélanie, les paroles de la Vierge. Grâce à eux, le premier document écrit sur le fait de la Salette sera le discours de la Vierge. Il sera daté du lendemain, même de l'apparition. Tous les trois y apposeront leur signature. Le lundi, M. le maire, descendu à Corps pour interroger Maxima, reviendra vaincu par l'assurance, la candeur et la tenacité du gamin. Son témoignage concorde parfaitement avec celui de la bergère.
2: Que s'est-il passé? Rapidement, la nouvelle se répand. Pèlerins, curieux, incroyants, observateurs viennent interroger, menacer, tenter les deux témoins, essayer de les faire se contredire. Parmi eux, des journalistes, des envoyés des pouvoirs civils, mais surtout les enquêteurs mandatés par l'évêque de Grenoble. C'est à lui, de droit, qu'il revient de se prononcer. Dès le 9 octobre 1846, il publie une lettre interdisant à ses prêtres de parler de l'événement tant qu'il n'aura pas lui-même donné son jugement. Après un examen qui ne pourra être qu'exact et sévère. En fait, l'évêque se tient au courant de tout ce qui se passe sur la montagne, ainsi que de l'évolution des enfants. Monsieur Mélin, archiprêtre de Corps, sert de relais. Des enquêteurs officiels sont chargés d'établir un dossier sur le fait, les témoins et les suites de l'événement. Ils déposeront leur rapport devant une commission constituée intentionnellement de partisans et d'opposants. Cette commission, présidée par l'évêque, aura à conduire l'enquête. Elle entendra les deux bergers et les responsables de leur éducation. Elle laissera liberté de parole aux contradicteurs. Ses conclusions n'en sont que plus convaincantes. Les enfants n'ont été ni trompeurs ni trompés. Eussent-ils voulu tromper, ils n'étaient pas capables d'une telle invention. Dès 1847, l'évêque est convaincu. Prudemment, 4 ans durant, il continuera à s'informer, à consulter. Cependant, d'autres enquêteurs poursuivent leurs investigations. Signalons les travaux non officiels, mais remarquables, de deux prêtres. L'abbé Lagier, originaire de Corps, février 1847. L'abbé Lambert, d'Avignon, mai 1847. Il questionne les enfants en patois et note leur réponse avec une scrupuleuse fidélité. Bien d'autres seraient à citer. Jean Sterne, par exemple. le 1er mai 1852, dans une nouvelle lettre pastorale, l'évêque de Grenoble annonçait la construction du sanctuaire de la Salette et la création d'un corps de missionnaires diocésains pour en assurer le service. La première pierre de l'église fut posée le 25 mai 1852. Les travaux se poursuivent jusqu'en 1865. Le 20 août 1879, l'église fut consacrée et élevée au rang de basilique, lieu privilégié de rassemblement du peuple de Dieu. Le groupe des chapelains évolua en communauté religieuse, puis en congrégation missionnaire de droit romain. Les missionnaires de Notre-Dame de la Salette. Ils sont aujourd'hui environ 1000 répartis dans le monde entier, des Amériques aux Philippines, de l'Europe à l'Afrique et à Madagascar. Parallèlement, se développait aussi la congrégation des sœurs de Notre-Dame de la Salette.
1: Le 19 septembre 1851, Monseigneur Philibert de Brouillard, évêque de Grenoble, publie en son mandement doctrinal. En voici le passage essentiel. Nous jugeons que l'apparition de la Sainte Vierge à De Berger, le 19 septembre 1846, sur une montagne de la chaîne des Alpes, située dans la paroisse de la Salette, de l'archiprêtré de Corps, porte en elle-même tous les caractères de la vérité et que les fidèles sont fondés à la croire, indubitable et certaine. Maximin et Mélanie ont rempli leur mission. Le 19 septembre 1855, Monseigneur Ginouillac, nouvel évêque de Grenoble, résumait ainsi la situation. La mission des bergers est finie, celle de l'Église commence. Innombrables sont aujourd'hui les hommes et les femmes de toute race et de tout pays qui ont trouvé dans l'événement de la Salette le chemin de la conversion, l'approfondissement de leur foi, le dynamisme pour la vie quotidienne, les raisons de leur engagement avec et dans le Christ au service des hommes.

Chers amis auditeurs, nous prenons le chemin du sanctuaire de Notre-Dame dans les Alpes afin de suivre et nous unir d'intention à la messe solennelle qui va être célébrée au sanctuaire de Notre-Dame de la Salette.

Bonjour à vous tous et bienvenue sur Radio Espérance. Nous vous saluons, tous vous qui nous rejoignez à travers nos fréquences FM, sur Internet ou bien notre chaîne YouTube. Nous sommes en direct du sanctuaire de Notre-Dame de la Salette, en ce jour de fête de 180e anniversaire de l'apparition de la Vierge Marie à deux petits bergers. Nous allons vivre ensemble la messe solennelle depuis de ce jour, célébrée depuis le vallon des apparitions. Et je vous invite maintenant à entrer dans la célébration.

0: Au nom du Père et du Fils et du Saint-Esprit.
1: Amen.
0: La paix soit avec vous.
1: Et avec votre esprit.
2: Frères et sœurs, chers pèlerins et visiteurs, baptisés ou en chemin vers le baptême, croyants ou pas, nous sommes rassemblés sur cette sainte montagne austère, sur ce lieu visité par Marie, à 180 ans, ensemble et en Église. Nous célébrons l'anniversaire de l'apparition miséricordieuse de Marie, Maxima et Mélanie. Tous deux étaient ces pauvres bergers choisis pour être les témoins de cette apparition de Marie reconnue par l'évêque en 1851. Le message de Marie nous invite à s'approcher de son Fils sans peur, à nous convertir pour devenir des messagers de la grande nouvelle, de la réconciliation à tout son peuple. Au nom de nos deux communautés, les missionnaires et les sœurs de Notre-Dame de la Salette, de la direction de l'hôtellerie de la PS, des salariés et bénévoles, je vous souhaite le bienvenu ici au sanctuaire de la Salette, vous, Monseigneur Jean-Marc, évêque de Grenoble-Vienne, vous, Monseigneur Fabien, évêque de Morondard et président de la conférence des évêques à Madagascar, vous, Monseigneur Clément, Père John John, supérieur général et son conseil, Père Jeannot, provincial des missionnaires de la Salette et son conseil en France, les membres du conseil général et du conseil provincial des sœurs de Notre-Dame de la Salette, vous, mes frères, dans les sacerdotes presbytérales, vous, les consacrés et les laïcs salétains, vous, Père Michel, le recteur du sanctuaire Notre-Dame de l'eau, vous, membres du conseil d'administration de l'APS, je ne suis pas aperçu, je crois qu'il doit être là, notre maire, ici à la Salette, Monsieur Delors, Gérard, maire des corps, et tous les élus ici, Général Samuel, le commandant Lionel de la gendarmerie de la Mure, et puis toute la famille Gallimard, à travers Chantal, qui nous ont créé ce parfum. Vous, chers pèlerins, que vous soyez à l'hôpital, que vous soyez à la maison, que vous aviez l'habitude de gravir sur cette sainte montagne pour se ressourcer et que vous nous suivez, vous accompagnez cette sainte messe à travers les antennes de la télévision de KTO. Vous êtes donc les bienvenus. Ensemble, nous allons rendre grâce à Dieu pour cette visite miséricordieuse de notre mère sur cette sainte montagne à 180 ans. Je vous souhaite bonne fête et bonne célébration.

En ce jour où nous célébrons ce 180e anniversaire de l'apparition de Notre-Dame de la Salette, nous nous tournons avec confiance vers le Seigneur de miséricorde. Marie, notre Mère, nous rappelle la miséricorde de Dieu et nous conduit vers son Fils. Reconnaissons humblement que nous sommes pécheurs. En accueillant son appel à la conversion, tournons-nous vers Dieu, notre Père, et demandons-lui avec confiance le pardon de nos péchés. Je confesse à Dieu Tout-Puissant. Je reconnais devant vous, frères et sœurs, que j'ai péché en pensée, en parole, par action et par omission. Oui, j'ai vraiment péché. C'est pourquoi je supplie la bienheureuse Vierge Marie, les anges et tous les saints, et vous aussi, frères et sœurs, de prier pour moi, le Seigneur notre Dieu. Que Dieu Tout-Puissant nous fasse miséricorde, qu'il nous pardonne nos péchés et nous conduise à la vie éternelle. Amen. Amen.

Seigneur Jésus-Christ, tu as versé ton sang pour réconcilier le monde avec le Père, et tu as confié à ta mère la charge de réconciliatrice des pécheurs.

Lecture du livre de la Genèse. Après le déluge, Dieu dit à Noé et à ses fils, « Voici que moi, j'établis mon alliance avec vous, avec tous vos descendants et avec tous les êtres vivants qui sont autour de vous, les oiseaux, les animaux domestiques, toutes les bêtes sauvages, tout ce qui est sorti de l'arc pour repeupler la terre. Oui, j'établis mon alliance avec vous. Aucun être vivant ne sera plus détruit par les eaux du déluge. Il n'y aura plus de déluge pour ravager la terre. Dieu dit encore, « Voici le signe de l'alliance que j'établis entre moi et vous, et avec tous les êtres vivants qui sont autour de vous. Pour toutes les générations à venir, je mets mon arc au milieu des nuages, pour qu'il soit le signe de l'alliance entre moi et vous. Et la terre. Lorsque je rassemblerai les nuages au-dessus de la terre, et que l'arc-en-ciel paraîtra au milieu des nuages, je me souviendrai de mon alliance avec vous et avec tous les êtres vivants. Et les eaux ne produiront plus le déluge qui détruit tout être vivant. Parole du Seigneur.

Lecture de la seconde lettre de Saint Paul, apôtre aux Corinthiens. Frères, si quelqu'un est en Jésus-Christ, il est une créature nouvelle. Le monde ancien s'en est allé, un monde nouveau est déjà né. Tout cela vient de Dieu. Il nous a réconciliés avec lui par le Christ. Et il nous a donné pour ministère de travailler à cette réconciliation. Car c'est bien Dieu qui, dans le Christ, réconciliait le monde avec lui. Il effaçait pour tous les hommes le compte de leurs péchés. Et il mettait dans notre bouche la parole de la réconciliation. Nous sommes donc les ambassadeurs du Christ. Et par nous, c'est Dieu lui-même qui, en fait, vous adresse un appel. Au nom du Christ, nous vous le demandons. Laissez-vous réconcilier avec Dieu. Parole du Seigneur.

Chers amis, frères et sœurs, nous l'avons entendu, Jésus nous confie sa mère et il nous confie à elle. Et Marie est le témoin le plus parfait du Christ et de son évangile. Je vous propose aujourd'hui de réfléchir pour voir comment les apparitions de Marie à des enfants de conditions modestes, comme l'apparition à la Salette ici, ces apparitions, mais aussi dans d'autres lieux, sont dans la ligne de la grande tradition biblique. C'est une même grammaire qui traverse la Bible et les apparitions. Ce que l'on observe dans les grandes apparitions mariales, des bergers, des enfants pauvres, souvent illettrés, parlant un patois souvent méprisé, ce n'est pas une curiosité sociologique, c'est la reprise presque à l'identique d'une manière de faire que l'Écriture attribue à Dieu du début à la fin. Le fil biblique, la question de l'élection des petits est un principe qui ne fait pas exception. Nous lisons, par exemple, dans le livre du Deutéronome au chapitre 7e, « Si le Seigneur s'est attaché à vous, ce n'est pas que vous soyez le plus nombreux de tous les peuples, vous êtes le moindre de tous. » Ou encore, au livre des Juges, en parlant de Gédéon, « Mon clan est le plus pauvre en Manassé, et moi je suis le plus petit dans la maison de mon père. » Et on peut continuer à loisir. Évidemment, David, le dernier des fils de Jessé, que l'on ne prend même pas la peine d'aller chercher au pâturage. Et Dieu qui nous dit par la voix des écrits inspirés, « L'homme regarde l'apparence, mais le Seigneur regarde le cœur. » Et puis, Jérémie, « Je ne sais pas parler, je suis un enfant. » Les prophètes ont même forgé un mot pour ce peuple, ceux et celles qui sont choisis par Dieu, les Anaouim, les pauvres de Dieu, ceux qui n'ont d'autre appui que lui. Évidemment, nous retrouvons cette logique biblique dans le Nouveau Testament. Marie elle-même est la première concernée. Elle nous dit « Il s'est penché sur son humble servante, sur sa pauvre servante, sur sa petite servante. Il renverse les puissants de leur trône, il élève les humbles. » Le Magnificat n'est pas un poème comme cela décoratif, c'est la clé de lecture de tout ce que Dieu veut nous dire. La naissance du Christ est annoncé d'abord à des bergers, une catégorie tenue pour peu recommandable, dont le témoignage a été réputé peu fiable. Jésus lui-même nous disant en Matthieu au chapitre 11e, « Père, tu as caché cela aux sages et aux savants et tu l'as révélé aux tout petits. » Dieu qui se révèle aux tout petits. Et Jésus qui nous dit encore, si vous ne redevenez pas comme des petits-enfants en Matthieu 18, leurs anges voient sans cesse la face de mon Père. Et si on poursuit la résurrection elle-même, les premiers témoins de la résurrection sont des femmes dont le témoignage n'avait pas de valeur juridique. Il y a toujours ce choix préférentiel pour les pauvres, pour ceux qui ne comptent pas. Et Paul lui-même en tirera un témoignage, résumant cette logique de tout le Nouveau Testament. Ce qu'il y a de fou dans le monde, j'espère que nous faisons partie de cela. Voilà ce que Dieu a choisi. Ce qui n'est rien, s'il y en a parmi vous qui pensent être des grands quelqu'un, ce qui n'est rien pour réduire à rien ce qui est. Voilà la logique biblique. Et évidemment, les apparitions de Marie rejouent ce scénario. Nous pourrions penser à Notre-Dame de Guadeloupe,
avec Juan Diego, un Indien pauvre, colonisé. Il se présente comme une petite corde, une petite échelle, et l'évêque refuse d'abord de le croire. Comme ça arrive souvent, il faut se méfier un peu des évêques. Hein. Alors bien sûr, cela fait écho à la Salette. Mélanie et Maximin, bergers loués, à peine catéchisés, parlant très peu le français, mais plutôt le patois. Mais évidemment, nous pensons à Notre-Dame de Lourdes, Bernadette Soubirou, famille ruinée, logée au cachot, asthmatique, analphabète, qui ne parle que le bigourdan, et ainsi de suite. Il y a parmi nous le recteur de Notre-Dame du Lot, eh bien Benoît, eh bien quelle modestie aussi. Dieu se révèle aux plus petits. On pourrait encore parler de Lucie et François et Jacinthe, berger illettré à Fatima, illettré d'un hameau pauvre. Donc les constantes sautent aux yeux dans tous ces lieux d'apparition mariale, jeunesse. Souvent les enfants sont peu considérés, ils ne sont pas dans l'âge de la sagesse. Pauvreté matérielle, souvent illettrisme ou presque illettrisme, des périphéries géographiques, on est ici au bout du monde, hein. Une langue vernaculaire dévalorisée, absence totale de statut religieux, aucun n'est clair, aucun n'est théologien, aucun mystique patenté, et souvent des filles. Pourrions retenir parmi les détails les plus parlants, peut-être celui de Lourdes. Bernadette rapporte une phrase qu'elle ne comprend pas. Que soyera Immaculada Concepción, et doit la répéter tout le long du chemin pour ne pas l'oublier. Un dogme proclamé 4 ans plus tôt par le magistère revient par la bouche d'une enfant qui en ignore le sens. Vous voyez cette grammaire de Dieu qui nous dit et qui nous redit sa préférence pour les plus petits, les plus pauvres, les plus fragilisés. Alors pourquoi le Seigneur semble faire ce choix à travers son témoin privilégié qui est Marie dans ses lieux d'apparition? Peut-être pour 4 raisons théologiques. La première, pour nous rappeler la gratuité de la grâce. Les dons de Dieu ne se méritent pas, ni en vertu de notre intelligence ou de nos vertus morales, ou de notre sagesse. Si Dieu se manifestait aux compétents, aux savants, aux vertueux reconnus, la révélation ou la manifestation de Dieu apparaîtrait comme un salaire, comme une contrepartie pour toutes ces richesses vertueuses, mais non. Dieu choisit ceux qui n'ont rien à faire valoir, et il rend visible par là la gratuité de ses dons. Tout est don. Est-ce que je suis devenu évêque ou prêtre ou religieuse ou même baptisé parce que je suis le meilleur de ma génération? Non, pas du tout. Dieu m'a choisi à cause de mes faiblesses. Donc, gratuité de la grâce. Ensuite, deuxième point, une garantie d'authenticité. La disproportion entre le messager et les messagers ici du message de Notre-Dame de la Salette signifie bien la transcendance de la source. On a du mal à imaginer évidemment qu'ils aient inventé cela. Bernadette ne peut pas non plus avoir inventé ce qu'elle ne comprend pas. Nous portons le trésor de Dieu, nous dit saint Paul, dans des vases d'argile, pour que cette puissance extraordinaire soit de Dieu et non de nous. La pauvreté, la modestie, même parfois l'illettrisme, les limites intellectuelles de ceux qui sont destinataires des apparitions, est une garantie d'authenticité des messages qu'ils nous transmettent de Dieu par l'intermédiaire de Marie.
Troisième point, troisième raison théologique de ce choix de Dieu pour les plus petits, il voudrait que son Église toujours se convertisse. Dans tous les récits, l'institution commence par soupçonner, interroger, parfois humilier les enfants qui sont objets de ces apparitions. Donc le Seigneur invite son Église en manifestant cela, en manifestant qu'elle a la nuque raide et qu'elle est moins ouverte que les pauvres à l'accueil du message de Dieu. L'Église est invitée à revenir au Magnificat. Ce processus oblige les détenteurs de l'autorité, et j'adresse cette parole aussi à moi-même, à se mettre à l'écoute de ceux que l'on n'écoute jamais, des plus petits, des plus fragiles, des plus pauvres, de ceux dont on disait, un grand sociologue de l'école française disait en parlant des plus pauvres, ils n'ont le choix qu'entre se taire ou être parlés par d'autres. Mais en fait, on les écoute très peu dans notre société d'aujourd'hui comme dans celle d'hier. Et l'Église elle-même pourrait penser à l'écoute des personnes ayant été victimes d'abus. Donc une conversion pour l'Église. L'Église invitée à relire et à mettre en œuvre le Magnificat. Et puis, quatrième raison théologique, la cohérence avec l'incarnation. Dieu lui-même, venant nous rejoindre en notre humanité, ne fait pas exception. Il est né dans une mangeoire et il se manifeste dans des lieux éloignés de tout, auprès de gens très modestes, comme ici, à travers l'apparition de Marie à ses deux enfants, pas toujours très recommandable. Marie apparaît aux pauvres et ne fait que continuer de chanter le Magnificat. Alors, cela pourrait avoir sur nous des effets de conversion. Nous arrivons tous ici auprès de Notre-Dame réconciliatrice. J'espère, et je me dis cela moi-même, que nous arrivons comme des pauvres qui ont besoin de reconnaître qu'ils sont très peu de choses. Et nous sommes engagés dans une sorte d'inversion sociale durable. Le message est toujours simple. Les lieux, comme ce lieu, et tous les lieux d'apparition mariale deviennent des lieux de service des plus fragiles, des plus pauvres, des plus malades, de ceux qui ont le plus besoin de retrouver un espoir, d'être réconciliés. Et puis les voyants ne deviennent pas des vedettes. Après s'être fait dépositaire et transmetteur d'un message, assez souvent, ils reviennent dans un quasi-anonymat. Vous savez, aujourd'hui, la question du vedettariat, cette tentation qui guette parfois les influenceurs sur les réseaux sociaux, la tentation de la mise en avant de son ego. Eh bien, il y a des leçons de vie et de conversion très importantes, des leçons très importantes à tirer pour aujourd'hui, pour notre Église et pour notre monde. Alors, deux petites nuances utiles. La Bible ne canonise pas non plus la pauvreté comme telle. La pauvreté reste un mal à combattre. La souffrance reste un mal à combattre. Les inégalités restent des maux à combattre. L'illettrisme, qui grandit dans notre société, reste un mal à combattre. Ce que Dieu privilégie, c'est le cœur disponible, non encombré de ses sécurités, de son ego, la pauvreté en esprit des béatitudes. Il y a des pauvres qui peuvent être fermés et des riches qui peuvent être des anaouines. Mais statistiquement, dans l'Écriture, comme dans les apparitions,
la pauvreté réelle est le terrain où la disponibilité et l'ouverture du cœur se rencontrent le plus souvent. C'est pour cela que notre Église, dans son enseignement social, nous invite à une option préférentielle pour les pauvres. Une deuxième nuance autour de la question des apparitions, ces événements que sont les apparitions restent des événements seconds. L'Église les classe parmi les révélations privées, elle n'ajoute rien au dépôt de la foi et leur rôle, le rôle de l'apparition de Marie ici à Notre-Dame de la Salette, et d'aider à vivre plus pleinement l'Évangile dans une époque donnée. Nous pourrons retrouver cela au numéro 67e du catéchisme de l'Église catholique. La crédibilité des apparitions vient précisément de ce qu'elles ne disent rien d'autre de ce que dit déjà Luc, Matthieu, Paul aux Corinthiens, mais peut-être en rendant ces phrases d'Évangile à nouveau audibles, en remettant l'accent sur l'Évangile, sur le Christ et son Évangile. Donc n'allons pas courir à travers de pseudo-secrets ou messages cachés. Dieu nous a tout dit dans l'Évangile et dans le Nouveau Testament qui accomplit la révélation. La révélation est close à la mort du dernier apôtre et il n'y a pas de message nouveau à ajouter. Il y a à reprendre le message de l'Évangile et Marie ne fait que cela et à le répéter à nouveau en l'adaptant à un temps, à une situation. Eh bien, que Marie, mère de l'Église, nous aide, aide notre Église à être des témoins du Christ et de son Évangile, être de bons pédagogues qui reprennent la parole du Christ, qui la répètent, qui l'actualisent et qui la transmettent dans ce monde d'aujourd'hui avec une ardeur missionnaire renouvelée. Nous sommes dans la joie d'accueillir bientôt notre pape. Que va-t-il nous dire, nous disent certains? Eh bien, il va nous dire l'Évangile. Alors bien sûr, il va le dire avec ses mots. Il va adapter l'annonce de l'Évangile au contexte qui est le nôtre, et particulièrement de cette Europe et de cette France. Mais il ne va pas inventer un nouvel élément à la révélation. Demandons au Seigneur, demandons à Marie de nous faire la grâce d'avoir un cœur ouvert pour entendre le message de l'Évangile qui nous sera transmis par le pape Léon. Amen.

Je crois en Dieu, le Père Tout-Puissant, Créateur du ciel et de la terre, et en Jésus-Christ, son Fils unique, notre Seigneur, qui a été conçu du Saint-Esprit et né de la Vierge Marie, a souffert sous Ponce Pilate, a été crucifié et mort et a été enseveli, est descendu aux enfers, le troisième jour est ressuscité des morts, est monté aux cieux, est assis à la droite de Dieu, le Père Tout-Puissant, d'où il viendra juger les vivants et les morts. Je crois en l'Esprit Saint, à la Sainte Église catholique, à la communion des saints, à la rémission des péchés, à la résurrection de la chair et à la vie éternelle. Amen. À l'occasion de ce 180e anniversaire de l'apparition de Notre-Dame à la Salette, nous tournons avec confiance nos cœurs vers la Vierge réconciliatrice qui, par amour pour son peuple, est venue nous rappeler le chemin de la conversion et de la réconciliation. Par son intercession maternelle et fidèle, supplions le Seigneur de renouveler son Église, de fortifier son peuple dans la foi et de nous conduire sur les chemins de la paix.

Pensez, mes enfants, n'ayez pas peur. Seigneur, nous te rendons grâce pour tous ces hommes et toutes ces femmes qui ont généreusement répondu à ton appel à travers la vie consacrée. En ce 19 septembre, nous te confions tout particulièrement les pères missionnaires de la Salette et les sœurs de Notre-Dame de la Salette. Soutiens-les dans leur vocation, éclaire-les dans leur mission et fais grandir en eux la joie de te servir. Prions.

Si mon peuple ne veut pas se soumettre, je suis force de laisser aller le bras de mon fils, pour que l'Église, dont nous sommes les membres, demeure toujours plus fidèle à l'Évangile de Jésus-Christ, qu'elle témoigne de son amour et guide son peuple sur le chemin de la conversion et de la foi. Prions.

compenser la peine que j'ai prise pour vous, pour que le peuple de Dieu, attentif aux larmes et aux appels de Marie, Mère de l'Église, se laisse toucher par son message et grandisse dans la fidélité à l'Évangile, qu'il s'engage avec courage au service de la vérité, de la justice et de la paix. Prions.

se convertissent, les pierres et les rochers deviendront des monceaux de blé, pour que dans toutes les circonstances de notre vie, nous sachions rechercher d'abord le royaume de Dieu et sa justice, avec une confiance renouvelée en sa bonté et en sa miséricorde, afin que notre conversion porte des fruits de paix, d'espérance et de vie. Prions.

Faites-vous bien votre prière, mes enfants, pour que notre prière devienne toujours davantage un dialogue vivant et fidèle avec Dieu notre Père, qu'elle nous aide à discerner et accueillir sa volonté, et qu'elle nous garde unis dans la foi et la communion avec toute l'Église. Prions.

le ferai passer à tout mon peuple, avec la Vierge réconciliatrice qui pleure sur son peuple, se laisse toucher par ses souffrances et vient avec tendresse lui rappeler le chemin de l'Évangile. Demandons au Seigneur de faire de nous des témoins fidèles de la bonne nouvelle de Jésus-Christ. Prions.

À l'approche du voyage apostolique du pape Léon XIV en France, du 25 au 28 septembre, prions aussi pour notre Saint-Père. Que l'Esprit Saint l'accompagne dans sa mission, que sa visite fortifie la foi du peuple de Dieu, et qu'elle soit pour l'Église en France un temps de grâce, d'unité et de renouveau.

confions également Mgr Jean-Marc Echen, évêque de Grenoble-Vienne, ainsi que tous les pasteurs et les fidèles de notre diocèse. Que le Seigneur les soutienne dans leur mission et qu'à la lumière du message de la Salette, ils soient toujours davantage des artisans de réconciliation, de communion et de paix. Prions.

0: Seigneur, accueille avec bonté la prière de ton peuple que nous te présentons par l'intercession de la Vierge Marie, Mère de Dieu et Mère de tous les hommes. Comme elle, apprends-nous à accueillir ta parole avec foi et engager notre vie à sa suite. Avec elle, donne-nous de demeurer fidèles à ton appel et de partager dès aujourd'hui la vie que tu nous promets, maintenant et pour les siècles des siècles.
1: Amen.

chers pèlerins, avec la préparation de la table eucharistique, des sœurs passeront parmi vous pour recevoir aussi votre offrande. Soyez remerciés de votre générosité.

0: Priez, frères et sœurs, que mon sacrifice, qui est aussi le vôtre, soit agréable à Dieu, le Père Tout-Puissant.
1: Que le Seigneur reçoive de vos mains ce sacrifice à la louange et à la gloire de son nom, pour notre bien et celui de toute l'Église.
0: Nous te prions.

Vraiment, Père très saint, il est juste et bon pour ta gloire et notre salut de te proclamer admirable dans le triomphe de tous les saints et plus encore de dire la grandeur de ta bonté pour fêter la bienheureuse Vierge Marie en reprenant son cantique d'action de grâce. Oui, tu as fait des merveilles pour la terre entière et tu as étendu ta miséricorde à tous les âges en choisissant ton humble servante pour donner au monde le Sauveur, ton Fils, le Seigneur Jésus-Christ. Par lui, les anges adorent ta majesté et se réjouissent en ta présence à jamais. À leur hymne de louange, laisse-nous joindre nos voix pour chanter et proclamer.

0: en faisant ainsi mémoire de la mort et de la résurrection de ton Fils. Nous t'offrons, Seigneur, le pain de la vie et la coupe du salut, et nous te rendons grâce, car tu nous as estimés dignes de nous tenir devant toi pour te servir. Humblement, nous te demandons qu'en ayant part au corps et au sang du Christ, nous soyons rassemblés par l'Esprit Saint en un seul corps.
1: Souviens-toi, Seigneur, de ton Église répandue à travers le monde. Fais-la grandir dans ta charité, en union avec ton serviteur, notre pape Léon, notre évêque Jean-Marc, et tous les évêques, les prêtres et les diacres.
2: Souviens-toi aussi de nos frères et sœurs qui se sont endormis dans l'espérance de la résurrection. Et souviens-toi dans ta miséricorde de tous les défunts, accueillis dans la lumière de ton visage.
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4: Par

0: Unis dans le même esprit, nous pouvons dire avec confiance la prière que nous avons reçue du Sauveur. Notre Père, qui es aux cieux,
1: que ton nom soit sanctifié, que ton règne vienne, que ta volonté soit faite sur la terre comme au ciel. Donne-nous aujourd'hui notre pain de ce jour. Pardonne-nous nos offenses, comme nous pardonnons aussi à ceux qui nous ont offensés. Et ne nous laisse pas entrer en tentation, mais délivre-nous du mal.
0: Délivre-nous de tout mal, Seigneur, et donne la paix à notre temps. Soutenus par ta miséricorde, nous serons libérés de tout péché, consolés, à l'abri du désespoir dans l'épreuve. Nous qui attendons que se réalise cette bienheureuse espérance, l'avènement de Jésus-Christ, notre Sauveur.
1: Car c'est à toi qu'appartiennent le règne, la puissance et la gloire pour les siècles des siècles.
0: Seigneur Jésus-Christ, tu as dit à tes apôtres, « Je vous laisse la paix, je vous donne ma paix. Ne regarde pas nos péchés, mais la foi de ton Église. Pour que ta volonté s'accomplisse,

Voici l'agneau de Dieu, voici celui qui enlève les péchés du monde. Heureux les invités au repas des noces de l'agneau. Seigneur, je ne suis pas digne de te recevoir, mais dis seulement une parole et je serai guéri.

0: allons maintenant bénir les objets de piété dont vous êtes porteur. Tu es béni, Seigneur. Tu es la source et l'origine de toute bénédiction. Toi qui te réjouis de la piété de tes fidèles, regarde avec bonté tes serviteurs et tes servantes qui désirent porter ces signes de foi et de piété. Fais qu'ils recherchent, en les portant, à être transformés dans l'image de ton Fils, lui qui règne pour les siècles des siècles.
1: Amen.
2: Alors merci. Merci, Monseigneur Jean-Marc, d'avoir présidé cette sainte messe de l'anniversaire de l'apparition de la Vierge Marie ici même, 180 ans, merci. Et puis merci, Monseigneur Fabien, évêque de Morondave, d'avoir digné ce sanctuaire par votre présence depuis vendredi. Vous avez présidé hier la messe et puis la procession flambeau. Merci à vous, Monseigneur Clément. Merci à vous, chers prêtres, chères sœurs. Merci à vous, peuple de Dieu, chez pèlerins de Besançon, chez pèlerins de Dijon, chez pèlerins des États-Unis, chez pèlerins croates. Vous êtes là, les Croates? La Réunion? Voilà, chers pèlerins de France et d'ailleurs, et merci à vous, chers pèlerins, les pèlerins qui vous êtes à l'hôpital, qui vous êtes à la maison, qui vous nous aviez accompagnés à travers la chaîne KTO et puis la Radio Espérance. Merci à vous d'être venus, d'avoir prié ensemble pour célébrer cet anniversaire. Alors, à 15h, à la basilique, nous aurons donc la procession mariale qui sera suivie par l'adoration au Saint-Sacrement. À 15h. Pour cette occasion, comme nous l'avons vécu déjà, il y avait donc ce lancement des parfums. Parfum spécial créé à l'occasion de cet anniversaire, mais aussi un livre qui est à vente au magasin, la salette d'hier et d'aujourd'hui, et que l'auteur il est présent, si vous le souhaitez, pour dédicacer, mais aussi notre vicaire général, il a publié un livre. Il sera disponible à la librairie pour dédicacer si vous le souhaitez. Alors merci à toutes et à tous. On va se rejoindre tous au restaurant pour manger. Peut-être il y aura l'apéro, c'est possible. Merci.

arrivons au terme de la messe anniversaire des 180 ans de l'apparition de Marie ici au sanctuaire de Notre-Dame de la Salette, apparition à deux petits bergers. On vous remercie de nous avoir accompagnés et d'avoir accompagné tous les pèlerins en ce jour anniversaire. Et on vous donne rendez-vous à 15h, toujours en direct du sanctuaire de Notre-Dame de la Salette, pour la procession sur le lieu des apparitions, suivie d'un temps d'adoration. Je vous souhaite une très belle fête de Notre-Dame de la Salette et un bon appétit, et à tout à l'heure.

Chers amis auditeurs, nous voici de retour dans nos studios. Merci à notre équipe qui nous a permis de suivre et nous unir d'intention en direct à la messe solennelle qui vient d'être célébrée au sanctuaire de Notre-Dame à la Salette. Et je vous rappelle notre rendez-vous cet après-midi à partir de 15h pour la procession mariale, toujours en direct depuis le sanctuaire des Alpes. Je vous souhaite un bon appétit et un bel après-midi en notre compagnie sur les ondes de Radio Espérance.

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0: Ceux qui avaient arrêté Jésus l'emmenèrent chez Caïphe, le grand prêtre, où se réunirent les scribes et les anciens. Quant à Pierre, il le suivait de loin jusqu'au palais du grand prêtre. Il pénétra à l'intérieur et s'assit avec les valets pour voir le dénouement. Or, les grands prêtres et le Sanhédrin tout entier cherchaient un faux témoignage contre Jésus en vue de le faire mourir. Et ils n'en trouvèrent pas, bien que des faux témoins se fussent présentés en grand nombre. Finalement, il s'en présenta deux qui déclarèrent
1: « Cet homme a dit, « Je puis détruire le sanctuaire de Dieu et le rebâtir en 3 jours. »
0: Se levant alors, le grand prêtre lui dit,
1: « Tu ne réponds rien ? Qu'est-ce que ces gens attestent contre toi ?»
0: Mais Jésus se taisait. Le grand prêtre lui dit,
1: « Je t'adjure par le Dieu vivant de nous dire si tu es le Christ, le Fils de Dieu. »
2: « Tu l'as dit, »
0: lui dit Jésus.
2: « D'ailleurs, je vous le déclare. » Dorénavant, vous verrez le Fils de l'homme siégeant à droite de la puissance et venant sur les nuées du ciel.
0: Alors le grand prêtre déchira ses vêtements en disant
1: « Il a blasphémé. Qu'avons-nous encore besoin de témoins ? Là, vous venez d'entendre le blasphème. Qu'en pensez-vous ? »
0: Ils répondirent
1: « Il est passible de mort. »
0: Ils lui crachèrent au visage et le giflèrent. D'autres lui donnèrent des coups en disant
1: « Le prophète, Christ, dis-nous qui t'a frappé. »

0: Cependant, Pierre était assis dehors dans la cour. Une servante s'approcha de lui en disant
1: « Toi aussi, tu étais avec Jésus, le Galiléen. »
0: Mais lui nia devant tout le monde en disant
1: « Je ne sais pas ce que tu dis. »
0: Comme il s'était retiré vers le porche, une autre le vit et dit à ceux qui étaient là
1: « Celui-là était avec Jésus, le Nazoréen. »
0: Il nia avec serment
1: « Je ne connais pas cet homme. »
0: Peu après, ceux qui se tenaient là s'approchèrent et dirent à Pierre
1: « Sûrement, toi aussi tu en es. Et d'ailleurs, ton langage te trahit. »
0: Alors il se mit à jurer avec force imprécation
1: « Je ne connais pas cet homme. »
0: Et aussitôt, un coq chanta. Et Pierre se souvint de la parole que Jésus avait dite « Avant que le coq chante, tu m'auras renié trois fois. » Et sortant dehors, il pleura amèrement.

0: Le matin étant arrivé, tous les grands prêtres et les anciens du peuple tinrent un conseil contre Jésus en sorte de le faire mourir. Et après l'avoir ligoté, ils l'emmenèrent et le livrèrent à Pilate, le gouverneur. Alors Judas, qui l'avait livré, voyant qu'il avait été condamné, fut pris de remords et rapporta les 30 pièces d'argent aux grands prêtres et aux anciens.
1: « J'ai péché en livrant un sang innocent. »
0: Mais ils dirent,
1: « Que nous importe, à toi de voir. »
0: Jetant alors les pièces dans le sanctuaire, il se retira et s'en alla se pendre. Ayant ramassé l'argent, les grands prêtres dirent,
1: « Il n'est pas permis de le verser au trésor, puisque c'est le prix du sang. »
0: Après délibération, ils achetèrent avec cet argent le champ du potier, comme lieu de sépulture pour les étrangers. Voilà pourquoi ce champ-là s'est appelé jusqu'à ce jour le champ du sang. Alors s'accomplit l'oracle de Jérémie le prophète, et ils prirent les 30 pièces d'argent, le prix du précieux qu'ont apprécié les fils d'Israël, et ils les donnèrent pour le champ du potier, ainsi que me l'a ordonné le Seigneur. Jésus fut amené en présence du gouverneur, et le gouverneur l'interrogea en disant,
1: « Tu es le roi des Juifs ?»
0: Jésus répliqua,
1: « Tu le dis. »
0: Puis, tandis qu'il était accusé par les grands prêtres et les anciens, il ne répondit rien. Alors Pilate lui dit,
1: « N'entends-tu pas tout ce qu'ils attestent contre toi ?»
0: Et il ne lui répondit sur aucun point, si bien que le gouverneur était fort étonné. À chaque fête, le gouverneur avait coutume de relâcher à la foule un prisonnier, celui qu'elle voulait. On avait alors un prisonnier fameux, nommé Barabbas. Pilate dit donc aux gens qui se trouvaient rassemblés,
1: « Lequel voulez-vous que je vous relâche, Barabbas ou Jésus que l'on appelle Christ ?»
0: Il savait bien que c'était par jalousie qu'on l'avait livré. Or, tandis qu'il siégeait au tribunal, sa femme lui fit dire, «
1: Ne te mêle point de l'affaire de ce juste, car aujourd'hui j'ai été très affecté dans un songe à cause de lui. »
0: Cependant, les grands prêtres et les anciens persuadèrent aux foules de réclamer Barabbas et de perdre Jésus. Prenant la parole, le gouverneur leur dit,
1: « Lequel des deux voulez-vous que je vous relâche ?»
0: Ils dirent,
1: « Barabbas. »
0: Pilate leur dit,
1: « Que ferais-je donc de Jésus ?» que l'on appelle Christ.
0: Ils disent tous,
1: « Qu'il soit crucifié !»
0: Il reprit,
1: « Quel mal a-t-il donc fait ?»
0: Mais il criait plus fort,
1: « Qu'il soit crucifié !»
0: Voyant alors qu'il aboutissait à rien, mais qu'il s'ensuivait plutôt du tumulte, Pilate prit de l'eau et se lava les mains en présence de la foule en disant,
1: « Je ne suis pas responsable de ce sang. À vous de voir. »
0: Et tout le peuple répondit,
1: que son sang soit sur nous et sur nos enfants.
0: Alors, il leur relâcha Barabbas. Quant à Jésus, après l'avoir fait flageller, il le livra pour être crucifié.

0: Le grand prêtre lui dit « Je t'adjure par le Dieu vivant de nous dire si tu es le Christ, le Fils de Dieu. »
1: « Tu l'as dit, »
0: lui dit Jésus.
1: « D'ailleurs, je vous le déclare, dorénavant vous verrez le Fils de l'homme siégeant à droite de la puissance et venant sur les nuées du ciel. »

0: Alors il se mit à jurer avec force imprécation.
1: « Je ne connais pas cet homme !»
0: Et aussitôt, un coq chanta. Et Pierre se souvint de la parole que Jésus avait dite. « Avant que le coq chante, tu m'auras renié 3 fois. » Et sortant dehors, il pleura amèrement.

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2: Francesco Forgione, futur Saint Pio de Pietrelcina, est mieux connu sous le nom de Padre Pio. Il naît le 25 mai 1887 à Pietrelcina en Italie, dans une famille paysanne et pieuse. L'Église le fête le 23 septembre. Dès l'âge de 5 ans, il eut des visions mystiques de Jésus et de son ange gardien. À 15 ans, il entre au noviciat des frères mineurs capucins à Morcone, où il prend le nom de frère Pio. Malgré une santé fragile, il prononce ses vœux solennels en 1907 et est ordonné prêtre le 10 août 1910 à Bénévent. Sa vie religieuse est déjà marquée par une piété intense et une obéissance sans faille. Après son ordination, Saint Padre Pio est envoyé à Pietrelcina, où il vit dans la pauvreté et la maladie. En 1911, il commence à ressentir des douleurs aux mains et aux pieds, préfigurant les stigmates à l'image de son maître, Saint François d'Assise. Pendant la Première Guerre mondiale, il est mobilisé comme infirmier militaire à Naples, mais est réformé en 1917 pour raisons médicales. En juillet 1916, il est transféré au couvent de San Giovanni Rotondo, où il passa le reste de sa vie. Le 20 septembre 1918, les stigmates deviennent visibles et permanents sur ses mains, ses pieds et son côté. Ses plaies qui saigneront pendant 50 ans font de lui un signe vivant de la passion du Christ, comme le fut Marthe Robin après lui quelques années plus tard. L'apparition des stigmates attire l'attention des médias et des fidèles. Cependant, le Saint-Siège adopte une position réservée. En 1923, un décret du Saint-Office invite les fidèles à ne pas croire aux phénomènes surnaturels liés à Padre Pio. Des enquêtes médicales sont menées, mais les médecins concluent que ces stigmates sont réels et inexplicables. En 1931, les autorités ecclésiastiques lui imposent de cesser toute activité publique. Cette période d'isolement dure jusqu'en 1933, mais les fidèles continuent d'affluer à San Giovanni Rotondo. En 1933, les restrictions sont donc partiellement levées. Saint Padre Pio peut à nouveau célébrer la messe en public et confesser. Son ministère sacerdotal devient alors intense. Il passe jusqu'à 19 heures par jour au confessionnal. En 1940, il lance le projet de la Casa Sollievo della Sofferenza, la maison du soulagement de la souffrance. Un hôpital moderne destiné à soigner les malades et les pauvres. Malgré les difficultés financières, l'hôpital est inauguré le 5 mai 1956. Aujourd'hui, il reste un hôpital de pointe. À partir de 1959, la santé de Saint Padre Pio se dégrade. En 1964, le pape Saint Paul VI lève définitivement toutes les restrictions sur son ministère. Le 22 septembre 1968, il célèbre la messe du cinquantenaire de ses stigmates. Et dans la nuit, à 2h30 du matin, il rend son dernier souffle. Ses funérailles rassemblent plus de 100 000 personnes. Il fut béatifié par Saint Jean-Paul II en 1999 et canonisé en 2002. La vie de Saint Padre Pio a été marquée par des phénomènes surnaturels. Tout d'abord, comme nous l'avons déjà dit, par les stigmates. Ce sont des plaies saignantes, inexplicables par la science. Puis par la bilocation, car il a été vu à plusieurs endroits en même temps. Par la clairvoyance, car il pouvait lire dans les cœurs. Et enfin, par des guérisons miraculeuses. Des centaines de guérisons lui sont attribuées. En bon capucin et frère de Saint François, il était ami des pauvres, attentif à leurs clameurs. On peut voir que son initiative de création d'hôpital joint le geste à la parole. L'expérience spirituelle de notre saint est bien incarnée, pas du tout éthérée. Il n'avait pas non plus l'ambition de tout résoudre. On cite souvent de lui cet enseignement. « Fais en sorte que le triste spectacle de l'injustice humaine ne trouble pas ton âme. Elle aussi a sa valeur dans l'économie des choses. C'est sur elle que tu verras un jour s'élever le triomphe infaillible de la justice divine. » Cette parole résonne fortement en moi, en contexte de crise écologique mondiale, qui se manifeste notamment par des injustices flagrantes. Injustice à dimension sociale, car les pauvres sont les premiers à souffrir des conséquences de la crise écologique. Injustice environnementale, car notre planète est bien un pauvre dont il faut désormais prendre soin en tant que chrétien. Mais c'est la fin de la citation que je trouve percutante, car elle nous invite à penser la crise écologique comme n'étant pas le dernier mot de l'histoire, de l'économie des choses, le déroulement des événements de ce monde. Non. Même si les conséquences de la crise écologique sont irréversibles et pourront avoir des effets dramatiques sur la vie humaine, ce n'est pas la fin. Car, je cite encore, « c'est sur elle que tu verras un jour s'élever le triomphe infaillible de la justice divine », comme dirait donc Padre Pio. Et je rajoute « pour la création, en réponse à la clameur de la terre ». C'est sur la crise écologique que triomphera le salut de la création en une création nouvelle, et c'est bien pour cela que le chrétien se lève pour agir et défendre la création, pour en prendre soin, pour témoigner de cette espérance. »

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1: Bonjour et bienvenue sur cette chronique géopolitique des chrétiens d'Orient. Alors, une fois n'est pas coutume, une petite revue de presse avec la lecture d'un livre qui est sorti fin août et qui m'a beaucoup intéressé, La Mecque, ville imaginaire. C'est écrit par Odon Lafontaine, qui est un conférencier qui a beaucoup étudié la question des origines de l'islam, et c'est publié par les éditions Nour al-Alam, qui veut dire lumière du monde, tout simplement. Et ce livre, donc, que vous pouvez trouver sur dans les bonnes librairies, j'espère, sinon sur des plateformes de vente à distance, vous permettra, ce livre donc, de plonger dans cette étude très factuelle, scientifique, sur ce que pouvait bien être la Mecque au 7e siècle. Et il s'avère que la probabilité que la Mecque existait à l'époque, ou en tout cas ressemblait de près ou de loin même à ce que le Coran en dit, cette probabilité semble assez réduite pour plusieurs raisons. Alors, je ne vais pas vous raconter tout le livre, mais encore une fois, c'est assez factuel et scientifique. Il y a toute une liste de raisons qui font dire à l'auteur que ça paraît tout de même invraisemblable. Tout d'abord, l'eau. L'eau et les ressources. La Mecque semble être la seule ville du désert ne disposant d'aucun accès massif à l'eau, ni de possibilité d'agriculture ou d'élevage. Donc comment avoir une grande ville à cet endroit-là ? C'est tout à fait étonnant. Deuxièmement, aucune trace de la cité antique. Malgré des travaux pharaoniques, rien d'antérieur à l'islam n'a été retrouvé à la Mecque, pas plus que de mentions dans les sources et inscriptions anciennes. Troisième chose, l'isolement. Le commerce caravanier au long cours était impossible en situant la base à l'écart 100 km et en contrebas à 1300 mètres de la route de l'encens, et ce alors même que le commerce maritime avait supplanté les caravanes. Bref, personne ne passait par là et on voit pas l'intérêt d'y avoir construit une ville. Autre point, les Mecquois ne sont pas des Mecquois. Le Coran les décrit comme des agriculteurs, des éleveurs, des pêcheurs, alors que tout cela est impossible à l'emplacement de la Mecque. Il n'y a pas de lac, ni de mer, ni de rivière. Il n'y a pas d'eau, encore une fois, donc pas de pêche, pas d'agriculture possible. Continuons. Il s'avère que la description de la Mecque dans le Coran est un copier-coller de Jérusalem. Toutes les descriptions du Coran attribuées à la Mecque correspondent aussi à Jérusalem. Nom de lieu, temple, pèlerinage, rituel, le lieu d'Abraham, etc. À ce niveau, il ne peut s'agir de coïncidence. Alors, il y a d'autres points. Je ne vais pas tout déflorer le sujet aujourd'hui. Je vous invite vraiment, si cette question vous intéresse, à vous procurer ce livre. C'est passionnant, c'est bien écrit, c'est très bien illustré, et c'est vraiment passionnant, avec donc cette thèse que la Mecque ne pouvait pas être une ville à l'époque du 7e siècle, donc au moment de l'apparition de l'islam. Et évidemment, ça a remis en cause un certain nombre de choses. Voilà, je vous remercie et je vous dis à la semaine prochaine sur Radio Espérance.

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1: Bonjour Pascal Jacob.
2: Bonjour Jean-Yves.
3: Pendant longtemps, on a critiqué le rôle tout-puissant des pères. On parlait de patriarcat. Aujourd'hui, on condamne l'absence des pères. Alors, quelle doit être sa place ?
2: La place du père, traditionnellement, c'est l'autorité. On décrit d'ailleurs souvent notre système politique en disant « Papa est au Sénat, maman est à l'Assemblée ». Mais peut-être revenons un instant sur cette notion de patriarcat. Patriarcat, patrie, pater, le père, arché, le principe, le père est principe. Dit comme ça, c'est pas nécessairement quelque chose d'horrible, quelque chose d'infamant. Au fond, que celui qui donne la vie soit principe n'a rien de scandaleux. Une fois qu'on découvre que ce n'est pas l'homme seul qui donne la vie, comme le croyaient les Grecs, mais que c'est l'homme dans son union à la femme, à ce moment-là, on voit la vie non pas simplement comme une sorte de don, comme une sorte de charge qui nous est donnée par le Père et qui, parce qu'il est le Père qui a donné la vie, eh bien, a toute puissance sur nous, le fameux despote grec, c'est-à-dire celui qui a le pouvoir de vie et de mort parce qu'il a laissé la vie ou parce qu'il a donné la vie. À ce moment-là, on reconnaît que la vie a sa source non pas dans la décision d'un homme, dans la puissance d'un homme, mais elle a sa source dans l'amour d'un homme et d'une femme. Et à ce moment-là, le rôle du père n'est plus simplement de donner la vie et de réclamer en quelque sorte en retour une obéissance parfaite et absolue, mais le rôle du père est de protéger cette vie, de même que le rôle de la mère, mais chacun à leur manière. Le père va, comme on dit souvent, va être plus enclin à donner sa vie pour l'enfant, par exemple, et la mère, elle a donné la vie, mais elle peut aussi donner sa vie pour l'enfant. Et par conséquent, la place du père, elle est un peu plus compliquée aujourd'hui, parce que finalement, cette relation de l'homme et de la femme est plus complexe qu'avant, d'une certaine façon. Mais on a besoin de la retrouver, cette place, parce qu'on voit bien que la disparition du père, réelle dans les sociétés, par exemple, d'esclavage, où le père a été véritablement gommé, on voit bien ce que ça donne dans les sociétés, par exemple, antillaises, on voit bien ce que ça peut donner, la disparition du père. Mais réel aussi dans notre société à nous, où finalement les hommes ne savent plus trop à quoi ils servent, parce que voilà. Et donc on a besoin de trouver une place, mais aujourd'hui on a tendance à voir la place comme étant la place d'un pouvoir, c'est-à-dire quel est le pouvoir que je vais exercer. On voit l'autorité comme un pouvoir. Or, si on renversait un peu les choses et qu'on voyait l'autorité davantage comme un service, quel est le service que le père a à rendre à la communauté? Quel est le service que la mère a à rendre à la communauté? À ce moment-là, on serait plus dans une logique de rivalité, le patriarcat contre le matriarcat ou contre le féminisme, mais on serait dans une logique de coopération, plus que de complémentarité encore, de coopération, c'est-à-dire, moi comme homme, je peux faire quelque chose, je peux rendre un service, ou moi comme femme, je peux aussi rendre un service, et on a besoin les uns des autres.
1: Merci beaucoup Pascal.

0: Le Seigneur, Dieu tendre et miséricordieux, lent à la colère, plein d'amour et de vérité. Exode 34, 6.
1: En parler, c'est parfois la clé. Couvert de dettes. Après la séparation de mes parents, nous avons déménagé pour tout recommencer à zéro. D'ailleurs, l'expression « recommencer à zéro » colle bien à notre histoire, car nous n'avions pas grand-chose pour reconstruire notre vie. Ou plutôt si, nous avions beaucoup de dettes. C'est à cette époque que j'ai découvert qu'il existait un jargon spécifique pour les personnes endettées. Chèque en blanc, interdit bancaire, fichier Banque de France, huissier, agio, des tas de mots qui, rien qu'à les entendre, m'angoissaient et me donnaient l'impression qu'on ne sortirait jamais la tête de l'eau. Nous étions en train de crouler sous les dettes. L'endettement est un engrenage infernal. Pour rembourser un, on doit emprunter à un autre, et ainsi de suite. Un cercle vicieux. Le seul moyen pour en finir, c'est d'arriver une fois pour toutes à effacer la dette. Mais comment? Mais qui? En lisant la Bible, j'ai découvert plusieurs histoires comme la mienne. Une d'entre elles a touché mon cœur. Celle d'un homme, bon, juste, parfait, qui n'avait jamais rien fait de mal et qui a accepté d'être condamné à mort à la place de voleurs, de menteurs, d'hommes mauvais, comme nous en fait, afin qu'ils soient tous graciés et pardonnés. Cet homme s'appelle Jésus, Dieu Sauveur. Et lui seul peut effacer ta dette et te donner non seulement la paix, mais une nouvelle vie. S'il l'a fait pour toute ma famille, il peut aussi le faire pour toi. En parler, c'est parfois la clé. Une chronique proposée par le collectif Rescapé et produite par Trésor Média.

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1: Voilà, nous avons déjà commencé à parler du premier sacrement de l'initiation chrétienne, le baptême, et nous avons montré que le baptême, selon la formule de saint Paul, est un rite d'eau qu'une parole accompagne. Nous avons beaucoup insisté sur le baptême de Jésus au Jourdain par le baptiseur, par Jean le Baptiste, qui inaugure son ministère public et qui relie immédiatement ce baptême à travers des préfigurations que nous avons examinées dans l'Ancien Testament, la création, le déluge, l'exode, pour ne parler que des principales, qui relie donc ce début du ministère public de Jésus à son dénouement, c'est-à-dire sa passion, sa mort et sa résurrection, mystère pascal du Christ par lequel il nous réconcilie définitivement avec Dieu dont nous étions séparés par le péché, et il fait de nous ses enfants et ensemble son peuple pour l'éternité. Je voudrais insister maintenant davantage sur la signification profonde de ce sacrement. D'abord, où Jésus a-t-il institué le baptême dans l'Évangile ? Manifestement, c'est au Jourdain. Mais c'est aussi lorsqu'il donne mission à ses disciples, au jour de l'Ascension, en les envoyant jusqu'aux extrémités de la terre, de baptiser les nations au nom du Père et du Fils et du Saint-Esprit. Le baptême est immédiatement lié à la mission que le Christ Jésus a confiée à son Église au jour de l'Ascension, alors qu'il s'élève au ciel, et qu'il promet à ses apôtres qu'ils recevront au jour de la Pentecôte le don de l'Esprit Saint qui donnera toute sa force et toute sa motivation, on peut dire, à la mission qu'il leur confie. Chez saint Marc, dans la finale de saint Marc, la manière dont Jésus envoie ses apôtres en mission est peut-être plus lapidaire. Il dit « Allez proclamer l'Évangile à toute la création ». Et il ajoute « Celui qui croira et sera baptisé sera sauvé, et celui qui ne croira pas sera condamné ». C'est dire l'importance du baptême pour être sauvé, qui rejoint ces paroles de Jésus au chapitre 3 de l'Évangile de saint Jean, où il dit « Nul ne peut entrer dans le royaume des cieux à moins de renaître de l'eau et de l'esprit ». C'est un baptême d'eau et d'Esprit Saint, n'est-ce pas ? Le rite d'eau qu'une parole accompagne, et cette parole est vivante, elle transmet cette grâce de l'Esprit Saint à travers ce rite d'eau qui produit des effets de grâce, et principalement qui produit le salut. Celui qui croira et sera baptisé sera sauvé, celui qui ne croira pas sera condamné, celui qui ne croira pas, bien sûr, Jésus veut dire implicitement, pour ne pas avoir entendu l'Évangile. Car celui qui n'a pas entendu l'Évangile proclamé, sans faute de sa part, peut être sauvé d'une autre manière, que nous aurons l'occasion peut-être de souligner par après. Donc le baptême est absolument nécessaire au salut. C'est ce qui nous permet, en effet, d'être unis à la mort et la résurrection du Christ, par lequel le Seigneur a accompli la rédemption du monde. Donc on va dire que c'est bien là que ce sacrement a été institué, à la fois au Jourdain, où Jésus a sanctifié ce rite d'eau, et finalement, à l'Ascension, lorsque Jésus donne mission explicite de baptiser les nations au nom du Père et du Fils et du Saint-Esprit. Le baptême est immédiatement lié à la naissance de l'Église, au jour de la Pentecôte. On se rappelle cette belle prédication de Saint-Pierre, dans la puissance de l'Esprit-Saint qu'il vient de recevoir. Il annonce le kérigme, c'est-à-dire le cœur même de l'Évangile, la mort et la résurrection du Christ, par lequel Dieu nous a sauvés, qui a fait de Jésus le juge des vivants et des morts, et dont ils sont témoins, les apôtres, précisément. Et le peuple qui écoutait cette prédication avait le cœur transpercé, tellement il était touché. Et ils se tournent vers Pierre et ils disent « Que devons-nous faire ?» Et Pierre leur répond « Convertissez-vous et que chacun se fasse baptiser au nom de Jésus, ses péchés seront pardonnés et il recevra le don de l'Esprit-Saint. » Voilà. Tout est dit, n'est-ce pas ? Et nous voyons bien que le baptême, qui apparaît immédiatement dans la mission des apôtres, dans la vie de l'Église primitive. On voit Pierre, on voit Paul plus tard, qui baptiseront des païens, qui les baptiseront même tous ensemble, une famille entière. On peut même imaginer que dans cette famille, il y avait des adultes, bien sûr, qui sera la première pratique du baptême au début de l'Église, et encore aujourd'hui dans les pays de mission, où l'Évangile arrive à peine à être proclamé. Mais il y a aussi dans cette famille, sans doute, des petits-enfants qui ont été baptisés, ce qui prouve que les destinataires du baptême sont à la fois des adultes, à la fois des petits-enfants, comme la tradition s'est répandue toujours plus, en particulier dans les pays de chrétienté, lorsque l'Évangile a été davantage implanté. Mais dès le début, on peut voir que la pratique du baptême des petits-enfants est déjà inscrite dans la vie de l'Église. Je voudrais conclure cette nouvelle catéchèse sur une définition plus précise du sacrement du baptême. Nous avons dit dans l'introduction à cette catéchèse sur les sacrements qu'un sacrement est un signe sensible institué par Jésus-Christ pour signifier et produire, communiquer la grâce, c'est-à-dire le don gratuit de l'amour de Dieu qui donne le salut, n'est-ce pas, et qui est précisément signifié par ce signe. Quel est le signe? C'est l'eau. C'est l'eau, mais c'est l'eau ajoutée à une parole. Nous avons dit ce rite d'eau qu'une parole accompagne. L'eau que Jésus a choisie pour être le signe par excellence du salut qu'il nous donne. À travers cette parole, je te baptise au nom du Père et du Fils et du Saint-Esprit. On dit que ces deux éléments constituent la matière et la forme du sacrement, qui en constitue le signe. La matière, c'est l'eau, la forme qui lui donne son sens à l'usage de cette eau, à ce rite d'eau, précisément, dans le baptême institué par le Christ, c'est la parole « je te baptise », c'est-à-dire « je te plonge dans l'eau », c'est-à-dire « je te plonge dans le nom », c'est-à-dire dans le mystère, la vie intime de Dieu qui est Père, Fils et Saint-Esprit. Pourquoi Jésus a-t-il choisi cette matière de l'eau pour produire, signifier et produire la grâce du salut ? Parce que, par analogie avec l'usage le plus courant que nous faisons dans notre vie quotidienne de l'eau. Le premier usage, c'est de boire. Parce que l'eau, c'est ce qui donne la vie. Notre corps est composé d'au moins 70% d'eau, n'est-ce pas ? Sans eau, bien, nous mourrons. Donc l'eau, c'est ce qui donne la vie, c'est vital. Et puis, le deuxième usage le plus courant que nous faisons, c'est de nous laver avec l'eau. C'est de nous purifier. Voilà pourquoi Jésus a choisi l'eau pour produire et signifier la grâce du salut, qui nous dit les deux effets principaux de ce sacrement. L'eau du baptême, qui est signifiée par cette parole « Je te baptise au nom du Père et du Fils et du Saint-Esprit », nous donne la vie divine, fait de nous des enfants de Dieu, nous rend participants de la vie même de Dieu, nous qui par la naissance terrestre participons à la vie des hommes. Et enfin, nous purifie du péché, et en particulier de cet obstacle avec lequel nous naissons tous, qui est le péché originel.

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2: Comme s'il voyait l'invisible, chronique sur le cinéma et le discernement chrétien. Bonjour, je suis le Père Mario Saint-Pierre et j'ai la joie de présenter le tout premier film de cette chronique, le grand film du réalisateur Andrei Tarkovsky, le film intitulé Andrei Rublev. Le film des films. L'expression peut sembler excessive. Elle a pourtant été employée par Robert Bird dans son étude consacrée au film Andrei Rublev d'Andrei Tarkovsky. Il faut dire que nous sommes devant une œuvre hors norme, tournée en Union soviétique en 1966 sous le régime de Brejnev. Le film connaît une histoire mouvementée. Les autorités soviétiques retardent sa diffusion. Présenté hors compétition au Festival de Cannes en 1969, il reçoit le prix de la critique internationale, le prix Fipresky. Sa diffusion officielle en URSS n'interviendra que plus tard. Pourquoi un film consacré à un moine peintre d'icônes du XVe siècle pouvait-il inquiéter un régime officiellement athée? Peut-être parce que Tarkovsky ne réalise pas seulement un film sur Andrei Rublev. Il interroge la liberté, la création artistique, la violence, le silence de Dieu et finalement la vocation de l'être humain. Trois grandes tensions traversent cette œuvre majestueuse. Première tension, la liberté de l'artiste face à l'idéologie. Andrei Rublev est un moine et peintre d'icônes russes qui vécut au XIVe et XVe siècle. Son œuvre la plus célèbre demeure cette extraordinaire icône dite de la Trinité, inspirée de la visite des trois mystérieux visiteurs à Abraham au chapitre 18 du livre de la Genèse. Mais derrière le moine du XVe siècle, il est difficile de ne pas percevoir le cinéaste du XXe siècle. Tarkovsky parle de Rublev, mais il parle aussi de lui-même. Comment créer librement lorsque le pouvoir voudrait déterminer ce qu'un artiste doit montrer, penser et célébrer? Comment demeurer fidèle à une inspiration intérieure lorsque la société réclame une œuvre conforme à son idéologie? Cette question dépasse évidemment le contexte soviétique. Toute véritable création porte en elle une part de liberté. L'artiste voit parfois ce que les autres ne voient pas encore. Il révèle ce qu'une société préférerait parfois dissimuler. Dans son journal publié sous le titre « Le temps scellé » ou pour ses carnets « Journal 1970-1986 », Tarkovsky revient souvent sur les difficultés rencontrées par le créateur, l'artiste. Pour lui, l'art véritable ne consiste pas d'abord à divertir, il engage une responsabilité spirituelle. Créer, c'est répondre à ce que l'on a reçu. Deuxième tension, la pauvreté de l'artiste face à l'œuvre qui le dépasse. Le film Andrei Rublev n'est ni une biographie classique, ni une simple reconstitution historique. Nous savons d'ailleurs relativement peu de choses sur la vie du véritable Rublev. Tarkovsky utilise cette pauvreté documentaire pour poser une question beaucoup plus universelle. D'où vient une œuvre véritablement grande? Le monde montré par le film est terrible. La Russie du XVe siècle est déchirée par les rivalités entre princes, les invasions tatares, la cruauté, la misère, la peur. Les hommes tuent, trahissent, humilient, et même la religion n'échappe pas toujours à la dureté. Et Roublev regarde. Peut-on encore peindre la beauté dans un monde aussi violent? Peut-on représenter la lumière de Dieu lorsque l'être humain semble constamment la démentir? À un moment du film, Roublev cesse de peindre, il entre dans le silence, comme si la violence du monde avait tari en lui la source de la création. C'est peut-être ici que Tarkovski touche une expérience très profonde de toute vocation. Nous croyons parfois que la fécondité vient de notre force. Or, les grandes œuvres naissent souvent lorsqu'un être humain découvre, au contraire, sa pauvreté, sa vulnérabilité. L'artiste n'est plus alors celui qui maîtrise, il devient celui qui reçoit. Et cette expérience rejoint étrangement la vie spirituelle. La vie, la fécondité commence lorsque nous cessons de vouloir tout produire par nous-mêmes. Troisième tension, le mystique devant l'appel de Dieu. C'est ici que le film devient véritablement spirituel. Andrei Roublev dure près de 3 heures. Il demande au spectateur une certaine assaise. Tarkovski ralentit le temps. Il nous oblige à regarder, à attendre, à demeurer devant les visages, la boue, la pluie, les chevaux, les silences. Nous sommes très loin d'un cinéma qui cherche constamment à distraire. Mais si nous acceptons ce rythme, quelque chose peut progressivement s'ouvrir en nous. Le moment décisif survient dans le grand et dernier épisode du film intitulé « La cloche ». C'est dans cette grandiose séquence que tout se dénoue. Le moine Cyril, qui accompagne Andrei Roublev, tente par tous les moyens de faire sortir Roublev de son silence pour qu'il se rende au monastère de la Trinité, et ce, sans succès. Dans cet épisode de La cloche, un jeune homme nommé Boriska affirme connaître le secret que son père, fondeur de cloche, lui aurait transmis avant de mourir. On lui confie alors la responsabilité de fabriquer une immense cloche. Tout repose sur lui. Il n'a pas droit à l'erreur. Il cherche l'argile qui servira de moule lorsque le métal fondu sera déversé. Il dirige les ouvriers, prend des décisions, ordonne, risque. Enfin arrive le moment où l'on déverse le métal liquide dans le moule. La tension est forte. On attend que le métal refroidisse. Là encore, le suspense ne cesse de grandir. Et au moment où la cloche est démoulée, il faudra la faire sonner pour vérifier si l'œuvre est bel et bien accomplie. Tout le monde retient son souffle. Et voilà que la cloche laisse résonner un son magnifique. Boriska s'effondre alors en larmes et avoue à Roublev que son père ne lui avait jamais transmis le secret. Il avait osé, il avait cru, il avait créé à partir de presque rien. Et Roublev comprend, il reconnaît chez ce garçon quelque chose qui lui avait échappé. Cette mystérieuse capacité de l'être humain à devenir fécond lorsqu'il répond à un appel qui le dépasse. Roublev sort alors de son silence. Il prend Boriska avec lui. Il recommence à peindre. Le moine Cyril lui avait lancé auparavant cette parole saisissante. Il n'y a pas de péché plus terrible que de laisser mourir en soi le don de Dieu. Voilà peut-être la véritable question que Tarkovski adresse au spectateur. Quel don avons-nous reçu et que nous risquons de laisser s'éteindre? Le film s'achève alors par un bouleversement visuel. Après presque 3 heures de noir et blanc, Tarkovski nous montre enfin en couleur les véritables icônes d'Andrei Roublev. Nous ne voyons presque plus le peintre, nous voyons ce qu'il a laissé, la beauté apparaître après la violence, la couleur après le gris, l'icône après le silence et finalement la Trinité. Comme si Tarkovski nous murmurait que le dernier mot de l'existence humaine n'appartient ni à la violence, ni à la peur, ni même au silence. Il appartient peut-être à cette mystérieuse lumière que certains artistes, certains saints et parfois de simples êtres humains parviennent à laisser traverser leur vie. Ils deviennent alors, selon la belle expression de l'Épître aux Hébreux, des hommes et des femmes qui avancent comme s'ils voyaient l'invisible. Merci pour votre attention. Dans la joie de vous revoir dans la prochaine émission, comme s'ils voyaient l'invisible.
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3: En ce samedi de la 24e semaine du temps ordinaire, la première lecture est tirée du livre d'Ézéchiel, chapitre 18, Responsabilité personnelle.
4: Révélation capitale. Contrairement à ce qu'enseignait la tradition prophétique, la solidarité du peuple de Dieu n'est pas telle que l'on soit prisonnier du péché des autres, ni couvert par leur sainteté. Bien plus, la vie n'est jamais jouée et l'effort moral doit persévérer jusqu'au bout, comme la conversion est toujours possible. Lourde responsabilité pour l'homme, mais dans la pensée de Dieu, elle est ordonnée à son salut, non à sa perte.
3: Il y eut une parole du Seigneur pour moi. Qu'avez-vous à répéter ce dit-on sur la terre d'Israël? Les pères ont mangé du raisin vert et les dents des enfants ont été agacées. Par ma vie, oracle du Seigneur Dieu, vous ne redirez plus ce dit-on en Israël. Oui, toutes les vies sont à moi, la vie du Père comme la vie du Fils, toutes deux sont à moi. Celui qui pêche, c'est lui qui mourra. Sois un homme juste, il accomplit le droit et la justice, il ne mange pas sur les montagnes, il ne lève pas les yeux vers les idoles de la maison d'Israël, il ne déshonore pas la femme de son prochain, il ne s'approche pas d'une femme en état d'impureté, il n'exploite personne, il rend le gage reçu pour dette, il ne commet pas de rapine, il donne son pain à l'affamé. Il couvre d'un vêtement celui qui est nu, il ne prête pas à intérêt, il ne prélève pas d'usure, il détourne sa main de l'injustice, il rend un jugement vrai entre les hommes, il chemine selon mes lois, il observe mes coutumes, agissant d'après la vérité. C'est injuste. Certainement, il vivra. Oracle du Seigneur Dieu. Mais il a pour fils un brigand qui répand le sang et commet l'une de ces choses, alors que lui n'en avait commis aucune. Et qui, de plus ? Mange sur les montagnes, déshonore la femme de son prochain. Il exploite le malheureux et le pauvre, il commet des rapines, il ne rend pas un gage, il lève les yeux vers les idoles, il commet l'abomination, il prête à intérêt et pratique l'usure. Lui, vivre, il ne vivra pas. Il a commis toutes ces abominations. Certainement, il mourra, son sang sera sur lui. Celui qui pêche, c'est lui qui mourra. Le fils ne portera pas la faute du père, ni le père la faute du fils. La justice du juste sera sur lui et la méchanceté du méchant sera sur lui. Quant au méchant, s'il se détourne de tous les péchés qu'il a commis, s'il garde toutes mes lois et s'il accomplit le droit et la justice, certainement il vivra, il ne mourra pas. On ne se souviendra plus de toutes ses révoltes, car c'est à cause de la justice qu'il a accomplie qu'il vivra. Est-ce que vraiment je prendrai plaisir à la mort du méchant? Oracle du Seigneur Dieu. Et non pas plutôt à ce qu'il se détourne de ses chemins et qu'il vive. Quant au juste qui se détourne de sa justice et commet le crime, à la mesure de toutes les abominations qu'avait commises le méchant, peut-il les commettre et vivre? De toute la justice qu'il avait pratiquée, on ne se souviendra pas. À cause de son infidélité et du péché qu'il a commis, c'est à cause d'eux qu'il mourra. Mais vous dites, le chemin du Seigneur n'est pas équitable. Écoutez, maison d'Israël, est-ce mon chemin qui n'est pas équitable? Ce sont vos chemins qui ne sont pas équitables. Quand le juste se détourne de sa justice, commet l'injustice et en meurt, c'est bien à cause de l'injustice qu'il a commise qu'il meurt. Quand le méchant se détourne de la méchanceté qu'il avait commise et qu'il accomplit droit et justice, il obtiendra la vie. Il s'est rendu compte de toutes ses rébellions et il s'en est détourné. Certainement, il vivra, il ne mourra pas. Mais la maison d'Israël dit, le chemin du Seigneur n'est pas équitable. Est-ce mes chemins qui ne sont pas équitables, maison d'Israël? Ce sont vos chemins qui ne sont pas équitables. C'est pourquoi je vous jugerai chacun selon ses chemins, maison d'Israël. oracle du Seigneur Dieu. Revenez, détournez-vous de vos rébellions, et l'obstacle qui vous fait pécher n'existera plus. Rejetez le poids de toutes vos rébellions. Faites-vous un cœur neuf et un esprit neuf. Pourquoi devriez-vous mourir, maison d'Israël ? Je ne prends pas plaisir à la mort de celui qui meurt. Oracle du Seigneur Dieu, revenez donc et vivez.

0: Aujourd'hui, 19 septembre, l'Église commémore Saint Janvier, évêque et martyr. Janvier, évêque de Bénévent, subit le martyre à Bouzol en 305. Au siècle suivant, ses restes furent transférés dans la banlieue de Naples. La cité le choisit pour son protecteur. Mais le culte de Saint Janvier a passé les mers. Rio de Janeiro a rendu son nom célèbre dans le monde.
1: La deuxième lecture est tirée d'une homélie de Saint Augustin pour l'anniversaire de son ordination épiscopale. Depuis que Dieu a imposé à mes épaules ce fardeau qui comporte une responsabilité si difficile, le soin de mon honneur me rend continuellement soucieux. Qu'est-ce qui nous effraye dans cette charge épiscopale ? C'est de trouver plus de charme à ce qui est dangereux en nous donnant de l'honneur qu'à ce qui est fructueux en vous procurant le salut. Ce que je suis pour vous me terrifie, mais ce que je suis avec vous me console, car pour vous je suis évêque, avec vous je suis chrétien. Le premier titre est celui d'une charge, le second d'une grâce. Celui-là désigne le péril, celui-ci le salut. Bref, nous sommes ballottés par les tempêtes de cette activité comme un vaisseau en pleine mer. Mais lorsque nous nous rappelons celui dont le sang nous a rachetés, la paix que donne une telle pensée nous fait en quelque sorte entrer au port de la sécurité. Et si personnellement nous trouvons cette fonction pénible, l'union avec vous nous procure un repos paisible. Si donc j'ai plus de bonheur à être racheté avec vous qu'à être placé au-dessus de vous, alors, comme le Seigneur l'est prescrit, je serai plus généreusement votre serviteur pour ne pas être indigne du prix payé pour que je sois votre compagnon de service. Certes, je dois aimer le Rédempteur, et je sais ce qu'il a dit à Pierre. « Pierre, m'aimes-tu ? Sois le berger de mes brebis. » Et cela une fois, deux fois, trois fois. C'est l'amour qui était interrogé, le labeur qui était imposé. Car lorsqu'il y a plus d'amour, il y a moins de labeur. Comment rendrai-je au Seigneur tout le bien qu'il m'a fait ? Dirais-je qu'il m'a fait du bien parce que je suis le berger de mes brebis ? Mais si j'accomplis cette tâche, ce n'est pas moi, mais la grâce de Dieu qui est avec moi. Comment pourrais-je lui rendre alors que je suis devancé de toutes parts ? Et pourtant, alors que nous aimons gratuitement, que nous sommes le berger des brebis, nous recherchons la récompense. Comment cela se fait-il ? Comment accorder « je t'aime gratuitement pour être le berger » avec « je demande la récompense parce que je suis le berger » ? Cela serait absolument impossible. On ne demanderait absolument aucune récompense à celui qui est aimé gratuitement si celui qui est aimé n'était pas lui-même notre récompense. Car si nous lui rendons, entre guillemets, parce qu'il nous a rachetés, alors que nous sommes les bergers de ses brebis, que lui rendrons-nous parce qu'il a fait de nous des bergers ? Car si nous sommes de mauvais bergers, ce qu'à Dieu ne plaise, c'est par notre malice. Être de bons bergers, qu'il veuille bien nous l'accorder, cela ne peut venir que de sa grâce. Aussi, vous, mes frères, nous vous invitons à ne pas laisser sans effet la grâce reçue de Dieu. Rendez votre ministère, rendez notre ministère fructueux. Vous êtes le champ que Dieu cultive. Recevez au dehors celui qui plante et qui arrose, mais au dedans, celui qui donne la croissance. Secondez-nous par la prière et l'obéissance, afin que nous ayons la joie, non pas tant d'être votre supérieur, que votre bienfaiteur.

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1: Allez dans le monde entier, proclamez l'Évangile à tous.

Évangile de notre Seigneur Jésus-Christ selon saint Marc, au chapitre 4, versets 33 à 41.

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Aujourd'hui, 19 septembre, l'Église commémore Saint Janvier, évêque et martyr. Évêque de Bénévent, Janvier mourut martyr sous la persécution de Dioclétien vers 305. Il est surtout vénéré à Naples et est considéré comme le saint protecteur de la ville. Notre-Dame de la Salette. En ce jour, nous pouvons fêter un anniversaire, celui de l'apparition de la Sainte Vierge à la Salette à deux bergers, le 19 septembre 1846. Maximin Giraud, alors âgé de 11 ans, a raconté ainsi l'apparition. Il était midi. Assis au sommet de la montagne, Mélanie et moi faisions notre frugal repas, quand, tout à coup, Mélanie s'arrêta, son bâton lui échappant des mains. Effrayée, elle se tourna vers moi en disant « Vois-tu là-bas cette grande lumière ?» Cette lumière devant laquelle celle du soleil sembla pâlir, parut s'entr'ouvrir et nous distinguâmes, dans son intérieur, la forme d'une dame encore plus brillante. Nous étions à une distance de 20 mètres environ. Toutefois, nous entendîmes une douce voix nous dire « Avancez, mes enfants, n'ayez pas peur. Je suis ici pour vous annoncer une grande nouvelle. Si mon peuple ne veut pas se soumettre, je suis forcé de laisser aller le bras de mon fils. Il est si lourd et si pesant que je ne puis le tenir. Depuis si longtemps que je souffre pour vous autres, si je veux que mon fils ne vous abandonne pas, je suis chargé de le prier sans cesse, et vous n'en faites pas cas. » La dame souligna le manque de ferveur des paysans du Dauphiné et plus généralement des hommes de la terre entière. Elle annonça des catastrophes, disette, maladies, non pour punir mais pour appeler les hommes à la pénitence. Elle vint sur cette montagne dénudée pour pleurer, verser ses larmes qui avaient coulé lors de la passion de son fils. Elle vint pour prier et faire prier pour la conversion des pécheurs et attendrir les cœurs endurcis. Marie pleura sur son peuple, demandant aux hommes d'avouer leurs égarements et de réparer leurs torts. À cette condition seulement, le monde pourra enfin obtenir la miséricorde de Dieu. En ce jour, nous pouvons, avec tous les pèlerins réunis à la Salette, prier la Sainte Vierge, Notre-Dame de la Réconciliation.

0: Bonjour à vous tous et toutes. Pourquoi cet instrument de mort et de supplice, nous lui donnons le nom de croix glorieuse, alors qu'elle est ignominie, supplice, mort atroce? Jésus est mort comme un vulgaire criminel, un mécréant sur cette mort. Eh bien non, par sa résurrection, cette croix nous révèle la tendresse et l'amour de Dieu. La croix rayonne désormais sur le monde entier. Les bras ouverts de Dieu sont ouverts sur toute l'humanité, sur le monde entier, jusqu'à la fin du monde. La croix nous révèle la gloire de Dieu. Cette gloire qui a jailli du cœur sacré de Jésus, transpercé sur la croix par la lance de nos péchés. Il en coula de l'eau et du sang, les deux éléments de la vie. Par sa mort sur la croix, Dieu nous redonne la vie éternelle, la vie divine, l'eau qui nous rappelle l'eau du baptême, par laquelle nous sommes purifiés du mystère du péché originel. L'eau nous rappelle cette source d'eau vive qui circule en nous, l'Esprit Saint, la source de la vie, l'Esprit qui vivifie, qui purifie, qui sanctifie, la confirmation, le don de l'Esprit Saint. Et le sang, c'est la vie, c'est l'Eucharistie. Le sang versé sur la croix pour la multitude en rémission des péchés. Donc le cœur de Christ ouvert sur la croix, cette croix glorieuse désormais, nous donne la vie divine. Nous sommes transfigurés par le Christ. Nous retrouvons la vie. L'eau et le sang qui ont coulé du cœur de Christ, ce sont les deux éléments de la vie. Nous le savons, c'est le gros problème pour l'humanité. Nous le voyons actuellement. Sans eau, pas de vie possible. Et sans le sang, c'est la mort. Eh bien, on peut dire que la croix de Jésus-Christ, la croix du supplice de Christ, par son amour, par sa résurrection, est désormais devenue pour toute l'humanité la croix glorieuse. Du haut de la croix, Jésus étend ses bras sur toute l'humanité pour répandre les rayons de son amour, de sa tendresse, de sa miséricorde, les rayons de son amour. Si nous pouvons le comprendre, si nous pouvions, lorsque nous regarderons la croix du Christ, si nous pouvions nous arrêter un moment dans le silence et le recueillement et recevoir des mains du Christ et de son cœur transpercé du haut de la croix, recevoir les rayons de son amour, ces rayons qui purifient, qui vivifient, qui sanctifient, qui donnent la vie. Oui, la croix glorieuse nous rappelle et nous redit le Christ vainqueur, vainqueur de Satan, le père du mensonge, le meurtrier, celui qui a voulu plonger l'humanité dans la mort éternelle, qui a voulu nous séparer de Dieu. La croix du Christ, la croix glorieuse, nous rappelle que le Christ est le grand vainqueur. Il a vaincu la mort, il a vaincu le mal, il a vaincu le péché, il a vaincu Satan. Désormais, il a tué la mort. Et désormais, jaillit et rejaillit sur le monde et sur toute l'humanité la gloire du Christ ressuscité. La croix glorieuse est désormais pour nous un grand signe d'espérance pour le monde et pour l'humanité. N'oublions pas qu'au pied de la croix se trouvait une femme, Marie, la mère de Jésus. Elle était dans une situation terrible et horrible. Mais qu'a fait Marie au pied de la croix de Jésus? La même chose qu'à Cana. À Cana, Marie a dit à Jésus, ils n'ont plus de vin. Et au calvaire, à la fin de la vie publique de Jésus, Marie refait la même prière. Mon enfant, regarde l'humanité. Elle n'a plus le vin de la joie. Elle n'a plus le vin de l'annonce. Elle n'a plus le vin de l'espérance. Redonne à l'humanité ce vin de la fête, le vin de la joie, le vin de l'espérance. Et c'est pour ça que Jésus a crié, Père, pardonne-leur, car ils ne savent pas ce qu'ils font. Oui, désormais, Jésus, en ouvrant les bras sur la croix, sur le monde entier, nous révèle sa tendresse, nous révèle la vie, nous révèle l'amour. Il inonde, il veut inonder le monde de son amour, de sa tendresse, de sa miséricorde. Sachons recevoir, du haut de la croix, les rayons du Christ, les rayons de la vie, les rayons de l'amour, les rayons qui transpercent notre cœur. Recevons et regardons toujours ce grand signe d'espérance pour le monde et pour l'humanité. Et nous, chrétiens, soyons témoins de la miséricorde de Dieu, de son amour. N'ayons pas honte de porter une croix. N'ayons pas honte de mettre une croix glorieuse chez nous, dans notre maison, une maison chrétienne. N'ayons pas honte de faire le signe de la croix. N'ayons pas peur et sachant témoigner de la croix glorieuse. Jésus, du haut de la croix, étend sur le monde entier les bras. Il attend que nous venions nous jeter dans son cœur transpercé d'amour sur la croix. À ce moment-là, il fermera les bras sur toute l'humanité sauvée et pardonnée. Merci pour la croix glorieuse. Merci Seigneur pour ta croix qui ne cesse de nous crier et de crier au monde entier que tu nous aimes. Dieu n'est qu'amour.
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2: 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Catherine, Fanny et Dominique avec vous pour méditer le deuxième chapelet de la journée.

0: du Père et du Fils et du Saint-Esprit.
1: Amen.
0: Je crois en Dieu, le Père Tout-Puissant,
1: Créateur
0: du ciel et de la terre, et en Jésus-Christ, son Fils unique, notre Seigneur, qui a été conçu du Saint-Esprit, est né de la Vierge Marie, a souffert sous Ponce Pilate, a été crucifié, est mort, a été enseveli, est descendu aux enfers. Le troisième jour est ressuscité des morts, est monté aux cieux, est assis à la droite de Dieu le Père Tout-Puissant, d'où il viendra juger les vivants et les morts.
1: Je crois en l'Esprit Saint, à la Sainte Église catholique, à la communion des saints, à la rémission des péchés, à la résurrection de la chair, à la vie éternelle. Amen. Au cours de ce chapelet, avec vous qui allez prier avec nous sur les ondes de Radio Espérance, entrons avec joie et allégresse dans la victoire de notre Dieu, en méditant avec Marie, l'Annonciatrice du Soleil levant, les mystères glorieux de la vie du Christ. Nous prierons pour toutes les intentions des auditeurs, et particulièrement pour celles qui nous ont été confiées et qui sont déposées dans une corbeille au pied de l'autel devant le Saint-Sacrement dans l'oratoire de la radio. Premier mystère glorieux, la résurrection du Seigneur. De la séquence de Pâques. Dis-nous, Marie-Madeleine, qu'as-tu vu en chemin ? J'ai vu le sépulcre du Christ vivant. J'ai vu la gloire du ressuscité. J'ai vu les anges, ses témoins, le suaire et les vêtements. Le Christ, mon espérance, est ressuscité. Il vous précédera en Galilée.
2: Notre Père qui es aux cieux, que ton nom soit sanctifié, que ton règne vienne, que ta volonté soit faite sur la terre comme au ciel.
3: Donne-nous aujourd'hui notre pain de ce jour. Pardonne-nous nos offenses, comme nous pardonnons aussi à ceux qui nous ont offensés. Et ne nous laisse pas entrer en tentation, mais délivre-nous du mal. Amen.
2: Je vous salue, Marie, pleine de grâce. Le Seigneur est avec vous. Vous êtes bénie entre toutes les femmes, et Jésus, le fruit de vos entrailles, est béni.
3: Sainte Marie, Mère de Dieu, priez pour nous pauvres pécheurs, maintenant et à l'heure de notre mort. Amen.
2: Je vous salue, Marie, pleine de grâce. Le Seigneur est avec vous. Vous êtes bénie entre toutes les femmes, et Jésus, le fruit de vos entrailles, est béni.
3: Sainte Marie, Mère de Dieu, priez pour nous pauvres pécheurs, maintenant et à l'heure de notre mort. Amen.
2: Je vous salue, Marie, pleine de grâce. Le Seigneur est avec vous. Vous êtes bénie entre toutes les femmes, et Jésus, le fruit de vos entrailles, est béni.
3: Sainte Marie, Mère de Dieu, priez pour nous, pauvres pécheurs, maintenant et à l'heure de notre mort. Amen.
2: Je vous salue, Marie, pleine de grâce. Le Seigneur est avec vous. Vous êtes bénie entre toutes les femmes, et Jésus, le fruit de vos entrailles, est béni.
3: Sainte Marie, Mère de Dieu, priez pour nous, pauvres pécheurs, maintenant et à l'heure de notre mort. Amen.
2: Je vous salue, Marie, pleine de grâce. Le Seigneur est avec vous. Vous êtes bénie entre toutes les femmes, et Jésus, le fruit de vos entrailles, est béni.
3: Sainte Marie, Mère de Dieu, priez pour nous, pauvres pécheurs, maintenant et à l'heure de notre mort. Amen.
2: Je vous salue, Marie, pleine de grâce. Le Seigneur est avec vous. Vous êtes bénie entre toutes les femmes, et Jésus, le fruit de vos entrailles, est béni.
3: Sainte Marie, Mère de Dieu, priez pour nous, pauvres pécheurs, maintenant et à l'heure de notre mort. Amen.
2: Je vous salue, Marie, pleine de grâce. Le Seigneur est avec vous. Vous êtes bénie entre toutes les femmes, et Jésus, le fruit de vos entrailles, est béni.
3: Sainte Marie, Mère de Dieu, priez pour nous, pauvres pécheurs, maintenant et à l'heure de notre mort. Amen.
2: Je vous salue, Marie, pleine de grâce. Le Seigneur est avec vous. Vous êtes bénie entre toutes les femmes, et Jésus, le fruit de vos entrailles, est béni.
3: Sainte Marie, Mère de Dieu, priez pour nous, pauvres pécheurs, maintenant et à l'heure de notre mort. Amen.
2: Je vous salue, Marie, pleine de grâce. Le Seigneur est avec vous. Vous êtes bénie entre toutes les femmes, et Jésus, le fruit de vos entrailles, est béni.
3: Sainte Marie, Mère de Dieu, priez pour nous, pauvres pécheurs, maintenant et à l'heure de notre mort. Amen.
2: Je vous salue, Marie, pleine de grâce. Le Seigneur est avec vous. Vous êtes bénie entre toutes les femmes, et Jésus, le fruit de vos entrailles, est béni.
3: Sainte Marie, Mère de Dieu, priez pour nous, pauvres pécheurs, maintenant et à l'heure de notre mort. Amen.
2: Gloire au Père, au Fils et au Saint-Esprit.
3: Comme il était au commencement, maintenant et toujours, et dans les siècles des siècles. Amen.
4: Gloire à toi, Jésus. Par ta résurrection, la lumière qui jaillit du tombeau ouvert éclaire désormais le monde entier. Deuxième mystère glorieux, l'ascension du Seigneur. De l'Évangile selon saint Matthieu. Tout pouvoir m'a été donné au ciel et sur la terre. Allez, de toutes les nations, faites des disciples, baptisez-les au nom du Père et du Fils et du Saint-Esprit. Apprenez-leur à observer tout ce que je vous ai commandé. Et moi, je suis avec vous tous les jours, jusqu'à la fin du monde.
2: Notre Père qui es aux cieux, que ton nom soit sanctifié, que ton règne vienne, que ta volonté soit faite sur la terre comme au ciel.
3: Donne-nous aujourd'hui notre pain de ce jour. Pardonne-nous nos offenses, comme nous pardonnons aussi à ceux qui nous ont offensés. Et ne nous laisse pas entrer en tentation, mais délivre-nous du mal. Amen.
2: Je vous salue, Marie, pleine de grâce. Le Seigneur est avec vous. Vous êtes bénie entre toutes les femmes. Et Jésus, le fruit de vos entrailles, est béni.
3: Sainte Marie, Mère de Dieu, priez pour nous, pauvres pécheurs, maintenant et à l'heure de notre mort. Amen.
2: Je vous salue, Marie, pleine de grâce. Le Seigneur est avec vous. Vous êtes bénie entre toutes les femmes. Et Jésus, le fruit de vos entrailles, est béni.
3: Sainte Marie, Mère de Dieu, priez pour nous, pauvres pécheurs, maintenant et à l'heure de notre mort. Amen.
2: Je vous salue, Marie, pleine de grâce. Le Seigneur est avec vous. Vous êtes bénie entre toutes les femmes. Et Jésus, le fruit de vos entrailles, est béni.
3: Sainte Marie, Mère de Dieu, priez pour nous, pauvres pécheurs, maintenant et à l'heure de notre mort. Amen.
2: Je vous salue, Marie, pleine de grâce. Le Seigneur est avec vous. Vous êtes bénie entre toutes les femmes. Et Jésus, le fruit de vos entrailles, est béni.
3: Sainte Marie, Mère de Dieu, priez pour nous, pauvres pécheurs, maintenant et à l'heure de notre mort. Amen.
2: Je vous salue, Marie, pleine de grâce. Le Seigneur est avec vous. Vous êtes bénie entre toutes les femmes, et Jésus, le fruit de vos entrailles, est béni.
3: Sainte Marie, Mère de Dieu, priez pour nous, pauvres pécheurs, maintenant et à l'heure de notre mort. Amen.
2: Je vous salue, Marie, pleine de grâce. Le Seigneur est avec vous. Vous êtes bénie entre toutes les femmes, et Jésus, le fruit de vos entrailles, est béni.
3: Sainte Marie, Mère de Dieu, priez pour nous, pauvres pécheurs, maintenant et à l'heure de notre mort. Amen.
2: Je vous salue, Marie, pleine de grâce. Le Seigneur est avec vous. Vous êtes bénie entre toutes les femmes, et Jésus, le fruit de vos entrailles, est béni.
3: Sainte Marie, Mère de Dieu, priez pour nous, pauvres pécheurs, maintenant et à l'heure de notre mort. Amen.
2: Je vous salue, Marie, pleine de grâce. Le Seigneur est avec vous. Vous êtes bénie entre toutes les femmes, et Jésus, le fruit de vos entrailles, est béni.
3: Sainte Marie, Mère de Dieu, priez pour nous, pauvres pécheurs, maintenant et à l'heure de notre mort. Amen.
2: Je vous salue, Marie, pleine de grâce. Le Seigneur est avec vous. Vous êtes bénie entre toutes les femmes, et Jésus, le fruit de vos entrailles, est béni.
3: Sainte Marie, Mère de Dieu, priez pour nous, pauvres pécheurs, maintenant et à l'heure de notre mort. Amen.
2: Je vous salue, Marie, pleine de grâce, le Seigneur est avec vous. Vous êtes bénie entre toutes les femmes, et Jésus, le fruit de vos entrailles, est béni.
3: Sainte Marie, Mère de Dieu, priez pour nous, pauvres pécheurs, maintenant et à l'heure de notre mort. Amen.
2: Gloire au Père et au Fils et au Saint-Esprit.
3: Comme il était au commencement, maintenant et toujours, et dans les siècles des siècles. Amen.
4: Jésus, nous te rendons grâce pour ta présence vivante et agissante dans ton Église. Renouvelle en elle l'ardeur missionnaire. Nous continuons à prier pour toutes les intentions des auditeurs de Radio Espérance et plus spécialement pour les intentions déposées devant le Saint-Sacrement dans notre oratoire. Troisième mystère glorieux, la Pentecôte. De la première lettre de saint Paul aux Corinthiens. Ne savez-vous pas que vous êtes un sanctuaire de Dieu et que l'Esprit de Dieu habite en vous? Si quelqu'un détruit le sanctuaire de Dieu, cet homme, Dieu le détruira, car le sanctuaire de Dieu est saint, et ce sanctuaire, c'est vous.
2: Notre Père, qui es aux cieux, que ton nom soit sanctifié, que ton règne vienne, que ta volonté soit faite sur la terre comme au ciel.
3: Donne-nous aujourd'hui notre pain de ce jour. Pardonne-nous nos offenses, comme nous pardonnons aussi à ceux qui nous ont offensés. Et ne nous laisse pas entrer en tentation, mais délivre-nous du mal. Amen.
2: Je vous salue, Marie, pleine de grâce. Le Seigneur est avec vous. Vous êtes bénie entre toutes les femmes. Et Jésus, le fruit de vos entrailles, est béni.
3: Sainte Marie, Mère de Dieu, priez pour nous, pauvres pécheurs, maintenant et à l'heure de notre mort. Amen.
2: Je vous salue, Marie, pleine de grâce. Le Seigneur est avec vous. Vous êtes bénie entre toutes les femmes. Et Jésus, le fruit de vos entrailles, est béni.
3: Sainte Marie, Mère de Dieu, priez pour nous, pauvres pécheurs, maintenant et à l'heure de notre mort. Amen.
2: Je vous salue, Marie, pleine de grâce. Le Seigneur est avec vous. Vous êtes bénie entre toutes les femmes. Et Jésus, le fruit de vos entrailles, est béni.
3: Sainte Marie, Mère de Dieu, priez pour nous, pauvres pécheurs, maintenant et à l'heure de notre mort. Amen.
2: Je vous salue, Marie, pleine de grâce. Le Seigneur est avec vous. Vous êtes bénie entre toutes les femmes, et Jésus, le fruit de vos entrailles, est béni.
3: Sainte Marie, Mère de Dieu, priez pour nous, pauvres pécheurs, maintenant et à l'heure de notre mort. Amen.
2: Je vous salue, Marie, pleine de grâce. Le Seigneur est avec vous. Vous êtes bénie entre toutes les femmes, et Jésus, le fruit de vos entrailles, est béni.
3: Sainte Marie, Mère de Dieu, priez pour nous, pauvres pécheurs, maintenant et à l'heure de notre mort. Amen.
2: Je vous salue, Marie, pleine de grâce. Le Seigneur est avec vous. Vous êtes bénie entre toutes les femmes, et Jésus, le fruit de vos entrailles, est béni.
3: Sainte Marie, Mère de Dieu, priez pour nous, pauvres pécheurs,

0: pauvres pécheurs, maintenant et à l'heure de notre mort. Amen.
1: Je vous salue Marie, pleine de grâce, le Seigneur est avec vous. Vous êtes bénie entre toutes les femmes, et Jésus, le fruit de vos entrailles, est béni.
0: Sainte Marie, Mère de Dieu, priez pour nous pauvres pécheurs, maintenant et à l'heure de notre mort. Amen.
1: Je vous salue Marie, pleine de grâce, le Seigneur est avec vous. Vous êtes bénie entre toutes les femmes, et Jésus, le fruit de vos entrailles, est béni.
0: Sainte Marie, Mère de Dieu, priez pour nous pauvres pécheurs, maintenant et à l'heure de notre mort. Amen.
1: Gloire au Père, et au Fils, et au Saint-Esprit,
0: comme il était au commencement, maintenant et toujours, et dans les siècles des siècles. Amen.
2: Seigneur Jésus, donne-nous de ne pas contrister l'Esprit Saint qui habite en nous. Quatrième mystère glorieux, l'Assomption de la Vierge Marie. De l'Apocalypse de Saint Jean. Et la ville sainte, la Jérusalem nouvelle, je l'ai vue qui descendait du ciel, d'auprès de Dieu, prête pour les noces, comme une épouse parée pour son mari. Et j'entendis une voix forte qui venait du trône. Elle disait, « Voici la demeure de Dieu avec les hommes. »
1: Notre Père qui es aux cieux, que ton nom soit sanctifié, que ton règne vienne, que ta volonté soit faite sur la terre comme au ciel.
0: Donne-nous aujourd'hui notre pain de ce jour. Pardonne-nous nos offenses, comme nous pardonnons aussi à ceux qui nous ont offensés. Et ne nous laisse pas entrer en tentation, mais délivre-nous du mal. Amen.
1: Je vous salue, Marie, pleine de grâce. Le Seigneur est avec vous. Vous êtes bénie entre toutes les femmes, et Jésus, le fruit de vos entrailles, est béni.
0: Sainte Marie, Mère de Dieu, priez pour nous, pauvres pécheurs, maintenant et à l'heure de notre mort. Amen.
1: Je vous salue, Marie, pleine de grâce. Le Seigneur est avec vous. Vous êtes bénie entre toutes les femmes, et Jésus, le fruit de vos entrailles, est béni.
0: Sainte Marie, Mère de Dieu, priez pour nous, pauvres pécheurs, maintenant et à l'heure de notre mort. Amen.
1: Je vous salue, Marie, pleine de grâce. Le Seigneur est avec vous. Vous êtes bénie entre toutes les femmes, et Jésus, le fruit de vos entrailles, est béni.
0: Sainte Marie, Mère de Dieu, priez pour nous, pauvres pécheurs, maintenant et à l'heure de notre mort. Amen.
1: Je vous salue, Marie, pleine de grâce. Le Seigneur est avec vous. Vous êtes bénie entre toutes les femmes, et Jésus, le fruit de vos entrailles, est béni.
0: Sainte Marie, Mère de Dieu, priez pour nous, pauvres pécheurs, maintenant et à l'heure de notre mort. Amen.
1: Je vous salue, Marie, pleine de grâce. Le Seigneur est avec vous. Vous êtes bénie entre toutes les femmes, et Jésus, le fruit de vos entrailles, est béni.
0: Sainte Marie, Mère de Dieu, priez pour nous, pauvres pécheurs, maintenant et à l'heure de notre mort. Amen.
1: Je vous salue, Marie, pleine de grâce. Le Seigneur est avec vous. Vous êtes bénie entre toutes les femmes, et Jésus, le fruit de vos entrailles, est béni.
0: Sainte Marie, Mère de Dieu, priez pour nous, pauvres pécheurs, maintenant et à l'heure de notre mort. Amen.
1: Je vous salue, Marie, pleine de grâce. Le Seigneur est avec vous. Vous êtes bénie entre toutes les femmes, et Jésus, le fruit de vos entrailles, est béni.
0: Sainte Marie, Mère de Dieu, priez pour nous, pauvres pécheurs, maintenant et à l'heure de notre mort. Amen.
1: Je vous salue, Marie, pleine de grâce. Le Seigneur est avec vous. Vous êtes bénie entre toutes les femmes, et Jésus, le fruit de vos entrailles, est béni.
0: Sainte Marie, Mère de Dieu, priez pour nous, pauvres pécheurs, maintenant et à l'heure de notre mort. Amen.
1: Je vous salue, Marie, pleine de grâce. Le Seigneur est avec vous. Vous êtes bénie entre toutes les femmes, et Jésus, le fruit de vos entrailles, est béni.
0: Sainte Marie, Mère de Dieu, priez pour nous, pauvres pécheurs, maintenant et à l'heure de notre mort. Amen.

0: Je vous salue Marie, pleine de grâce, le Seigneur est avec vous. Vous êtes bénie entre toutes les femmes, et Jésus, le fruit de vos entrailles, est béni.
1: Sainte Marie, Mère de Dieu, priez pour nous pauvres pécheurs, maintenant et à l'heure de notre mort. Amen.
0: Gloire au Père, et au Fils, et au Saint-Esprit.
1: Comme il était au commencement, maintenant et toujours, et dans les siècles des siècles. Amen.
2: Sois béni, Seigneur Jésus, pour la Vierge Marie, demeure de Dieu. Cinquième mystère glorieux, le couronnement de Marie au ciel. Du cantique des cantiques. Qui donc est celle qui surgit, semblable à l'aurore, belle autant que la lune, brillante comme le soleil, terrible comme des bataillons?
0: Notre Père qui es aux cieux, que ton nom soit sanctifié, que ton règne vienne, que ta volonté soit faite sur la terre comme au ciel.
1: Donne-nous aujourd'hui notre pain de ce jour. Pardonne-nous nos offenses, comme nous pardonnons aussi à ceux qui nous ont offensés. Et ne nous laisse pas entrer en tentation, mais délivre-nous du mal. Amen.
0: Je vous salue Marie, pleine de grâce, le Seigneur est avec vous. Vous êtes bénie entre toutes les femmes, et Jésus, le fruit de vos entrailles, est béni.
1: Sainte Marie, Mère de Dieu, priez pour nous pauvres pécheurs, maintenant et à l'heure de notre mort. Amen.
0: Je vous salue Marie, pleine de grâce, le Seigneur est avec vous. Vous êtes bénie entre toutes les femmes, et Jésus, le fruit de vos entrailles, est béni.
1: Sainte Marie, Mère de Dieu, priez pour nous pauvres pécheurs, maintenant et à l'heure de notre mort. Amen.
0: Je vous salue Marie, pleine de grâce, le Seigneur est avec vous. Vous êtes bénie entre toutes les femmes, et Jésus, le fruit de vos entrailles, est béni.
1: Sainte Marie, Mère de Dieu, priez pour nous pauvres pécheurs, maintenant et à l'heure de notre mort. Amen.
0: Je vous salue Marie, pleine de grâce, le Seigneur est avec vous. Vous êtes bénie entre toutes les femmes, et Jésus, le fruit de vos entrailles, est béni.
1: Sainte Marie, Mère de Dieu, priez pour nous pauvres pécheurs, maintenant et à l'heure de notre mort. Amen.
0: Je vous salue Marie, pleine de grâce, le Seigneur est avec vous. Vous êtes bénie entre toutes les femmes, et Jésus, le fruit de vos entrailles, est béni.
1: Sainte Marie, Mère de Dieu, priez pour nous pauvres pécheurs, maintenant et à l'heure de notre mort. Amen.
0: Je vous salue Marie, pleine de grâce, le Seigneur est avec vous. Vous êtes bénie entre toutes les femmes, et Jésus, le fruit de vos entrailles, est béni.
1: Sainte Marie, Mère de Dieu, priez pour nous pauvres pécheurs, maintenant et à l'heure de notre mort. Amen.
0: Je vous salue Marie, pleine de grâce, le Seigneur est avec vous. Vous êtes bénie entre toutes les femmes, et Jésus, le fruit de vos entrailles, est béni.
1: Sainte Marie, Mère de Dieu, priez pour nous pauvres pécheurs, maintenant et à l'heure de notre mort. Amen.
0: Je vous salue Marie, pleine de grâce, le Seigneur est avec vous. Vous êtes bénie entre toutes les femmes, et Jésus, le fruit de vos entrailles, est béni.
1: Sainte Marie, Mère de Dieu, priez pour nous pauvres pécheurs, maintenant et à l'heure de notre mort. Amen.
0: Je vous salue Marie, pleine de grâce, le Seigneur est avec vous. Vous êtes bénie entre toutes les femmes, et Jésus, le fruit de vos entrailles, est béni.
1: Sainte Marie, Mère de Dieu, priez pour nous pauvres pécheurs, maintenant et à l'heure de notre mort. Amen.
0: Je vous salue Marie, pleine de grâce, le Seigneur est avec vous. Vous êtes bénie entre toutes les femmes, et Jésus, le fruit de vos entrailles, est béni.
1: Sainte Marie, Mère de Dieu, priez pour nous pauvres pécheurs, maintenant et à l'heure de notre mort. Amen.
0: Gloire au Père, et au Fils, et au Saint-Esprit.
1: Comme il était au commencement, maintenant et toujours, et dans les siècles des siècles. Amen.
2: Nous te rendons grâce, Seigneur Jésus, pour la Vierge, victorieuse de toutes les batailles de Dieu. Marie, Reine de la Paix,
3: priez pour nous.
2: Ô Marie, conçue sans péché,
3: priez pour nous qui avons recours à vous.
2: Notre-Dame, refuge des pécheurs,
3: priez pour nous.
2: Prions le Seigneur. Dans ta sagesse infinie, Seigneur, tu veux étendre à l'univers entier le règne du Christ et sauver par lui tous les hommes. Nous te rendons grâce pour le pape Léon que tu as placé à la tête de ton Église et nous te prions à toutes ses intentions. Par Jésus, le Christ, notre Seigneur.
3: Amen.
0: Amen.
2: Au nom du Père et du Fils et du Saint-Esprit.
3: Amen. Amen.

Chers amis auditeurs, il est 15h et nous allons quitter en ce samedi 19 septembre nos studios à Saint-Étienne pour nous rendre à nouveau au sanctuaire de Notre-Dame-du-Lot, retrouver notre équipe avec laquelle nous allons pouvoir suivre la procession mariale qui sera suivie de l'adoration eucharistique.

0: De fait, commençons maintenant notre procession mariale en chantant ensemble.
1: Nous prenons à la page 184. 184.

0: Avancez, mes enfants, n'ayez pas peur. Je suis ici pour vous conter une grande nouvelle. À chaque invocation, nous répondons « Priez pour nous ». Notre-Dame de la Salette, Vierge Mère des Dieux,
1: priez pour nous.
0: Notre-Dame de la Salette, Mère du Christ et Mère des Hommes,
1: priez pour nous.
0: Notre-Dame de la Salette, Messagère de l'Alliance Nouvelle,
1: priez pour nous.
0: Vous qui brillez de la clarté de Dieu,
1: priez pour nous.
0: Vous qui apparaissez comme une humble servante,
1: priez pour nous.
0: Vous qui pleurez sur vos fils infidèles,
1: priez pour nous.
0: Vous qui nous délivrez de toute peur,
1: priez pour nous.
0: Vous qui nous rappelez la parole de Dieu,
1: priez pour nous.
0: Vous qui portez les chaînes de nos injustices,
1: priez pour nous.

0: Je vous ai donné 6 jours pour travailler. Je me suis réservé le 7e et on ne veut pas me l'accorder. C'est ça qui appesantit tant le bras de mon fils. Vous qui nous éveillez à nos responsabilités,
1: priez pour nous.
0: Vous qui nous présentez le Christ crucifié,
1: priez pour nous.
0: Vous qui nous engagez à préparer son règne,
1: priez pour nous.
0: Vous qui nous précédez au chemin de nos croix,
1: priez pour nous.
0: S'ils se convertissent, les pierres et les rochers deviendront des monceaux de blé, et les pommes de terre seront ensemencées par les terres. Nous répondons, guidez-nous, Marie, vers les dieux de vie. Mère, parmi tous nos travaux, nous oublions de sanctifier le jour que Dieu s'est réservé.
1: Guidez-nous, Marie, vers les dieux de vie.
0: Mère, nous avons méprisé le nom de Jésus, votre Fils, le seul nom qui peut nous sauver.
1: Guidez-nous, Marie, vers les dieux de vie.
0: Mère, nous avons gaspillé tant d'énergie à rechercher les biens de ce monde qui passe.
1: Guidez-nous, Marie, vers les dieux de vie.
0: Nous laissons nos raisins pourrir et nos blés tomber en poussière quand les enfants meurent de faim.
1: Guidez-nous, Marie, vers les dieux de vie.
0: Mère, nous n'avons pas su voir qu'au-delà de nos désespoirs, votre Fils est notre espérance.
1: Guidez-nous, Marie, vers les dieux de vie.

0: Eh bien, mes enfants, vous le ferez passer à tout mon peuple. Allons, mes enfants, faites le bien passer à tout mon peuple. Mère, convertissez nos cœurs pour que nous construisions la paix dans la justice et dans l'amour.
1: Guidez-nous, Marie, vers les dieux de vie.
0: Apprenez-nous à demander au fil des jours et des semaines le pain de la Pâque nouvelle.
1: Guidez-nous, Marie, vers les dieux de vie.
0: Apprenez-nous à partager aux affamés un pain de vie qui révèle l'amour du Père.
1: Guidez-nous, Marie, vers les dieux de vie.
0: Mère, nous voulons faire passer à votre peuple dispersé la joie de la bonne nouvelle.
1: Guidez-nous, Marie, vers les dieux de vie.
0: Notre-Dame de la Salette, réconciliatrice des pécheurs,
1: priez sans cesse pour nous qui avons recours à vous.

prions. Seigneur Jésus, réellement présent dans le très saint sacrement, nous voici devant toi avec foi et confiance. En ce jour où nous célébrons les 180 ans de l'apparition de Notre-Dame de la Salette, après avoir marché avec Marie en procession, nous nous approchons de toi, source de paix et de réconciliation. Par ton intercession, ouvre nos cœurs à ta parole. Approchez-nous de Jésus-Christ. Accueillez sa parole qui éclaire et console. Fortifie notre espérance et fais de nous des témoins de ton amour. Par Marie, Notre-Dame de la Salette, conduis-nous vers toi, maintenant et pour les siècles des siècles. Amen.

0: cher pèlerin, en ce jour du 180e anniversaire de l'apparition de Notre-Dame de la Salette, tourne-nous avec confiance vers le Christ présent au Saint-Sacrement et implorons sa miséricorde pour nous et pour le monde entier. Dans le silence de cette adoration, prions pour la paix, la réconciliation et l'unité entre le peuple. En ce mois de septembre, unissons également notre prière à l'intention du Saint-Père, le Pape Léon XIV. Prions pour une gestion juste et durable de l'eau, ressource vitale, afin que chacun puisse y avoir un accès équitable.
1: Notre Père, qui es aux cieux, que ton nom soit sanctifié, que ton règne vienne, que ta volonté soit faite sur la terre comme au ciel.
0: Donne-nous aujourd'hui notre pain de ce jour. Pardonne-nous nos offenses, comme nous pardonnons aussi à ceux qui nous ont offensés. Et ne nous laisse pas entrer en tentation, mais délivre-nous du mal. Amen.
1: Je vous salue, Marie, pleine de grâce. Le Seigneur est avec vous. Vous êtes bénie entre toutes les femmes. Et Jésus, le fruit de vos entrailles, est béni. Sainte Marie, Mère de Dieu, priez pour nos pauvres pécheurs, maintenant et à l'heure de notre mort. Amen. Je crois en Dieu, le Père Tout-Puissant, Créateur du ciel et de la terre, et en Jésus-Christ, son Fils unique, notre Seigneur, qui a été conçu du Saint-Esprit, est né de la Vierge Marie, a souffert sous Ponce Pilate, a été crucifié et mort, et a été enseveli et descendu aux enfers. Le troisième jour est ressuscité des morts, et monté aux cieux, est assis à la droite de Dieu le Père Tout-Puissant, d'où il viendra juger les vivants et les morts. Je crois en l'Esprit Saint, à la Sainte Église catholique, à la communion des saints, à la rémission des péchés, à la résurrection de la chair, à la vie éternelle. Amen. Père éternel, je t'offre le corps et les sangs, l'âme et la divinité de ton Fils bien-aimé, notre Seigneur Jésus-Christ.
2: En réparation de nos péchés et de ceux du monde entier,
1: par sa douloureuse passion,
2: sois miséricordieux pour nous.
1: Par sa douloureuse passion,
2: sois
1: par sa douloureuse passion, par sa douloureuse passion, par sa douloureuse passion, par sa douloureuse passion, par sa douloureuse passion, par sa douloureuse passion, par sa douloureuse passion, par sa douloureuse passion, par sa douloureuse passion.

0: notre Seigneur Jésus-Christ,
1: en réparation de nos péchés et de ceux du monde entier.
0: Par sa douloureuse passion, par sa douloureuse passion, par sa douloureuse passion, par sa douloureuse passion, par sa douloureuse passion, par sa douloureuse passion, par sa douloureuse passion, par sa douloureuse passion, par sa douloureuse passion, par sa douloureuse passion, par sa douloureuse passion, par sa

0: Père éternel, je t'offre les corps et les sangs, l'âme et la divinité de ton Fils bien-aimé, notre Seigneur Jésus-Christ.
1: En réparation de nos péchés et de ceux du monde entier.
0: Par sa douloureuse passion,
1: sois miséricordieux pour nous et pour le monde entier.
0: Par sa douloureuse passion,
1: sois miséricordieux pour nous et pour le monde entier.
0: Par sa douloureuse

0: miséricordieux pour nous et pour le monde entier.
1: Par sa douloureuse passion,
0: sois miséricordieux pour nous et pour le monde entier.
1: Par sa douloureuse passion,
0: sois miséricordieux pour nous et pour le monde entier.

0: sang, l'âme et la divinité de ton Fils bien-aimé, notre Seigneur Jésus-Christ.
1: En réparation de nos péchés et de ceux du monde entier,
0: par sa douloureuse passion,
1: sois miséricordieux pour nous et pour le monde entier.
0: Par sa douloureuse passion,
1: sois miséricordieux pour nous et pour le monde entier.
0: Par sa douloureuse passion,
1: sois miséricordieux pour nous et pour le monde entier.
0: Par sa douloureuse passion,
1: sois miséricordieux pour nous et pour le monde entier.
0: Par sa douloureuse passion,
1: sois miséricordieux pour nous et pour le monde entier.
0: Par sa douloureuse passion,
1: sois miséricordieux pour nous et pour le monde entier.
0: Par sa douloureuse passion,
1: sois miséricordieux pour nous et pour le monde entier.
0: Par sa douloureuse passion,
1: sois miséricordieux pour nous et pour le monde entier.
0: Par sa douloureuse passion,
1: sois miséricordieux pour nous et pour le monde entier.
0: Par sa douloureuse passion,
1: sois miséricordieux pour nous et pour le monde entier.

0: Père éternel, je t'offre les corps et les sangs, l'âme et la divinité de ton Fils bien-aimé, notre Seigneur Jésus-Christ.
1: En réparation de nos péchés et de ceux du monde entier.
0: Par sa douleur

0: miséricordieux.
1: Par sa douloureuse passion.
0: Sois miséricordieux pour nous et pour le monde entier.
1: Par sa douloureuse passion.
0: Sois miséricordieux pour nous et pour le monde entier.
1: Par sa douloureuse passion.

0: Dieu saint, Dieu fort, Dieu éternel,
1: prends pitié de nous et du monde entier.
0: Dieu saint, Dieu fort, Dieu éternel,
1: prends pitié de nous et du monde entier.
0: Dieu saint, Dieu fort,

0: Seigneur Jésus-Christ, dans cet admirable sacrement, tu nous as laissé le mémorial de ta passion. Donne-nous de vénérer d'un si grand amour les mystères de ton corps et de ton sang, que nous puissions recueillir sans cesse les fruits de ta rédemption. Toi qui règnes avec le Père et le Saint-Esprit pour les siècles des siècles.
1: Amen.

Nous arrivons au terme de ces deux journées de retransmission en direct depuis le sanctuaire de Notre-Dame de la Salette en l'honneur de ce 180e anniversaire des apparitions de Marie à deux petits bergers. 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Que Notre-Dame de la Salette veille sur chacun de vous et sur vos familles et je vous souhaite un très bon après-midi sur Radio-Espérance. Et pour vous préciser, vos intentions qui ont été envoyées depuis cette semaine ont bien été déposées avant la procession de cet après-midi, ont été déposées aux pieds de Marie. Voilà, je vous souhaite une bonne fin d'après-midi à l'écoute de Radio Espérance. À très bientôt.

Auditeurs de Radio Espérance, nous sommes de retour dans nos studios à Saint-Étienne. C'est par cette procession mariale suivie de l'adoration eucharistique que s'achève la retransmission de la fête de Notre-Dame de la Salette. Je vous souhaite une belle fin d'après-midi sur les ondes de Radio Espérance.

Jésus lui dit, « Ma fille, ta foi t'a sauvée. Va en paix et sois guérie de ton mal. » Marc 5, 34.

0: Gloire au Père et au Fils et au Saint-Esprit, pour les siècles des siècles.
1: Chers amis auditeurs, en ce jour où nous fêtons, ce 19 septembre, la fête Notre-Dame de la Salette, je vous propose d'écouter, pour le temps d'enseignement qui va suivre sur nos ondes, le Père Anthony Scalba, qui va nous présenter le sanctuaire de Notre-Dame de la Salette.

Alors bonjour à tous qui nous suivent et salutations de la Sainte Montagne de La Salette. C'est un honneur de présenter le sanctuaire dans cette collaboration avec le sanctuaire de Notre-Dame de l'Eau. Je pense que nous tous, nous nous trouvons dans ce coin de France où il y a beaucoup de choses à voir. Je pense de la création, de la beauté des pays, mais il y a aussi cet héritage spirituel qui est donné, parce que soit Notre-Dame de l'Eau, soit Notre-Dame de la Salette, c'est grâce à cette intervention de Marie, notre mère, que ce lieu existe, et qu'ils sont au service de peuple de Dieu, pas seulement de France, mais d'Italie, de l'autre pays du monde. Comme chez vous, aussi chez nous, il y a des visiteurs, des pèlerins du monde entier. Et c'est ça. Je pense que la première chose que je voudrais souligner, c'est une invitation de Marie que nous la trouvons à La Salette. Avancez, mes enfants, n'ayez pas peur. Je suis ici pour vous conter une grande nouvelle. L'invitation qui était très valable, je dirais très utile pour les enfants au moment d'apparition, parce qu'ils ont pris peur vis-à-vis à cet événement inconnu quand la Vierge s'est apparue. Mais c'est aussi l'invitation qui est valable pour nous. Avancer parce que je suis ici. On peut expliquer comme ça, on peut trouver la raison. Pourquoi avancer? Parce que moi je suis venu, moi je suis ici. C'est la présence de Marie qui donne la raison pour avancer. Et derrière de cette invitation, c'est aussi la présence du Seigneur, notre Seigneur Jésus-Christ. Avancer vers lui, Marie est venue avec la croix sur sa poitrine, Jésus sur la croix, crucifié, en même temps vivant. Alors je suis ici, je pense que c'est une pédagogie de Marie qui, à travers elle, si nous écoutons ce qu'elle dit, c'est sûr que nous allons vers Jésus, vers son Fils. C'est inévitable, je dirais, parce que c'est elle en mission d'annoncer Jésus, d'aider ceux qui se sont perdus, qui se sont trompés, ou ils ont pour le moment mal choisi la direction de leur vie. Ils se trouvent au désert, ils se trouvent en ayant soif et faim, et avec les menaces de mort, de la mort. Et s'ils suivent cette invitation, ils peuvent retrouver de nouveau la source de la vie. Et on peut faire la référence à ce don de la source que nous avons à La Salette, la source qu'au moment du moment de l'apparition était sec toute la saison, et après l'apparition, quelques jours après, Mélanie, qui continuait à paître les vaches dans ce lieu, elle a constaté que la source, la fontaine, a repris, donné l'eau. Voilà, c'est quelque chose qu'on peut bien voir, et le sens aussi spirituel de cette apparition, de retrouver la source. Alors, sanctuaire de Notre-Dame de la Salette, comme vous savez, est situé aux confins sud du département de l'Isère, au-dessus du village de Corps. Nous sommes liés à cette
route Napoléon, fameuse dans France, dans ce coin de France, numéro 85, entre Lamur et Gap, et altitude 1800 mètres. Alors, ce sanctuaire qui est devenu sanctuaire, lieu d'apparition, avec la volonté de l'évêque du diocèse, qui a discerné, qui a vu le résultat de ce message, que cet appel de Marie, transmis par les enfants Maxime et Mélanie, a fait son travail, a porté des fruits de renouvellement de la vie chrétienne. Et alors, il a décidé d'accueillir ce don de l'apparition au diocèse, mais aussi de profiter de ce don. Et comment? Alors, il a pensé de créer un groupe de prêtres au service de ce pèlerinage. C'était la première idée. Et construire une chapelle. Alors, voilà, c'est la différence. Parce que nous connaissons beaucoup d'apparitions où Marie a dit exprès de créer une communauté ou de bâtir une chapelle. Et à la Salette, il n'y a pas cette mission. Mais l'Église même, à travers l'évêque, il a reconnu que c'est ce don du ciel et il faut en profiter, accueillir par le service pastoral, par la prédication, mais aussi donner l'espace pour les pèlerins. Vous imaginez 1800 mètres, le désert alpin, rien. Alors il fallait penser de tout. Et peu à peu, ce rêve que l'évêque a osé avoir s'est réalisé à travers les dizaines d'années jusqu'à aujourd'hui, avec cette possibilité d'accueillir 460 personnes, avec les centres aussi de capacités logistiques et tout ça, que vous savez, chaque sanctuaire a besoin de cet entourage logistique pour, en effet, pour servir les pèlerins, pour qu'ils puissent trouver ça, se reposer, prier, manger, réfléchir, partager. Ça, je pense qu'aujourd'hui, nous voyons comment important de se rencontrer dans ce lieu de ressourcement quand les sanctuaires sont devenus comme ça dans l'Église, de se écouter, de partager aussi, de vivre en profondeur personnellement l'appel des sanctuaires, dans ce cas de la Salette, l'appel, le message de la belle dame. Alors nous avons le sanctuaire à cet accueil pour l'hôtellerie, une structure permanente qui permet aux pèlerins, aux visiteurs du passage d'être accueillis toute l'année. Et c'est sûr que, comme dans tous les sanctuaires en Europe, ici, il y a de cette haute saison où les pèlerins arrivent davantage, les groupes organisés, mais nous voyons aussi, comme ici chez vous, à Notre-Dame-des-Lots, que toute l'année, il y a les gens qui cherchent un peu de se ressourcer, de chercher la paix, de se réconcilier, de sortir un peu de cette vitesse avec laquelle la vie nous porte en avant et faire cette halte spirituelle pour écouter soi-même, pour écouter la voix de Dieu. Et c'est sûr, dans ce coin de la montagne où se trouve la Salette, de se plonger dans la beauté de la création. Pour plusieurs personnes, c'est souvent le premier pas. De s'étonner, de se laisser prendre par la beauté de la création, le silence qui règne avec tous les échos de différents effets de la vie de montagne, le vent, la pluie, l'eau, les oiseaux dans cette saison de l'été, ou les autres animaux qui circulent. Alors voilà, c'est ça, quelque chose qui est très accueillant. Je pense que la création,
nous permet de le don de création vécu dans l'esprit de foi. Et ça devient aussi une aide de se calmer, de rentrer dans une certaine harmonie. Et après, il y a toute la porte ouverte avec l'invitation de Marie, avancez mes enfants, avancez. Alors, l'hôtellerie du sanctuaire a pour mission d'accueillir tous les visiteurs et pèlerins, individuels ou groupes, selon leurs possibilités pour le séjour, pour le court passage ou le long passage. Le sanctuaire nourrit l'esprit, mais aussi nous sommes des êtres humains, nous avons besoin aussi de manger quelque chose, de boire, pour avoir la vie physique, pour aussi être capable de réfléchir, de partager. Alors autour de ce service de restauration, il y a des salariés, il y a la cuisine, il y a un restaurant, il y a des salariés, les bénévoles qui sont au service. L'accueil, je pense que c'est quelque chose qui est toujours valable, toujours à soigner. D'un côté, c'est toujours le pèlerinage, le sanctuaire, qu'il y a cette dimension de pèlerinage et que nous essayons aussi de maintenir. De l'autre côté, il faut donner certain confort pour ceux qui arrivent. Alors, qu'est-ce qu'il offre le sanctuaire pour ceux qui viennent, qui arrivent? Et il y a en continuité chaque jour. Nous annonçons le message de la salette. Le message de la salette pour faire connaître, mais aussi pour réfléchir, pour la réflexion. Le message de la salette est basé sur les premiers trois commandements du décalogue. Alors c'est la relation avec Dieu. La place de Dieu dans notre vie, l'honneur, comment dire, l'estime, l'amour pour le nom de Dieu, c'est-à-dire pour Jésus, pour Dieu même. Les jours de dimanche, respecter les jours de dimanche, les faire célébrer avec l'Eucharistie. L'Eucharistie célébrée et sans se moquer de la religion. Je trouve cette phrase de Marie très valable. Qu'est-ce que ça veut dire aujourd'hui pour nous quand nous préparons la liturgie, quand nous célébrons la liturgie, quand nous sortons de la messe, quand nous quittons le sanctuaire et se termine le pèlerinage? Qu'est-ce que ça veut dire? Pourquoi Marie a dit se moquer de la religion? Parce que historiquement, il y avait une chose très douloureuse entre la messe dans laquelle les gens du village participaient autant que possible, et c'était surtout l'hiver, quand ils ne savaient pas quoi faire, ils venaient à l'église, et on peut dire ils ont supporté les rites que le prêtre a fait. Une fois terminé le rite, ils sont sortis de l'église, sur l'escalier de l'église, il avait tout à fait l'autre chose. Manque de respect les uns vers les autres, les blasphèmes, le jugement, le mépris. Alors toute la violence qu'ils ont portée en leur cœur n'était pas guérie, parce que le cœur était dur, n'était pas converti, il ne voulait pas se convertir. Alors Marie a souligné qu'il y a on peut dire ce douloureux divorce entre l'autel et la vie, entre la messe et la vie. Alors je trouve ce message toujours valable pour nous. Parce qu'on peut quitter, on peut vivre le moment du sanctuaire, on peut prendre un peu d'émotion, vivre. À la salette, les émotions sont faciles parce que vous voyez la Vierge qui pleure. Alors quand je vois la personne qui pleure, automatiquement, on rentre, non? On se cache ou on rentre dans la situation. Mais ça ne suffit pas de se laisser prendre seulement
dans la façon superficielle avec les émotions. Parce qu'elle plaire, elle nous dit pourquoi elle plaire. Elle plaît. Alors voilà, et c'est ça, ne pas se moquer de la religion, c'est-à-dire accueillir vraiment le message, accueillir vraiment Dieu dans notre vie, accueillir dans nos vies rythmées par le semaine et des mois et l'année, accueillir le Seigneur pour qu'il devienne la force de changer notre vie sur l'escalier de l'église et plus loin, là où nous rentrons après notre pèlerinage, après notre messe, après notre prière. Voilà, c'est l'histoire qui toujours est actuelle. Le message que nous portons, ce message reconnu par l'Église le 19 septembre 1846. Pas d'autre message, mais celle-ci que l'Église a reconnue comme authentique et a pris la responsabilité de le porter en avant. Et vous savez, ça suffit, hein? Le message, la mission de Marie est toujours plus grande que nos possibilités. Parce que l'œuvre de la conversion ne s'est jamais achevée. Alors, voilà, c'est moyen de quel Marie nous parle à la Salette. Le rythme de la semaine avec la messe, elle demande de la prière. Est-ce que vous faites vos prières, mes enfants ? Elle insiste sur la nécessité de la prière quotidienne avec tout l'amour fraternel, maternel, parce qu'elle sait que les enfants ont difficulté à le faire. Mais elle a dit, il faut le faire. Mais c'est ça qui est important, elle ouvre la porte à faire de plus. Mais si vous aurez du temps, faites-le davantage. Alors il s'agit vraiment de nourrir notre relation avec Jésus, avec Dieu, chaque jour. Mais le Seigneur nous donne aussi les opportunités de faire davantage. Je dis souvent aux pèlerins quand ils sont sur place, je dis, écoutez, vous avez aujourd'hui reçu quelque chose de plus. Vous êtes ici, vous faites vos pèlerinages, vous avez donné votre argent pour investir dans ce pèlerinage. Il y a certaines offrandes de soi-même. Vous donnez votre temps, vous avez quitté vos proches pour vivre ce pèlerinage. Voilà. Le Seigneur vous offre quelque chose de plus. Profitez-en. Et c'est ça que j'aime beaucoup, cette ouverture de la part de Marie. D'un côté, elle sait, elle respecte nos limites, mais en même temps, il ne faut pas se contenter de ce minimum. Parce que c'est toujours, avec minimum, on tombe tout de suite en routine, on se contente d'accomplir, accrocher le commandement ou la loi, mais ce n'est pas encore la vie chrétienne. Alors Marie nous dit, faites-le davantage. Alors voilà ce message qui nous appelle à la conversion, à respecter l'Église avec ses commandements. C'est en référence avec le carême. Elle a dit qu'au carême, ils vont à boucherie comme les chiens. C'est fort. Le message de la Salette, c'est pas facile. Mais elle parle aux gens simples, aux gens de la montagne, des villages. Alors elle donne les images qu'elle parle. Parce que les enfants ont vu devant les boucheries que quand vous jetez l'os, et le chien suit l'os, hein, l'eau, et il ne s'intéresse pas de l'autre chose. Et je vois un message très fort dans ce sens que si vous coupez la relation avec Dieu, vous devenez tout de suite l'esclave de quelque chose. Parce que le cœur ne peut pas accepter le vide. Or, l'homme devient esclave de ses désirs, de ses philosophies, de ses idées, mais c'est pas le bonheur que Dieu veut nous donner à travers son Fils Jésus-Christ. Alors elle a repris l'importance des temps liturgiques, des temps de carême. Elle parle de pénitence. La Salette nous parle aussi de réfléchir sur tout ce qui se passe autour de nous.
Marie a dit, l'année dernière, je vous fais montrer à travers les pommes de terre gâtées. Et vous n'avez pas pris au sérieux ce signe. Au contraire, elle a dit, quand vous avez trouvé les pommes de terre gâtées, vous avez blasphémé. Alors, voilà cet aveuglement qui arrive si l'homme est vraiment loin de Dieu. Il ne comprend pas, il ne peut pas comprendre son histoire. Et de plus, c'est impossible de comprendre ou d'accepter la souffrance, la mort. On est toujours on reste dans cette dimension pour soupçonner et juger que Dieu est pas juste, qu'il est cruel. Alors, voilà, le message de la salade nous ouvre vers le mystère que nous n'avons pas la solution au point de vue humain, le mystère de la souffrance, inclut la mort. Et après, un autre message qui est au-dedans de la salette, de trouver Dieu dans les événements quotidiens, et que souvent nous oublions que Dieu est tout près de nous. Nous ignorons sa présence, et comme papa de Maximin, qui grâce à les paroles de Marie, qu'elle a dit à la fin du message à Maximin, Maximin à son tour a raconté ça à son papa, et Monsieur Giraud, papa de Maximin, a reçu cette grâce, il a accepté cette grâce de reconnaître que Dieu était toujours dans sa vie, mais c'est lui qui a oublié Dieu. Et ça, il a accueilli ce message qui lui est venu de son fils, Maximin, qu'il n'a pas traité sérieusement, Maximin. Vous savez, Maximin s'est trouvé dans les Ablandins la semaine d'apparition par hasard. On peut dire comme ça, il n'y a pas hasard, par hasard. Mais il s'est trouvé et papa n'était pas convaincu que Maximin est capable de garder les vaches. Il connaissait Maximin, qu'il était distrait, il n'était pas sérieux dans ce sens, c'était quelque chose de plus fort de lui. Mais avec insistance de M. Selm, il a accepté. Et c'est justement à la fin de cette semaine, Maximin est témoin, choisi par Marie d'être témoin de l'apparition. Et à travers ce Maximin, son fils fragile, limité, et on peut dire sans beaucoup de valeur au point de vue humain, Marie a aidé papa Maximin qu'il retrouve le sens à sa vie, parce qu'il s'est converti, et les dernières années de vie, chaque jour à la messe, chaque jour à la communion, parce qu'il a dit je ne peux pas vivre comme auparavant parce que Marie a parlé de moi. Et c'est ça qui lui a touché, que Dieu était toujours près de lui. C'est lui qui a eu le problème de se rappeler de Dieu et de le traiter, sa présence, sérieusement. Alors, je vous parle un peu de messages pour dire que le message est toujours à accueillir, toujours à le faire passer à travers le filtre, si on peut dire, de la parole de Dieu, de l'enseignement de l'Église, comment l'Église comprend le rôle de Marie, notre mère, mère de l'Église, mère de chacun des croyants. Et dans cette lumière, dans cette perspective, nous sommes capables de lire, relire le message de la salette dans ce cas-là, et pour le essayer de le actualiser, pour voir les choses qui sont toujours valables. Parce que d'un côté, c'est un coin inconnu où est venue l'apparition, mais vous trouvez facilement les choses valables pour la vie de l'Église, pour la vie de chacun, pour la vie de comme les chrétiens, comme les disciples. Et nous pouvons trouver cette chose, cette réalité, cette valeur qui nous aide à vivre aujourd'hui et découvrir, aller vers cette direction de découvrir la présence de Dieu
découvrir son amour, de se laisser prendre par les larmes de Marie dans la façon sérieuse. Parce qu'il y a quelqu'un qui m'aime, qui de toujours. Marie dit, je prie pour vous sans cesse. Est-ce que c'est cette plainte de Marie, est-ce que pour nous faire sentir coupable? Je ne pense pas. Plutôt pour que je commence à voir, que j'ouvre les yeux, que j'ouvre mon cœur, que je ne suis pas d'abord seul, je ne suis pas le Seigneur de ma vie, que derrière il y a la volonté de Dieu, il y a sa présence, il y a son amour. Il y a Marie qui a reçu la mission et elle est fidèle. C'est nous, c'est moi que je ne suis pas fidèle. Mais elle est fidèle parce que son fils est fidèle. Et vraiment, grâce, je pense, grâce à chaque apparition mariale, nous sommes appelés à ouvrir, à se laisser purifier notre façon de voir Dieu, de le vivre, sa présence dans la vie, dans notre vie. Vraiment, se laisser prendre, c'est pas quelque chose qui est, comment dire, surplus sur la révélation que Dieu a donnée et que l'Église porte en avant. Non, non, mais ce sont les accents importants. Parce que notre nature est comme ça, que la routine, nous sommes habitués, après, voilà, notre foi s'est affaiblie. Alors, il faut la réveiller, il faut la réveiller. Et Marie réveille la foi pour que nous mettons en marche, en chemin, pour nourrir notre foi. Avec la prière, avec l'Eucharistie, avec la parole de Dieu, en respectant aussi la volonté de Dieu, qui n'est pas une menace. Mais Dieu nous donnait les commandements parce que nous sommes vraiment de nature, nous sommes ceux qui se trompent. C'est notre nature. Et il nous aime comme ça. Alors pour ça, il a donné les commandements. Il demande la confiance. Pas le connaître comment dire, comprendre Dieu. On ne peut pas comprendre Dieu dans ce sens. Mais peu à peu, la foi nous permet de voir le sens de tout ce à travers les événements à travers lesquels Dieu nous guide l'Église pour qu'il accomplisse sa mission dans l'humanité. Alors, vous voyez, ce sont certains accents que je dis. Et au service de sanctuaire, il y a nos deux communautés, sœurs de Notre-Dame de la Salette et pères de missionnaires de Notre-Dame de la Salette, les communautés internationales sur place, sur lieu, et au service de ce sanctuaire, avec le personnel qui, pendant l'été, il y a de plus, parce qu'il y a plus de pèlerins, et aussi il y a des bénévoles, il y a des salariés toute l'année, c'est le salarié saisonnier et les bénévoles qui nous aident dans différents services selon la possibilité qu'ils portent avec eux. Et nous proposons aussi aux bénévoles certaines assistances spirituelles, la pastorale, quelqu'un de nous est toujours à disposition, il y a des liturgies avec la prière pendant la semaine, qu'il profite aussi de ce lieu, de cette charisme de la Salette. Et il y a aussi des associations pèlerins de la Salette qui est responsable vis-à-vis de l'État, selon la loi qui existe ici en France, pour gérer le sanctuaire avec toute cette complexité d'accueil, de travail, voilà, c'est ça. Alors, chaque année, comme chaque sanctuaire, il y a certains thèmes que nous proposons, toujours en vue d'actualiser les messages, que le message soit une aide à vivre notre vie chrétienne aujourd'hui. Cette année, après, vous savez que l'année dernière, c'était l'année jubilaire, 175 ans de l'apparition.
Alors nous avons vécu une réalité de pèlerinage et à travers nos paroisses, nos maisons et toutes les deux congrégations, la Vierge pèlerine. Et il y avait les familles, les amis de la Salette qui ont aussi voulu avoir le moment de prière devant la statue de la Vierge de la Salette chez eux. Et toute cette expérience de l'année jubilaire, après, avec réflexion, nous avons vu que les messages sont toujours... il faut le toujours annoncer. Parce qu'il y a certaines... C'est-à-dire la mission que les enfants ont reçue, que l'Église a pris, « Faites le bien passer à tout mon peuple » et jamais achevé. Il faut le faire. C'est la première chose. Et nous avons aussi, grâce à l'écoute, à partage, à réflexion, en observant le monde dans lequel nous vivons et la situation dans l'Église, nous avons réfléchi et constaté que le manque d'espoir serpente dans la vie des personnes individuelles, dans les familles, les groupes, et ainsi que dans nos sociétés. Alors, les indicateurs du manque d'espoir sont nombreux, variés et insistants. On peut les voir, on peut les détecter, nommer, reconnaître, pour en faire face. Mais c'est un côté de la médaille. De l'autre côté, il faut dévoiler, démontrer les espérances humaines, toujours présentes, bien que souvent cachées et troublées, à cause de la peur ou du désespoir. Alors, voilà cette année, le thème, avec Marie, témoin de l'espérance pour l'avenir. De nouveau, l'année dernière, c'était l'espérance en vue d'une paix, d'une réconciliation entre les cultures, parce que c'était au niveau de toute la congrégation, nos congrégations dans le monde entier. Mais cette année, c'est plutôt... pour aider nous et le pèlerin qui vient, auquel nous avons le contact, de qu'il se rende compte d'une chose, que de nature, de notre nature humaine, nous portons en nous-mêmes les espoirs. Et c'est pas mal, c'est bien. Mais ça ne suffit pas. Alors, nous, comme les disciples du Christ, nous avons notre mot à dire avec la vertu de l'espérance. Et le pape nous aide aussi parce qu'il nous a parlé, pape François, récemment, c'est d'aujourd'hui, dans la joie de l'Évangile, que la force et l'inspiration nous viennent de la source qu'est notre Dieu. Et à la Salette, il y a une phrase, parce qu'à première vue, vous pouvez avoir l'impression que Marie est triste, elle pleure, et pas de sortie dans cette situation, pas d'espérance. Mais au milieu des messages, Marie a dit, s'ils se convertissent, alors tout est possible. Et elle parle avec langage prophétique, en disant que les pommes de terre seront ensemencées par terre. C'est-à-dire que la réalité se fait d'elle-même. Mais en Bible, dans le langage biblique, ça veut dire que derrière, c'est Dieu qui est l'auteur de cette réalité. Alors voilà, Marie nous dit, s'ils se convertissent, le secours de la Vierge s'avère précieux et fondamental parce qu'elle est pleine d'espérance pour l'avenir. Alors c'est ça que nous avons d'elle, parce qu'elle nous rappelle l'espérance, cette semence de l'espérance que nous avons reçue au moment de notre baptême. C'est l'espérance qui nous vient, la source de Dieu, parce que si il nous a appelés à être chrétiens, au moment de notre baptême, il nous a donné tout de suite la semence de la foi, de la charité et d'espérance. Tout de suite, Dieu, quand il appelle, il ne laisse pas l'homme se débrouiller avec ses forces propres. C'est lui qui rentre et donne tout de suite un certain héritage à développer, à soigner. Et voilà, c'est ça. L'espérance nous permet
de voir aussi l'importance de notre baptême. Et une autre chose, Marie, avec son parcours suivant Jésus, elle nous aide, nous espérons de pouvoir convertir notre espérance humaine à espérance chrétienne. C'est ça. Parce que pourquoi nous avons l'espérance? Parce que Dieu existe. Et pas seulement existe. Il se donne. Il a donné son Fils. Il a fait face à nos péchés, au mal personnel, aux démons. Il a fait face, il a vaincu la mort. Il est ressuscité. Alors, ça change tout. Existe la vie éternelle. Je pense que dans la fatigue des jours, dans ce monde dans lequel nous vivons, qui nous attaque, nous imprègne avec une force incroyable de choses négatives, il ne s'agit pas de ne pas voir ce qui est mal, le péché qui existe aussi dans notre vie, dans les vies de l'Église. Il ne s'agit pas de négliger ça. Mais le bien, la vie, l'amour, la miséricorde sont plus forts. C'est le Seigneur qui a vaincu. Alors ça change tout. Je pense que c'est ça que nous avons proposé cette année d'espérance pour nous aider d'abord, nous-mêmes, et aider ceux qui arrivent d'exprimer, d'abord encourager, exprimer nos espérances. Exprimer. La salette, vous savez, avec cette image, cette statue de la Vierge qui pleure, c'est un lieu privilégié de ces, comment dire, de ces, comment verser le cœur devant elle. Pas garder, pas jouer quelqu'un qui est fort. Parce que dans la vie quotidienne, aussi avec nos proches, comme les parents, comme les petits, les grands-parents, et nous avons toujours cette situation qui doit, tu dois être fort, tu dois être pour aider les autres qu'ils ne souffrent pas. Alors souvent nous jouons l'effort. Et à la salette, c'est pas nécessaire jouer l'effort. Elle, qu'elle est auprès de Jésus, elle a pleuré. Elle est venue à pleurer pour nous encourager à verser vraiment devant Dieu notre cœur, nos blessures, nos échecs, les choses, les injustices que nous avons subies ou les injustices que nous avons faites aux autres. Ça fait aussi mal. La violence que j'ai faite aux autres, ça me tue. Ça me fait souffrir. Et je peux rien faire seule, toute seule. Alors voilà, quand vous êtes devant la Vierge qui pleure, qui a le courage de dire aux enfants les choses sérieuses, ça aide beaucoup de se libérer, de se confier au Seigneur, et sans être jugé, mais accueilli. Voilà, je pense que c'est plus ou moins ce que je voudrais partager avec vous, en faisant référence avec le sanctuaire comme tel, mais aussi, surtout avec un message, que tout ce message est vécu et annoncé à travers voilà, l'année pastorale. Et la vie du sanctuaire, ce sont les horaires, les offices, les sessions, les retraites, l'accueil jeune, famille, enfants. Il y a aussi des événements plus culturels, dans ce sens comme les concerts, expositions, ateliers, conférences. Et chaque année, chaque thème vient présenter pour aider les pèlerins à réfléchir, à prier ensemble, à partager. Ce sont les outils que nous connaissons tous, mais le contexte des sanctuaires, le contexte des lieux, ça donne certaines choses particulières, comme ici à Notre-Dame-de-l'Eau, la salle a son charisme, les autres, mais nous voyons et vous pouvez voir la richesse de la grâce de Dieu. Et j'aime beaucoup ce que Pape François a dit à propos des aides que nous avons dans l'Église pour aller vers la sainteté. Il a, entre les sacrements, la parole de Dieu, il a nommé les sanctuaires, en disant que les sanctuaires appartiennent à ce bijou que l'Église, comme l'épouse, porte adorné pour le Seigneur.
cette belle expression. Voilà, quand vous êtes au sanctuaire, c'est pour que vous reprenez la beauté, cette beauté qui nous vient de Dieu, la beauté d'amour, de pardon, de service, de la joie, de la paix. Voilà, c'est ça qui est. Le sanctuaire, c'est le lieu où l'Esprit Saint nous adorne avec, en quittant les péchés, les tâches d'égoïsme que nous portons pour nous rendre belles, beaux devant le Seigneur, parce qu'il s'agit de cette beauté que nous fait proche, semblable à Jésus-Christ, à la belle dame, dans ce cas-là, de la Salette.

Sur les ondes de Radio Espérance, nous venons d'entendre le père Anthony Scalba qui nous a présenté le sanctuaire de Notre-Dame de la Salette. Notre-Dame de la Salette que nous fêtons aujourd'hui en ce samedi 19 septembre. Cette intervention du père Anthony Scalba, il l'a prononcée au sanctuaire de la Salette, bien sûr, c'était en 2022. Et je vous rappelle que vous pouvez le réécouter quand vous le désirez en podcast, toujours depuis notre site internet radio-espérance.fr.

soit sanctifié, que ton règne vienne, que ta volonté soit faite sur la terre comme au ciel. Donne-nous aujourd'hui notre pain de ce jour. Pardonne-nous nos offenses, comme nous pardonnons aussi à ceux qui nous ont offensés. Et ne nous soumets pas à la tentation, mais délivre-nous.

Marie, Vierge aimante, Vierge souriante, laissez-moi sourire avec vous. Rendez mon sourire heureux. Faites que mon sourire ne soit pas empreint de fausse modestie. Faites que mon sourire soit contagieux, qu'il soit don d'amour, que je sache sourire partout. J'ai déjà reçu beaucoup de sourires. Des sourires vrais de personnes malades, des sourires marrants de personnes heureuses, des sourires tristes mais des sourires quand même de personnes souffrantes. Merci. Si chaque jour nous sourions un peu plus, si nous savions rire et chanter, comme le monde serait magnifique. Seigneur, rends-les plus nombreux ces sourires.

Être juste nous sera accordé, puisque nous croyons en celui qui a ressuscité d'entre les morts, Jésus, notre Seigneur. Romains 4, 24.

de Sainte Thérèse de l'Enfant Jésus. Ô Mère bien-aimée, malgré ma petitesse, comme toi, je possède en moi le Tout-Puissant. Mais je ne tremble pas en voyant ma faiblesse. Le trésor de la mère appartient à l'enfant, et je suis ton enfant, ô ma mère chérie.

Auditeurs de Radio Espérance, bonjour. Nous nous tournons vers toi, Seigneur, pour intercéder pour ton Église, pour qu'en cette période difficile pour notre monde, ton Église, Seigneur, soit le signe de contradiction dont le monde a tant besoin. Que tes ministres et chaque baptisé reçoivent la force et la lumière de ton Esprit Saint pour annoncer cette bonne nouvelle de ta mort qui nous rachète et de ta résurrection qui nous donne la vie éternelle, dès ici-bas, par tes sacrements. Nous nous tournons d'abord vers la Vierge Marie, que Jésus nous a donnée pour mère sur la croix, avec une prière de Saint Bernard. Souvenez-vous, ô très miséricordieuse Vierge Marie, qu'on n'a jamais entendu dire qu'aucun de ceux qui ont eu recours à votre protection, imploré votre assistance, réclamé votre secours, ait été abandonné. Animé d'une pareille confiance, ô Vierge des Vierges, ô ma mère, je cours vers vous, et gémissant sous le poids de mes péchés, je me prosterne à vos pieds. Ô mère du Verbe, ne dédaignez pas mes prières, mais accueillez-les favorablement et daignez les exaucer. Amen. Nous allons maintenant implorer l'Esprit Saint.

0: Viens, Esprit Saint, en nos cœurs, et envoie du haut du ciel un rayon de ta lumière.
1: Viens en nous, Père des pauvres, viens, dispensateur des dons, viens, lumière de nos cœurs.
0: Consolateur souverain, hôte très doux de nos âmes, adoucissante fraîcheur.
1: Dans le labeur, le repos, dans la fière, la fraîcheur, dans les pleurs, le réconfort.
0: Ô lumière bienheureuse, viens remplir jusqu'à l'intime le cœur de tous tes fidèles.
1: Sans ta puissance divine, il n'est rien qu'aucun homme, rien qui ne soit perverti.
0: Lave ce qui est souillé, baigne ce qui est aride, guéris ce qui est blessé.
1: Assouplis ce qui est raide, réchauffe ce qui est froid, rend droit ce qui est faussé.
0: À tous ceux qui ont la foi et qui en toi se confient, donne tes 7 dons sacrés.
1: Donne mérite et vertu, donne le salut final, donne la joie éternelle. Amen.

0: Je vous salue Marie, pleine de grâce. Le Seigneur est avec vous. Vous êtes bénie entre toutes les femmes. Et Jésus, le fruit de vos entrailles, est béni.
1: Sainte Marie, Mère de Dieu, priez pour nous pauvres pécheurs, maintenant et à l'heure de notre mort. Amen.
0: Je vous salue Marie, pleine de grâce. Le Seigneur est avec vous. Vous êtes bénie entre toutes les femmes. Et Jésus, le fruit de vos entrailles, est béni.
1: Sainte Marie, Mère de Dieu, priez pour nous pauvres pécheurs, maintenant et à l'heure de notre mort. Amen.
0: Je vous salue Marie, pleine de grâce. Le Seigneur est avec vous. Vous êtes bénie entre toutes les femmes. Et Jésus, le fruit de vos entrailles, est béni.
1: Sainte Marie, Mère de Dieu, priez pour nous pauvres pécheurs, maintenant et à l'heure de notre mort. Amen.

0: Par l'intercession de la Vierge Marie, nous implorons la miséricorde divine avec la prière de Saint Jean-Paul II. Dieu, Père miséricordieux, qui a révélé ton amour dans ton Fils Jésus-Christ et l'a répandu sur nous dans l'Esprit Saint Consolateur, nous te confions aujourd'hui le destin du monde et de chaque homme. Penche-toi sur nos péchés, guéris nos faiblesses, vainc tout mal, fais que tous les habitants de la terre fassent l'expérience de ta miséricorde, afin qu'en toi, Dieu, un et trine, ils trouvent toujours la source de l'espérance. Père éternel, par ta douloureuse passion et la résurrection de ton Fils, accorde-nous ta miséricorde, ainsi qu'au monde entier. Amen.
1: Au nom du Père et du Fils et du Saint-Esprit. Amen. Notre Père qui es aux cieux, que ton nom soit sanctifié, que ton règne vienne, que ta volonté soit faite sur la terre comme au ciel.
0: Donne-nous aujourd'hui notre pain de ce jour. Pardonne-nous nos offenses, comme nous pardonnons aussi à ceux qui nous ont offensés. Et ne nous laisse pas entrer en tentation, mais délivre-nous du mal. Amen.
1: Je vous salue Marie, pleine de grâce. Le Seigneur est avec vous. Vous êtes bénie entre toutes les femmes. Et Jésus, le fruit de vos entrailles, est béni.
0: Sainte Marie, Mère de Dieu, priez pour nous pauvres pécheurs, maintenant et à l'heure de notre mort. Amen.
1: Je crois en Dieu, le Père Tout-Puissant, Créateur du ciel et de la terre, et en Jésus-Christ, son Fils unique, notre Seigneur, qui a été conçu du Saint-Esprit, est né de la Vierge Marie, a souffert sous Ponce Pilate, a été crucifié, est mort et a été enseveli, et descendu aux enfers. Le troisième jour est ressuscité des morts, est monté aux cieux, est assis à la droite de Dieu le Père Tout-Puissant, d'où il viendra juger les vivants et les morts.
0: Je crois en l'Esprit Saint, à la Sainte Église catholique, à la communion des saints, à la rémission des péchés, à la résurrection de la chair, à la vie éternelle. Amen.
1: Jésus gardait le silence. Le grand prêtre lui dit, « Je t'adjure, par le Dieu vivant, de nous dire si c'est toi qui es le Christ, le Fils de Dieu. Père éternel, je t'offre le corps et le sang, l'âme et la divinité de ton Fils bien-aimé, notre Seigneur Jésus-Christ.
0: En réparation de nos péchés et de ceux du monde entier.
1: Par sa douloureuse passion.
0: Sois miséricordieux pour nous et pour le monde entier.
1: Par sa douloureuse passion.
0: Sois miséricordieux pour nous et pour le monde entier.
1: Par sa douloureuse passion.
0: Sois miséricordieux pour nous et pour le monde entier.
1: Par sa douloureuse passion.
0: Sois miséricordieux pour nous et pour le monde entier.
1: Par sa douloureuse passion.
0: Sois miséricordieux pour nous et pour le monde entier.
1: Par sa douloureuse passion.
0: Sois miséricordieux pour nous et pour le monde entier.
1: Par sa douloureuse passion.
0: Sois miséricordieux pour nous et pour le monde entier.
1: Par sa douloureuse passion.
0: Sois miséricordieux pour nous et pour le monde entier.
1: Par sa douloureuse passion.
0: Sois miséricordieux pour nous et pour le monde entier.
1: Par sa douloureuse passion.
0: Sois miséricordieux pour nous et pour le monde entier.
1: À ces mots, Pilate demanda si l'homme était Galiléen. Apprenant qu'il relevait de l'autorité d'Hérode, il le renvoya devant ce dernier. Père éternel, je t'offre le corps et le sang et l'âme de la divinité de ton Fils bien-aimé, notre Seigneur Jésus-Christ.
0: En réparation de nos péchés et de ceux du monde entier.
1: Par sa douloureuse passion.
0: Sois miséricordieux pour nous et pour le monde entier.
1: Par sa douloureuse passion.
0: Sois miséricordieux pour nous et pour le monde entier.
1: Par sa douloureuse passion.
0: Sois miséricordieux pour nous et pour le monde entier.
1: Par sa douloureuse passion.
0: Sois miséricordieux pour nous et pour le monde entier.
1: Par sa douloureuse passion.
0: Sois miséricordieux pour nous et pour le monde entier.
1: Par sa douloureuse passion.
0: Sois miséricordieux pour nous et pour le monde entier.
1: Par sa douloureuse passion.
0: Sois miséricordieux pour nous et pour le monde entier.
1: par sa douloureuse passion.
0: Sois miséricordieux pour nous et pour le monde entier.
1: Par sa douloureuse passion.
0: Sois miséricordieux pour nous et pour le monde entier.
1: Par sa douloureuse passion.
0: Sois miséricordieux pour nous et pour le monde entier.
1: Pilate leur déclara, voici l'homme. Quand ils le virent, les grands prêtres gardes se mirent à crier, crucifie-le, crucifie-le. Père éternel, je t'offre le corps et le sang, l'âme et la divinité de ton Fils bien-aimé, notre Seigneur Jésus-Christ.
0: En réparation de nos péchés et de ceux du monde entier.
1: Par sa douloureuse passion.
0: Sois miséricordieux pour nous et pour le monde entier.
1: Par sa douloureuse passion.
0: Sois miséricordieux pour nous et pour le monde entier.
1: Par sa douloureuse passion.
0: Sois miséricordieux pour nous et pour le monde entier.
1: Par sa douloureuse passion.
0: Sois miséricordieux pour nous et pour le monde entier.
1: Par sa douloureuse passion.
0: Sois miséricordieux pour nous et pour le monde entier.
1: Par sa douloureuse passion.
0: Sois miséricordieux pour nous et pour le monde entier.
1: Par sa douloureuse passion.
0: Sois miséricordieux pour nous et pour le monde entier.
1: Par sa douloureuse passion.
0: Sois miséricordieux pour nous et pour le monde entier.
1: Par sa douloureuse passion.
0: Sois miséricordieux pour nous et pour le monde entier.
1: Par sa douloureuse passion.
0: Sois miséricordieux pour nous et pour le monde entier.
1: Jésus disait, Père, pardonne-leur, ils ne savent pas ce qu'ils font. Père éternel, je t'offre le corps et le sang, l'âme et la divinité de ton Fils bien-aimé, notre Seigneur Jésus-Christ.
0: En réparation de nos péchés et de ceux du monde entier.
1: Par sa douloureuse passion.
0: Sois miséricordieux pour nous et pour le monde entier.
1: Par sa douloureuse passion.
0: Sois miséricordieux pour nous et pour le monde entier.
1: Par sa douloureuse passion.
0: Sois miséricordieux pour nous et pour le monde entier.
1: Par sa douloureuse passion.
0: Sois miséricordieux pour nous et pour le monde entier.
1: Par sa douloureuse passion.
0: Sois miséricordieux pour nous et pour le monde entier.
1: Par sa douloureuse passion.
0: Sois miséricordieux pour nous et pour le monde entier.
1: Par sa douloureuse passion.
0: Sois miséricordieux pour nous et pour le monde entier.
1: Par sa douloureuse passion.
0: Sois miséricordieux pour nous et pour le monde entier.
1: Par sa douloureuse passion.
0: Sois miséricordieux pour nous et pour le monde entier.
1: Par sa douloureuse passion.
0: Sois miséricordieux pour nous et pour le monde entier.
1: Quand ils arrivèrent à Jésus, voyant qu'il est déjà mort, un des soldats avec sa lance lui perça le côté et aussitôt il en sortit du sang et de l'eau. Père éternel, je t'offre le corps et le sang, l'âme et la divinité de ton Fils bien-aimé, notre Seigneur Jésus-Christ.
0: En réparation de nos péchés et de ceux du monde entier.
1: Par sa douloureuse passion.
0: Sois miséricordieux pour nous et pour le monde entier.
1: Par sa douloureuse passion.
0: Sois miséricordieux pour nous et pour le monde entier.
1: Par sa douloureuse passion.
0: Sois miséricordieux pour nous et pour le monde entier.
1: Par sa douloureuse passion.
0: Sois miséricordieux pour nous et pour le monde entier.
1: Par sa douloureuse passion.
0: Sois miséricordieux pour nous et pour le monde entier.
1: Par sa douloureuse passion.
0: Sois miséricordieux pour nous et pour le monde entier.
1: Par sa douloureuse passion.
0: Sois miséricordieux pour nous et pour le monde entier.
1: Par sa douloureuse passion.
0: Sois miséricordieux pour nous et pour le monde entier.
1: Par sa douloureuse passion.
0: Sois miséricordieux pour nous et pour le monde entier.
1: Par sa douloureuse passion.
0: Sois miséricordieux pour nous et pour le monde entier.
1: Dieu saint, Dieu fort, Dieu éternel.
0: Prends pitié de nous et du monde entier.
1: Dieu saint, Dieu fort, Dieu éternel.
0: Prends pitié de nous et du monde entier.
1: Dieu saint, Dieu fort, Dieu éternel.
0: Prends pitié de nous et du monde entier.

prière copte de pardon et de guérison. Ô roi de la paix, donne-nous ta paix et pardonne nos péchés. Éloigne les ennemis de l'Église et garde-la afin qu'elle ne défaille pas. L'Emmanuel, notre Dieu, est au milieu de nous, dans la gloire du Père et de l'Esprit Saint, qui nous bénisse et purifie notre cœur et qui guérisse nos maladies de l'âme et du corps. Nous t'adorons, ô Christ, avec ta bonté de bonté et avec l'Esprit Saint, parce que tu es venu et parce que tu nous as sauvés.

prière pour aimer l'Église. Nous te prions, Seigneur, pour ton Église et pour chacun de nous qui composons cette Église. Aide-nous à l'aimer telle qu'elle est, dans ses grandeurs et dans ses faiblesses. Aide-nous à reconnaître son unité dans les mille visages de ton peuple. Aide-nous à surmonter les divisions, à éviter les jugements hâtifs et à bannir les caricatures. Aide-nous à découvrir au-delà des apparences l'immense réseau des saintetés cachées qui sont les pierres vivantes de l'Église. Puisse ton Église retrouver la fraîcheur et la force dont elle a besoin pour annoncer l'Évangile aujourd'hui. Qu'en renforçant les liens de l'unité entre les évêques, les prêtres et les laïcs, elle renforce aussi l'espérance. Qu'elle apparaisse aux yeux de tous comme une porte ouverte et une source de vie. Qu'elle soit toujours davantage l'Église des pauvres et des saints. Nous te le demandons par Marie, Mère de l'Église. Amen.

Prière de Charles de Foucault. Mon Dieu, pardon, pardon, pardon de ma tiédeur, pardon de ma lâcheté, pardon de ma dissipation, pardon de mon orgueil, pardon de mon attachement à ma volonté propre, pardon de ma faiblesse et de mon inconstance, pardon du désordre de mes pensées, pardon de me souvenir si peu parfois que je suis en votre présence. Pardon, pardon, pardon de toutes mes fautes, de toutes les fautes de ma vie et surtout celles que j'ai commises depuis le commencement de ma conversion. Vous qui pouvez transformer des pierres aux enfants d'Abraham, vous qui pouvez tout en moi, convertissez-moi, Seigneur.

Prions pour l'Église. Ô Dieu vivant, Père de tendresse, en Christ, tu t'es donné pour vivre parmi les hommes sans nous juger. Nous te demandons, en particulier en ces jours difficiles, de pardonner nos maladresses et nos contre-témoignages, nos difficultés à vivre dans l'amour et nos tentations de juger. Toi qui, même au plus fort des orages, veille sur ton esprit et lui donne souffle, sois béni pour l'éternité. Amen.

Auditeurs de Radio Espérance, nous restons unis avec vous par la prière. Nous nous retrouverons lundi à 17h. Bonne soirée, bon dimanche. À bientôt sur les ondes de Radio Espérance.

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0: Jésus reprit donc la parole et leur dit :
1: en vérité, je vous le dis, le Fils ne peut rien faire de lui-même qu'il ne voit faire au Père. Ce que fait celui-ci, le Fils le fait pareillement, car le Père aime le Fils et lui montre tout ce qu'il fait. Et il lui montrera des œuvres plus grandes que celles-ci, à vous en stupéfier. Comme le Père, en effet, ressuscite les morts et leur redonne vie, ainsi le Fils donne vie à qui il veut. Car le Père ne juge personne. Il a donné au Fils le jugement tout entier, afin que tous honorent le Fils comme ils honorent le Père. Qui n'honore pas le Fils, n'honore pas le Père qui l'a envoyé. En vérité, je vous le dis, celui qui écoute ma parole et croit à celui qui m'a envoyé a la vie éternelle et ne vient pas en jugement, mais il est passé de la mort à la vie.

En vérité, je vous l'ai dit. L'heure vient, et c'est maintenant, où les morts entendront la voix du Fils de Dieu, et ceux qui l'auront entendu vivront. Comme le Père, en effet, a la vie en lui-même, de même a-t-il donné au Fils d'avoir aussi la vie en lui-même, et il lui a donné pouvoir d'exercer le jugement, parce qu'il est Fils d'homme. N'en soyez pas étonnés, car elle vient, l'heure où tous ceux qui sont dans les tombeaux entendront sa voix et sortiront, ceux qui auront fait le bien pour une résurrection de vie, ceux qui auront fait le mal pour une résurrection de jugement. Je ne puis rien faire de moi-même. Je juge selon ce que j'entends, et mon jugement est juste, parce que je ne cherche pas ma volonté, mais la volonté de celui qui m'a envoyé.

si je me rends témoignage à moi-même, mon témoignage n'est pas valable. Un autre témoigne de moi, et je sais qu'il est valable, le témoignage qu'il me rend. Vous avez envoyé trouver Jean, et il a rendu témoignage à la vérité. Non que je relève du témoignage d'un homme, si j'en parle, c'est pour votre salut. Celui-là était la lampe qui brûle et qui luit. Et vous avez voulu vous réjouir une heure à sa lumière. Mais j'ai plus grand que le témoignage de Jean. Les œuvres que le Père m'a données à mener à bonne fin. Ces œuvres même que je fais me rendent témoignage que le Père m'envoie. Et le Père qui m'a envoyé, lui, me rend témoignage. Vous n'avez jamais entendu sa voix, vous n'avez jamais vu sa face, et sa parole, vous ne l'avez pas à demeure en vous, puisque vous ne croyez pas en celui qui l'a envoyé. Vous scrutez les Écritures, parce que vous pensez avoir en elles la vie éternelle, et ce sont elles qui me rendent témoignage, et vous ne voulez pas venir à moi pour avoir la vie. De la gloire, je n'en reçois pas qui vienne des hommes. Mais je vous connais. Vous n'avez pas en vous l'amour de Dieu. Je viens au nom de mon Père, et vous ne m'accueillez pas. Qu'un autre vienne en son propre nom, celui-là vous l'accueillerez. Comment pouvez-vous croire, vous qui recevez votre gloire les uns des autres et ne cherchez pas la gloire qui vient du Dieu unique? Ne pensez pas que je vous accuserai auprès du Père. Votre accusateur, c'est Moïse, en qui vous avez mis votre espoir. Car si vous croyiez Moïse, vous me croiriez aussi, car c'est de moi qu'il a écrit. Mais si vous ne croyez pas à ses écrits, comment croirez-vous à mes paroles ?

en vérité, je vous le dis. Celui qui écoute ma parole et croit à celui qui m'a envoyé a la vie éternelle et ne vient pas en jugement, mais il est passé de la mort à la vie. »

les œuvres que le Père m'a données à mener à bonne fin. Ces œuvres même que je fais me rendent témoignage que le Père m'envoie. Et le Père qui m'a envoyé, lui, me rend témoignage. »

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C'était aujourd'hui dans l'Évangile selon saint Jean, au chapitre 5, les versets 19 à 47.

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Gloire au Père et au Fils et au Saint-Esprit, pour les siècles des siècles. Bienvenue sur Radio Espérance pour votre émission de variété avec Vincent jusqu'à 18h55.

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2: Bonjour mes amis, j'ai intitulé ce billet « Le Dieu trois fois saint ». Mes pensées ne sont pas vos pensées, mes chemins ne sont pas vos chemins. Voilà bien ce que nous redoutions d'entendre. Dieu a ses pensées à lui, sa conduite propre, qui n'ont rien à voir avec nos idées et notre vie sur terre. Il faut s'y résigner, chacun chez soi. Si Dieu a quelque chose à nous demander, qu'il le fasse savoir, et nous cesserons d'obéir, mais cessons de lui prêter nos sentiments. Dieu est Dieu, et nous ne sommes que des créatures. Ne faisons plus non plus de théologie, car nos concepts humains sont dérisoires devant son infini. Mais alors pourquoi la Bible nous dit-elle que Dieu nous a fait à son image comme à sa ressemblance, s'il n'y a aucun point commun entre nous? Pourquoi surtout Jésus nous déclare-t-il « Aimez-vous les uns les autres comme je vous ai aimé » Jean 15, 12. Même s'il surpasse largement nos possibilités, il doit bien y avoir quelque chose de commun entre lui et nous, puisqu'on nous enseigne qu'il s'est fait homme comme nous, hormis le péché. Réponse. Oui, Dieu a une ambition pour nous, nous introduire dans sa vie divine, celle des trois personnes de la Sainte et indivisible Trinité. Pour cela, il a fait éclore dans sa création ce petit être qui ne ressemble à nul autre, à la fois fragile et magnifique, capable de dialoguer avec lui et d'entrer dans un chemin de sainteté qui le fera ressembler de plus en plus à celui qui lui a préparé une place. Cet être peut aussi se détourner de lui, devenir idolâtre de ses propres qualités et de se livrer ainsi au piège du diable qui contrefait Dieu et fait miroiter devant lui l'illusion « Vous serez comme des dieux » Genèse 3, 5. Il faut donc que l'homme apprenne du vrai Dieu à rejeter cette idolâtrie, à ne plus imaginer son créateur comme ça l'arrange, dans l'espoir de le mettre à son service. Il faudra qu'il sache se méfier de cette fausse ressemblance, qu'il apprenne à se mesurer au mystère de Dieu, qui lui distille goutte à goutte sa sagesse. Dieu n'est pas la figure agrandie des qualités humaines, il a sa propre manière d'être, qui n'est pas le contraire de ce que nous sommes, mais autre chose, qui se dévoile dans la prière et le soin minutieux que nous mettons à comprendre ce qu'il a fait et ce qu'il nous a montré de lui. C'est cela la sainteté de Dieu, c'est parce qu'il est vraiment différent de nous qu'il peut se faire finalement si proche et nous entraîner. À bientôt.

0: Gloire au Père, et au Fils, et au Saint-Esprit, pour les siècles des siècles.
1: Amen. 19h, vous êtes sur Radio Espérance, il est l'heure de nous tourner vers Marie pour faire monter nos prières vers le Seigneur. Nous récitons notre troisième Angélus de la journée en direct. L'ange du Seigneur apporta l'annonce à Marie, et elle conçut du Saint-Esprit. Je vous salue, Marie, pleine de grâce, le Seigneur est avec vous. Vous êtes bénie entre toutes les femmes, et Jésus, le fruit de vos entrailles, est béni. Sainte Marie, Mère de Dieu, priez pour nous, pauvres pécheurs, maintenant et à l'heure de notre mort. Amen. Voici la servante du Seigneur, qu'il me soit fait selon votre parole. Je vous salue Marie, pleine de grâce, le Seigneur est avec vous. Vous êtes bénie entre toutes les femmes et Jésus, le fruit de vos entrailles, est béni. Sainte Marie, Mère de Dieu, priez pour nous pauvres pécheurs, maintenant et à l'heure de notre mort. Amen. Et le Verbe s'est fait chair, il a habité parmi nous. Je vous salue Marie, pleine de grâce, le Seigneur est avec vous. Vous êtes bénie entre toutes les femmes et Jésus, le fruit de vos entrailles, est béni. Sainte Marie, Mère de Dieu, priez pour nous, pauvres pécheurs, maintenant et à l'heure de notre mort. Amen. Priez pour nous, Sainte Mère de Dieu, afin que nous soyons rendus dignes des promesses du Christ. Que ta grâce, Seigneur notre Père, se répande dans nos cœurs par le message de l'ange. Tu nous as fait connaître l'incarnation de ton Fils bien-aimé. Conduis-nous par sa passion et par sa croix, avec le secours de la Vierge Marie, jusqu'à la gloire de la résurrection par Jésus le Christ, notre Seigneur. Amen.

0: 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Très bonne fin d'après-midi à tous à l'écoute des programmes de Radio Espérance. La messe pour ceux qui ne peuvent pas se rendre dans leur paroisse demain et qui veulent s'associer à la communion et à l'Eucharistie du cœur pourront retrouver la messe en direct à 10h. En direct de la chapelle de l'Immaculée Conception à Saint-Étienne. 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
2: Francesco Forgione, futur Saint Pio de Pietrelcina, est mieux connu sous le nom de Padre Pio. Il naît le 25 mai 1887 à Pietrelcina en Italie, dans une famille paysanne et pieuse. L'Église le fête le 23 septembre. Dès l'âge de 5 ans, il eut des visions mystiques de Jésus et de son ange gardien. À 15 ans, il entre au noviciat des frères mineurs capucins à Morcone, où il prend le nom de frère Pio. Malgré une santé fragile, il prononce ses vœux solennels en 1907 et est ordonné prêtre le 10 août 1910 à Bénévent. Sa vie religieuse est déjà marquée par une piété intense et une obéissance sans faille. Après son ordination, Saint Padre Pio est envoyé à Pietrelcina, où il vit dans la pauvreté et la maladie. En 1911, il commence à ressentir des douleurs aux mains et aux pieds, préfigurant les stigmates à l'image de son maître, Saint François d'Assise. Pendant la Première Guerre mondiale, il est mobilisé comme infirmier militaire à Naples, mais est réformé en 1917 pour raisons médicales. En juillet 1916, il est transféré au couvent de San Giovanni Rotondo, où il passa le reste de sa vie. Le 20 septembre 1918, les stigmates deviennent visibles et permanents sur ses mains, ses pieds et son côté. Ses plaies qui saigneront pendant 50 ans font de lui un signe vivant de la passion du Christ, comme le fut Marthe Robin après lui quelques années plus tard. L'apparition des stigmates attire l'attention des médias et des fidèles. Cependant, le Saint-Siège adopte une position réservée. En 1923, un décret du Saint-Office invite les fidèles à ne pas croire aux phénomènes surnaturels liés à Padre Pio. Des enquêtes médicales sont menées, mais les médecins concluent que ces stigmates sont réels et inexplicables. En 1931, les autorités ecclésiastiques lui imposent de cesser toute activité publique. Cette période d'isolement dure jusqu'en 1933, mais les fidèles continuent d'affluer à San Giovanni Rotondo. En 1933, les restrictions sont donc partiellement levées. Saint Padre Pio peut à nouveau célébrer la messe en public et confesser. Son ministère sacerdotal devient alors intense. Il passe jusqu'à 19 heures par jour au confessionnal. En 1940, il lance le projet de la Casa Sollievo della Sofferenza, la maison du soulagement de la souffrance. Un hôpital moderne destiné à soigner les malades et les pauvres. Malgré les difficultés financières, l'hôpital est inauguré le 5 mai 1956. Aujourd'hui, il reste un hôpital de pointe. À partir de 1959, la santé de Saint Padre Pio se dégrade. En 1964, le pape Saint Paul VI lève définitivement toutes les restrictions sur son ministère. Le 22 septembre 1968, il célèbre la messe du cinquantenaire de ses stigmates. Et dans la nuit, à 2h30 du matin, il rend son dernier souffle. Ses funérailles rassemblent plus de 100 000 personnes. Il fut béatifié par Saint Jean-Paul II en 1999 et canonisé en 2002. La vie de Saint Padre Pio a été marquée par des phénomènes surnaturels. Tout d'abord, comme nous l'avons déjà dit, par les stigmates. Ce sont des plaies saignantes, inexplicables par la science. Puis par la bilocation, car il a été vu à plusieurs endroits en même temps. Par la clairvoyance, car il pouvait lire dans les cœurs. Et enfin, par des guérisons miraculeuses. Des centaines de guérisons lui sont attribuées. En bon capucin et frère de Saint François, il était ami des pauvres, attentif à leurs clameurs. On peut voir que son initiative de création d'hôpital joint le geste à la parole. L'expérience spirituelle de notre saint est bien incarnée, pas du tout éthérée. Il n'avait pas non plus l'ambition de tout résoudre. On cite souvent de lui cet enseignement. Fais en sorte que le triste spectacle de l'injustice humaine ne trouble pas ton âme. Elle aussi a sa valeur dans l'économie des choses. C'est sur elle que tu verras un jour s'élever le triomphe infaillible de la justice divine. Cette parole résonne fortement en moi, en contexte de crise écologique mondiale, qui se manifeste notamment par des injustices flagrantes. Injustice à dimension sociale, car les pauvres sont les premiers à souffrir des conséquences de la crise écologique. Injustice environnementale, car notre planète est bien un pauvre dont il faut désormais prendre soin en tant que chrétien. Mais c'est la fin de la citation que je trouve percutante, car elle nous invite à penser la crise écologique comme n'étant pas le dernier mot de l'histoire de l'économie des choses, le déroulement des événements de ce monde. Non. Même si les conséquences de la crise écologique sont irréversibles et pourront avoir des effets dramatiques sur la vie humaine, ce n'est pas la fin. Car, je cite encore, c'est sur elle que tu verras un jour s'élever le triomphe infaillible de la justice divine, comme dirait donc Padre Pio. Et je rajoute, pour la création, en réponse à la clameur de la terre. C'est sur la crise écologique que triomphera le salut de la création en une création nouvelle, et c'est bien pour cela que le chrétien se lève, pour agir et défendre la création, pour en prendre soin, pour témoigner de cette espérance.

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2: Vingt-cinquième dimanche du temps ordinaire, dimanche intitulé Salus Populi, le salut du peuple. Au seuil de la messe, nous entrons en dialogue avec Dieu qui aujourd'hui veut nous encourager. À notre inquiétude, il répond « Je suis le salut de mon peuple et je serai leur Seigneur à jamais ». Nous pouvons alors reprendre avec confiance « Si je viens à marcher au milieu des tribulations, tu me donneras la vie, Seigneur ». Notre Dieu n'est pas une idole muette. Sa voix frappe à la porte de notre âme, car il se fait proche de tous ceux qui l'invoquent. Ouvrons-lui en nous abandonnant à son amour. Comment y parvenir? Eh bien, en accueillant le don de sa parole avec la résolution du peuple hébreu, tout ce que le Seigneur a dit, nous le ferons et nous y obéirons. En effet, c'est en accomplissant la loi de sainteté dans la collecte que le disciple entend et qu'il garde soigneusement la parole de Dieu.

Introït te dit, je suis le salut du peuple, c'est moi, dit le Seigneur, quelle que soit leur tribulation, s'ils crient vers moi, je les exaucerai et je serai leur Seigneur à jamais. Mon peuple, écoute ma loi, incline ton oreille aux paroles de ma bouche, gloire au Père et au Fils et au Saint-Esprit. Écoute ma loi, ô mon peuple, et tends l'oreille aux paroles de ma bouche. Eh bien, ce chant d'entrée, pour le 25e dimanche ordinaire, à part le verset, n'est emprunté littéralement à aucun texte biblique, comme le remarque le site Grégorien en paroisse. C'est ce qu'on appelle une composition ecclésiastique. Cela ne veut pas dire pourtant que l'enseignement qui se dégage de cet introïte soit dénué de saveur scripturaire. Au contraire, on peut même dire qu'il est tout rempli de la pensée des auteurs de l'Ancien Testament et des prophètes en particulier. On pense notamment à Jérémie ou à Ézéchiel, à ces prophètes de l'Alliance qui proclament la fidélité de Dieu à ses engagements d'amour vis-à-vis du peuple choisi. « Je mettrai ma loi au fond de leur être et j'écrirai sur leur cœur. Alors je serai leur Dieu et ils seront mon peuple. Vous habiterez le pays que j'ai donné à vos pères, vous serez mon peuple et moi je serai votre Dieu. » Mais ce texte appartient aussi bien au Nouveau Testament et il a des résonances évangéliques. On pense notamment à tous les passages où le Seigneur dit « Je suis » comme dans notre introïte, « Je suis le bon pasteur, je suis la porte, je suis la vérité, le chemin et la vie, etc. » On pense aussi au passage sur la prière, par exemple, « Demandez, vous recevrez. » Le texte de notre chant d'entrée évoque ainsi certains passages de l'Apocalypse dans lesquels le Seigneur s'adresse aux différentes églises. « Je suis l'alpha, le principe et la fin, l'alpha et l'oméga. » On est donc en présence d'un texte riche qui est placé par l'Église sur les lèvres du Christ, son unique sauveur. Le peuple ici, bien sûr, c'est l'Église, mais c'est aussi de façon plus large toute l'humanité. Jésus-Christ est le sauveur universel. Toutes les grâces de salut viennent de lui par le ministère de son humanité. Même les grâces les plus cachées qui semblent ne pas se référer à la pratique explicite des sacrements, par exemple chez les non-baptisés, viennent néanmoins du Seigneur. C'est la belle image du cardinal Journet qui explique que les frontières invisibles de l'Église sont plus vastes que ses frontières visibles. Vérité pleine d'espérance et de réalisme, c'est Dieu qui sauve, seul, et il le fait par ses moyens à lui, qui dépassent heureusement la perception que nous pouvons en avoir. Ce qui ne rend pas pour autant, évidemment, vaine la participation plénière au sacrement, garantie absolue de salut, accordée aux fidèles de façon plus certaine et plus visible. Les sacrements manifestent le royaume de Dieu, commencé dès ici-bas. Ils accomplissent ce qu'ils signifient. Ils anticipent la plénitude du royaume au ciel dans la gloire. La suite de ce texte du chant d'entrée nous offre un bel enseignement sur la prière et aussi sur l'amour de notre Seigneur. « Je les exaucerai », promesse d'autant plus réconfortante que l'introïte semble accorder une place privilégiée à la prière qui s'élève d'un contexte de tribulation. C'est quand nous souffrons que Dieu est le plus proche, le plus présent, le plus à l'écoute de nos pauvres prières. N'a-t-il pas béatifié par avance tous ceux qui souffrent et qui pleurent ? Quelle que soit notre souffrance, pourvu que nous en servions pour nous élever jusqu'à Dieu, pourvu que nous fassions d'elle un cri de foi et d'espérance lancé vers le Seigneur. Nous aurons alors la certitude d'être entendus par celui-là seul qui peut faire quelque chose. Peut-être ne serons-nous pas exaucés immédiatement. Ça, c'est évidemment une autre histoire. Le temps de Dieu n'est pas notre temps. Peut-être même aurons-nous l'impression d'être abandonnés, rejetés, oubliés. Cependant, la promesse de Dieu demeure et s'adresse non à nos sens, mais à notre foi. Un jour, nous découvrirons avec quel émerveillement et dans quelle mesure nous aurons été exaucés. Le mystère de Dieu, son silence même, parfois devant le mal apparent, nous invite à la patience. Le dernier mot sera toujours celui de l'amour. Notre introïte est tout plein de cet amour. Il nous fixe dans la certitude de cet amour. Le dernier mot, in perpetuum, c'est bien celle de l'éternité où Dieu sera tout en tous, comme l'époux sera tout à son épouse dans une étreinte qui n'aura plus de fin. La collecte de ce 25e dimanche est très belle aussi. Seigneur, tu as voulu que toute la loi de sainteté consiste à t'aimer et à aimer son prochain.
Donne-nous de garder tes commandements et de parvenir ainsi à la vie éternelle. Alors la loi de sainteté, bien c'est la sainteté, c'est le centre de la foi chrétienne. Elle est décrite comme un acte de consécration, de purification où les croyants sont appelés à être lavés, sanctifiés, purifiés, justifiés au nom du Seigneur Jésus. La sainteté, en quelque sorte, c'est vivre saintement, moyennant la grâce de Dieu, et être des modèles pour les autres, moyennant l'humilité. Cette sainteté est liée à la charité, qui est l'amour de Dieu par-dessus toute chose, Dieu premier servi, et l'amour du prochain. Cette sainteté incarne cette aspiration profonde de l'être humain à vivre en union avec Dieu, à se laisser transformer peu à peu par la grâce. Elle n'est pas réservée à quelques élus hors du temps qui sont dans les vitraux, c'est bien dans l'ici et le maintenant, dans l'ik et nouk que Dieu se révèle. Il faut donc suivre un chemin de transformation intérieure, ce qu'on appelle la métanoïa, de dépouillement et de croissance spirituelle. Les saints sont des figures de lumière, là où les saints passent, Dieu passe avec eux. C'est la vocation ultime, devenir par la grâce un reflet vivant de Dieu, un frère ou une sœur du Seigneur pour l'éternité. On se reportera au chapitre 5 de Lumen Gentium, la constitution dogmatique sur l'Église, qui nous rappelle que « soyez donc parfaits comme le Père céleste est parfait ». Il y a aussi un appel dans cette collecte à fonder, à garder les commandements de Dieu qui permettent de parvenir à la vie éternelle. Le graduel de ce 25e dimanche, « Le Seigneur est proche de tous ceux qui l'invoquent avec vérité, que mes lèvres proclament la louange du Seigneur et que toute chair bénisse son saint nom. » Ce psaume graduel, le psaume 144, souligne que Dieu est proche de ceux qui l'invoquent sincèrement, du fond de leur cœur, et que son attention est attentive à leurs prières. En priant, nous avons l'assurance que Dieu écoute nos demandes et nous soutient dans nos moments de besoin. Beaucoup demandent au Seigneur de se révéler à eux et à croire à son existence. C'est souvent ce qui se passe dans les itinéraires de foi, passer de l'agnosticisme, de l'athéisme, de l'indifférence à la foi en Dieu trinitaire. Demandez et vous recevrez. On pense ici à l'abbé Huvelin demandant à Charles de Foucault à l'église Saint-Augustin de Paris de se confesser alors que celui-ci voulait discuter sur Dieu avec cet éminent normalien, se reconnaître, reconnaître que l'on n'est rien et que Dieu est tout. L'Alléluia, louez le Seigneur et invoquez son nom, proclamez ses œuvres parmi les nations. Alors proclamez les œuvres de Dieu parmi les nations. Quelles sont donc ses œuvres? Eh bien, c'est l'œuvre de salut qui a été opéré par Jésus, en Jésus, et par l'Esprit Saint dans l'Église et la vie des saints à travers les siècles. C'est aussi la création qui nous parle de Dieu. C'est l'œuvre de Dieu qui s'opère dans notre propre existence. À nous de repérer cette œuvre de salut en nous-mêmes et à faire une action de grâce pour cela. L'offertoire qui est souvent négligé, voilà ce qu'elle dit. « Si je viens à marcher au milieu des tribulations, tu me donneras la vie. » Seigneur, contre la fureur de mes ennemis, inimicorum meorum, tu étendras ta main, oui, c'est ta droite qui me sauvera. Les ennemis, c'est un terme qui est souvent employé dans le propre des messes. Ce sont ceux qui s'opposent aux chrétiens, qui les persécutent, qui les assassinent, comme on le voit encore actuellement. Ceux qui s'opposent au Seigneur, ceux qui persécutent ou cherchent à nuire à la foi d'un disciple. Et ils sont nombreux, très nombreux. Les ennemis spirituels aussi, qui incluent le diable et les forces du mal, décrits comme des dominations et des autorités qui cherchent à détourner le croyant de la volonté de Dieu. Ces oppositions, bien que malveillantes, peuvent servir à accomplir les desseins de Dieu et à rencontrer la foi et à renforcer la foi du chrétien. Il faut reconnaître ses ennemis et prier pour ceux, pour eux. Il faut continuer avec réalisme. Comme on dit, avec le diable, on mange avec une grande cuillère. Il faut donc aussi allier la compassion, suivre l'exemple de notre Seigneur Jésus-Christ, comme on le voit dans sa passion. Dans l'antien de communion, tu as donné tes commandements pour qu'on les garde soigneusement, puissent mes voix s'affermir à observer tes préceptes. On voit là donc que les commandements sont très importants et qu'ils favorisent et ils sont indispensables pour évoluer dans la voie de sainteté.
Chers amis, cette présentation des dimanches et des fêtes a pour but de faire connaître ce propre de la messe qui est souvent négligé, ignoré par les animateurs. On l'écoute d'une oreille, une oreille donc très discrète, en ne faisant pas attention à ce qui est dit. Or, ce propre fait partie intégrante de chaque messe. Le premier mot de l'introït ou chant d'entrée donne le nom du dimanche en question. Il faut se mettre à travailler sérieusement ces prières qui sont très riches de signification et d'aide dans la vie spirituelle. Cela peut aider aussi pour les sermons, pour les homélies. Il faut soit les lire, les psalmodier, ou apprendre le grégorien qui a été créé pour elles et qui n'est pas si dur à chanter. Il faut le travailler. Cela enrichira considérablement la beauté de la liturgie et faisons nôtre cette parole « Il faut prier sur de la beauté ». Je voudrais cette semaine vous parler d'un document qui est paru dans certaines revues. C'est un moine de Solesmes qui dénonce l'ostracisme anti-latin et anti-grégorien. Il s'agit de l'opinion du frère Patrice Mailleux, qui est moine bénédictin à Solesmes. L'ostracisme anti-latin et anti-grégorien persiste en France malgré les textes clairs de Vatican II. À l'heure où le pape Léon XIV œuvre pour la communion dans l'Église, frère Patrice Mailleux, bénédictin de Solesmes, pointe un paradoxe. Le latin et le grégorien, pourtant défendus par le Concile Vatican II, restent marginalisés dans de nombreux diocèses de France. Il appelle à une pacification liturgique. Les réflexions, contributions visent à retrouver une unité liturgique et qui suivent leur cours avec bonheur. Il s'agit souvent d'analyses et de propositions approfondies, fondées sur une bonne connaissance de la science liturgique. Ces lignes, nous dit l'interviewé, sont plus modestes et s'en tiendront à une simple réflexion pastorale. Avant même de prendre en considération le rite utilisé pour la célébration de la messe, nombre de fidèles souhaitent trouver un climat de prière et d'adoration, une célébration qui aide à nourrir le sens du sacré, qui permet une vie spirituelle profonde, et le propre le permet. Pour certains, les marqueurs principaux sont le latin et le chant grégorien. Il se peut même qu'ils ne distinguent pas bien les deux rites. Il s'agit donc d'un attachement légitime. J'appartiens à une génération qui a vécu à la fin des années 60 et durant les années 70, un rejet du latin et du chant grégorien, alors même que ces principes énoncés dans Sacrosanctum Concilium sont très clairs. L'usage de la langue latine, sauf droit particulier, sera conservé dans les rites latins. Sacro Concilium numéro 36. Et toutefois, soit dans la messe, soit dans l'administration des sacrements, soit dans les autres parties de la liturgie, l'emploi de la langue latine, l'emploi de la langue du pays peut être souvent très utile pour le peuple. On pourra donc lui accorder une plus large place. Et un peu plus loin, on lit, l'Église reconnaît dans le chant grégorien le chant propre de la liturgie romaine. C'est donc lui qui, dans les actions liturgiques, toutes choses égales par ailleurs, doit occuper la première place. Et on doit donc s'interroger, chers amis choristes et chefs de chœur et organistes, est-ce que vous mettez dans la liturgie la première place. Bonne semaine à tous et que le nom du Seigneur soit béni. Bon travail.

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1: Les catéchèses. Alors, bienvenue aux catéchèses de l'archevêque. Aujourd'hui, nous sommes dans l'église du Marin, tout au sud de la Martinique. Et nous continuons à parler, nous sommes déjà à la 18e catéchèse de l'année, nous continuons à parler des lumières du Christ dans ce monde qui passe. Alors, on aborde les grandes questions politiques et on voit comment l'Évangile et l'Église nous enseignent à nous chrétiens à répondre. Et puis ceux qui ne sont pas chrétiens et qui nous écoutent et qui nous suivent peuvent aussi s'intéresser à la pensée de l'Église. Alors aujourd'hui, un thème un peu compliqué, mais qui revient à la mode, donc j'ai été obligé de reprendre. C'est une catéchèse que j'avais déjà faite en partie sur la pathologie des extrêmes en politique, l'extrémisme politique. Et aujourd'hui, on va parler du fascisme et de l'antifascisme, tout un programme. Mais on commence par se confier à l'intercession de la Vierge Marie. Au nom du Père, du Fils et du Saint-Esprit. Amen. Je vous salue Marie, pleine de grâce, le Seigneur est avec vous. Vous êtes bénie entre toutes les femmes, et Jésus, le fruit de vos entrailles, est béni. Sainte Marie, Mère de Dieu, priez pour nous, pauvres pécheurs, maintenant et à l'heure de notre mort. Amen. Trône de la sagesse, priez pour nous. Notre-Dame de la Délivrande, Saint-Étienne, parce qu'on est au Marin, on invoque Saint-Étienne. Alors, je vais parler de l'inquiétante réapparition du fascisme et de l'antifascisme. Ce sont des mots qu'on entend de plus en plus à la télé ou à la radio, notamment dans la politique nationale en France, mais finalement aussi dans la politique internationale, et la question se pose. Alors on va essayer de comprendre ce que c'est, puisqu'on l'entend à la télé, il faut bien qu'on s'explique, nous, qu'est-ce que ça veut dire, qu'est-ce que ça ne veut pas dire. Alors je ne vais pas répondre à tout en 20 minutes, mais je vais quand même essayer de vous répondre et de poser quelques bases. Le fascisme est son contraire. Alors j'avais dit dans une autre catéchèse une formule très compliquée, c'est bien fait pour vous qui êtes venus, c'est que les extrêmes en politique, c'est un suicide de la pensée. C'est une pensée qui refuse de penser et qui s'arrête à des principes. Tout ce qui est de l'ordre de l'extrémisme, en religion comme en politique ou ailleurs, je ne sais pas si ça existe ailleurs, c'est une forme de suicide de la pensée. Et un suicide polyvore, c'est-à-dire qu'il y a plusieurs suicides, et monoïdéique, parce qu'il n'y a qu'une seule idée, et violent. Parce que quand on n'a qu'une seule idée, eh bien on devient un peu imbécile, il n'y a que les imbéciles qui changent pas la vie, dit-on. Eh bien quand on n'a qu'une seule idée, eh bien on n'arrive pas à écouter l'autre, et forcément on est violent parce qu'on veut imposer son idée. Alors, le fascisme est lié à un monsieur qui s'appelle Benito Mussolini, italien, né en 1883 et qui meurt en 1945, donc après la Seconde Guerre. Enfin, pendant d'ailleurs. Il est d'abord un homme de gauche du Parti Socialiste Italien, instituteur, journaliste, syndicaliste, révolutionnaire, chef d'État ensuite. Donc au départ, il crée un mouvement de gauche, voilà, qui s'appelle les Facci Italiani di Combattimento, c'est-à-dire les faisceaux italiens de combat. On est en 1919, on est pile à la fin de la Première Guerre. Donc vous imaginez un peu l'état du monde et de l'Europe surtout, avec des milliers, des millions de morts, des boucheries avec des bombardements horribles, etc. Et surtout une guerre mondiale qui a quand même dû secouer beaucoup l'humanité. Et tout est en train de se reconstruire. Alors, ce monsieur se propose de créer une élite prolétarienne, donc prolétaire, du peuple, du bas peuple, on peut dire, une élite révolutionnaire, combattante. Mais en même temps, il se dit anti-parti, donc anti-démocratie, d'une certaine façon. Il veut l'action populaire et surtout changer complètement les institutions. Il veut tout balayer, tout refaire, etc. Nous nous permettons le luxe, dit-il, d'être aristocrates et démocrates, conservateurs et progressistes, réactionnaires et révolutionnaires, légalistes et illégalistes, selon les circonstances, le lieu, le cadre dans lequel nous sommes contraints de vivre et d'agir. Alors, si je traduis cette phrase, ça veut dire finalement, on s'en fiche de ce qu'on est, mais on veut foncer dans le tas, on veut tout casser et prendre le pouvoir. Voilà l'idée principale. C'est une sorte de « en même temps, mais violent ». Bon. Et voilà, ça va vous rappeler des choses, attention. En 1919, toujours la même année, il mène des mouvements contre la vie chère. Et oui, déjà, nous c'est dans les années 2020 en Martinique, mais en Italie, c'était dans les années 2020 aussi, mais 1920 plutôt, 100 ans avant. Et Mussolini invite ses partisans à s'en prendre, non seulement aux biens, Donc à casser, à tout casser, à s'en prendre aux biens, à casser, à brûler des choses, mais aussi à s'en prendre aux personnes. Alors, c'est quelques mois après, il va commencer à s'opposer aux communistes. Il n'aime pas trop qu'on vienne lui donner les ordres que quelqu'un d'autre. Et c'est à ce moment-là que le mouvement va basculer, sans trop changer d'ailleurs, de l'extrême gauche à l'extrême droite. Bon. Alors voilà ce qu'il dit, c'est intéressant. Vivre dangereusement, c'est le mot d'ordre d'un philosophe qu'on appelle Nietzsche. Vivre dangereusement, c'est le mot d'ordre du fascisme. Il faut être prêt à tout, à des sacrifices, au danger, à l'action, pour défendre sa patrie. La vie fasciste, dit-il, est grave, austère, religieuse. Elle est vécue dans un monde qui est porté par des forces responsables et morales de l'esprit. Ah, c'est pas mal, hein, ben. Mais quand même, il méprise la vie douce. Donc il veut mettre les gens au combat. Son credo, c'est l'héroïsme, tandis que, dit-il, celui du bourgeois, c'est l'égoïsme. Hein, l'héroïsme contre l'égoïsme. Vous voyez que toute sorte de doctrine a quelque chose de vrai, sinon ça marcherait pas. Hein, on peut être d'accord avec ça. Voilà, plutôt que de rester assis sur le canapé, disait le pape François, hein, qui est loin d'être fasciste, eh bien, il faut quand même se lever et agir, passer à l'action. Mussolini ne disait pas autre chose, mais ceux qui sont les grands onis de l'histoire, parfois ont des choses très justes. Sinon, d'ailleurs, il n'aurait pas été élu. Alors, il est l'ennemi d'un monde matériel, superficiel, où l'homme est un individu isolé des autres, qui existe en soi, et qui est gouverné par une vie de plaisir égoïste, momentané, dans un siècle matérialiste, dégénéré et agnostique. Ah, vous voyez un peu, si vous comprenez toutes ces phrases ou tous ces mots, ça veut dire que le gars qui est paresseux, qui fout rien, qui est dans un monde dégénéré, lui, il aime pas. On ne peut qu'être d'accord avec lui d'une certaine façon. Je vous rappelle qu'il sort d'une guerre, enfin la population, le monde sort d'une guerre où il faut tout reconstruire. Bon. Donc il dit, quand on nous propose une société hédoniste, où tout le monde fait ce qu'il veut, etc., tout le monde est égoïste, il est contre. Donc, il dit, le 19e siècle fut un siècle de socialisme, de libéralisme et de démocratie. Eh bien, le 20e siècle, il faudra que ce soit l'autorité vers la droite. Alors, cette fois, il est carré, maintenant, il penche directement vers l'autoritarisme. Il dit, là où il y avait de l'individualisme, du libéralisme, eh bien, maintenant, tout sera collectif. C'est-à-dire qu'on va, et c'est à ce moment-là, et étatique. C'est-à-dire qu'il va dire, au lieu de laisser les hommes décider par eux-mêmes, etc., tout le monde vote, il y aura un État fort. D'ailleurs, lui-même, on va l'appeler le Duce, c'est-à-dire le chef, le commandant, le commandé, comme on dirait chez nous, le commandé, et c'est lui qui dirige tout dans le pays. Voilà, il y a un pouvoir fort. Je crois que c'est ça, en fait, son idée principale. Alors, on va qualifier... Alors, faut se méfier de ces termes-là, on en a déjà parlé, le fascisme d'extrême droite. C'est né à gauche, mais enfin, finalement, c'est l'extrême droite. C'est une réaction contre une sorte d'humanisme démocratique où tout le monde il est beau, tout le monde est gentil, qui a aussi donné pas mal de morts. Hein. Entre l'extrême droite et l'extrême gauche, au XXe siècle en tout cas, ça se compte en centaines de milliers de morts. À peu près 40 milliers de morts du côté de l'extrême droite et une soixantaine du côté de l'extrême gauche. Hein. Vous voyez, ces extrêmes en politique, ça tue vraiment. Ça fait pas rigoler. Bon. Et on verra la position de l'Église après. Hein, voilà. Donc, lui, il est contre les libertés individuelles, contre le communisme, contre l'anarchisme, hein, contre chacun fait ce qu'il veut, etc., contre le libéralisme politique. Et il va valoriser, je le disais, un culte du chef, de l'autorité, du totalitarisme. Il est contre les parlements, les conseils, etc. Ça, ça sert à rien, il faut un chef qui dirige, point à la ligne, contre qu'on appelle le collectivisme, et enfin, lui, il est aussi collectivisme, c'est-à-dire ceux qui on se réunit tous ensemble pour décider. Bon. Il sera, par contre, pour l'autoritarisme, le culte du chef, je l'ai dit, le totalitarisme, il sera pour le nationalisme, pour la propagande aussi, hein, qui va pouvoir mouvoir pour que tout le monde soit d'accord, il faut que tout le monde dans le pays marche et soit d'accord. Voilà. Il faudra pour ça encadrer et faire de la propagande. Donc s'il avait les réseaux sociaux à l'époque, bon, on voit des régimes comme ça, qui, en tout cas on nous les décrit comme ça dans nos médias. Hein, certains régimes qu'on nous décrit comme étant totalitaires, où tout le monde doit obéir, tout le monde est surveillé par des caméras de sécurité, des drones, etc., où tout le monde doit marcher et penser de la même façon. En tout cas, tu n'as pas le droit de penser différemment que le régime. Voilà. Donc c'est ça son idée principale. Et quand on est quelqu'un fasciste, eh bien en fait c'est ça. Là, hein, tu n'admets pas que l'autre pense différemment de toi, donc tu veux tordre le cou et donc par la brutalité. Et il va se montrer assez anticlérical. cet homme-là, qui est italien, même s'il va, de point de vue pratique, faire des accords avec le pape ou l'Église, mais il est très anticlérical, puisque c'est un autre pouvoir. On verra pourquoi l'Église s'oppose complètement à ces choses-là. Donc pour lui, il se définit comme l'antithèse nette, catégorique, définitive de la démocratie. Il est contre la démocratie, contre la ploutocratie. Alors la ploutocratie, c'est le pouvoir des riches. Et il est contre tout le monde de la franc-maçonnerie et tout le monde des immortels principes de la Révolution française. Voilà. Alors, pour lui, tout ça, il faut arrêter et faire un nouveau pouvoir. Et dans les années 30, ou fin des années 30, il va se rapprocher du nazisme. Alors, pas dans tous les domaines, mais de nos jours, on pense que nazisme et fascisme, c'est à peu près la même chose. De loin, on peut dire que c'est à peu près la même chose. C'est un autoritarisme, c'est un nationalisme, c'est-à-dire qu'on est d'abord le pouvoir à la nation, enfin, à un peuple bien précis. C'est un populisme raciste, antisémite et aussi anticatholique. Les nazis étaient profondément anticatholiques. Et on ne dit jamais, on n'explique jamais que les nazis, bien sûr, ont d'abord massacré les juifs, les tziganes, les personnes handicapées, mais aussi les prêtres, les religieux, et beaucoup de prêtres et religieux, près de 2 millions de catholiques sont quand même morts dans cette affaire. Donc on oublie de le dire, comme si, voilà, c'était, ça passe à la trappe, ben, il faudrait pas. Bon, faut pas oublier les autres non plus. Bon. Alors, du coup, on peut dire que Mussolini et le fascisme, c'est pas des idées, c'est plutôt une façon de faire, entre guillemets, de la politique, c'est-à-dire avec brutalité. Avec brutalité. Et d'ailleurs, du coup, tous les régimes qui sont un peu brutaux, l'Égypte de Nasser, les talibans, Staline, le péronisme en Amérique latine, ou encore l'Empire de Napoléon, même si c'était avant, on va les qualifier de fascistes. C'est dès qu'il y a un régime un peu brutal, ou quelqu'un un peu carré, celui-là, c'est un fasciste. Si le nazisme va se définir plutôt, et je fais court, on n'a pas beaucoup de temps, plutôt sur sa doctrine naziste, c'est-à-dire que sur la violence contre les juifs, contre le racisme nazi, le fascisme, c'est plutôt de la violence. C'est plutôt le fait de s'imposer. Et donc, ce sont des termes qui reviennent de plus en plus. On l'a vu dernièrement dans l'actualité, le petit jeune qui est mort, on l'a traité de fasciste, d'autres l'ont traité des antifascistes. Qu'est-ce que ça veut dire tout ça? Ben, c'est cela. Alors, parlons de l'antifascisme, justement, qui, lui, est d'extrême gauche. Alors, si l'antifascisme, c'est l'anticommunisme, c'est quand même, le communisme, c'est quand même 37 millions de morts, c'est pas rien, dans les goulags, dans les etc., de massacres. Mais c'est aussi l'anarchisme, le wokisme, c'est-à-dire ces doctrines où chacun fait ce qu'il veut, l'anarchisme, l'individualisme, le libertarisme où chacun fait ce qu'il veut aussi d'un point de vue de sa morale, on n'a rien à te dire, la société ne peut rien te dire. Ce qu'on appelle le mondialisme, c'est-à-dire que tous les peuples doivent se mélanger, donc finalement mélanger leur culture dans ce que quelqu'un a appelé la créolité, mais c'est pas la nôtre, c'est-à-dire une sorte de mélange de toutes les cultures, comme si toutes les cultures se mélangent et du coup on ignore les cultures des uns et des autres, personne ne peut affirmer qui il est, du coup. Et puis, bon, tous ces militantistes de la culture gay, etc. Mais là aussi, l'extrême gauche se définit par le non-dialogue, par la violence et même parfois par le terrorisme. On veut imposer des idées et on interdit, il est interdit de penser autrement. Si tu penses autrement, c'est que justement tu es fasciste. Donc c'est ça, ces deux doctrines vont se renvoyer l'une à l'autre. Mais surtout l'antifascisme, c'est une façon de mettre fourre-tout dans tous ceux qu'on n'aime pas. C'est une injure gauchiste contre ceux qui ne pensent pas comme eux. Et malheureusement, les cathos sont parmi. Et souvent, on accuse les catholiques d'être fascistes. Bon. Il y a rien de plus opposé, c'est ce qu'on va essayer de voir maintenant. C'est-à-dire que nous, catholiques, on ne peut pas rentrer dans le piège de l'un ou de l'autre. Or, justement, leurs idées principales, c'est de nous mettre dans un piège. Si tu ne penses pas comme moi, tu es antifa. Si tu ne penses pas comme moi, tu es fasciste. D'un côté ou de l'autre. Et donc, comment on s'en sort? Alors, j'ai pris 6 thèmes. C'est un peu compliqué, mais vous allez suivre. Je vois à vos regards quand vous suivez. Les relations entre les peuples. Comment on voit ça? Est-ce que c'est chaque peuple dans son coin, contre les autres? Ce qu'on appelle le nationalisme. Ça, c'est le fascisme. Ou bien, au contraire, la mondialisation. La mondialisation, vu comme ça, ça a l'air très sympa. Sauf que, quand tu produis ta banane ici, en essayant de bien payer tes ouvriers, dans un autre pays à côté, on paye 10 fois moins ses ouvriers, et tant pis pour toi, c'est ta banane qui ne se vend pas, et la banane de l'autre qui se vend. Donc la mondialisation crée des inégalités et on l'a déjà vu dans les catéchèses. Bon, ça c'est l'antifascisme. Pour nous, les chrétiens, nous sommes pas ni nationalistes, ni mondialistes, mais on tient une position qui s'appelle l'universalisme. D'ailleurs, le mot catholique, ça veut dire universel. C'est-à-dire, chaque peuple a le droit d'affirmer sa culture, d'être ce qu'il est, d'avoir ses lois, etc. Chaque peuple a le droit, le devoir même, de manger les fruits de sa terre, de vivre avec ce que Dieu lui a donné, mais il est bon aussi que les peuples se rencontrent, partagent, communiquent comme on le voit dans les grands rassemblements catholiques, ou quand on va à Rome, si vous êtes déjà allé, à des prêtres, des religieux, des religieuses, des laïcs de toutes les nationalités possibles et imaginables. Ça, c'est l'universalisme. Mais chacun, non pas dans un gloubi-boulga, manger cochon, tout le monde mélange, mais chacun dans le respect de sa culture et de son pays. Quelle relation dans la société? Si toi et toi, on ne pense pas pareil, si on n'est pas de la même race, etc. Qu'est-ce qu'on fait? Est-ce qu'on s'exclut les uns les autres? L'exclusion, ça c'est le fascisme. Ou bien est-ce qu'au contraire, on mélange tout le monde en disant, mais toi, personne n'a le droit d'affirmer qui il est, on mélange tout. L'Église propose au contraire la communion. C'est la même chose que pour les peuples, hein. On est différents les uns des autres, on pense pas pareil, etc. Mais on essaie de se comprendre, on essaie de parler ensemble et on respecte la vie ou la culture ou la façon d'être de chacun. Quel est le rôle de l'État? Est-ce que c'est l'État qui dirige tout d'un côté ou bien chacun fait ce qu'il veut de l'autre côté? Donc l'État qui dirige tout, c'est le fascisme, l'antifascisme, c'est l'anarchie, on va dire. Bien, l'Église, on verra tout à l'heure dans un texte que je vous lirai, dit... L'État ne peut pas et peut tout faire, mais dans la limite de ce que Dieu a donné à l'humanité. C'est les principes divins qui sont premiers. Le respect de l'être humain, le respect du fonctionnement de

On va contrôler les masses par la propagande, en imposant aussi, par la brutalité aussi. Ou bien est-ce que il y a un libertarisme, c'est-à-dire que l'État il est balayé, mais ce qui va arriver, c'est que dans le peuple, il y a des forces qui vont au contraire s'imposer aux autres. Ça, c'est plutôt l'antifascisme. Mais l'Église propose autre chose. Elle propose une pensée où on travaille tous ensemble pour un bien commun. Quel est le bien commun des paroissiens du Marin? Quel est le bien commun de la commune du Marin? Quel est le bien qui est celui de tous? Oui. Et celui-là, chacun doit le servir. Donc il ne s'agit pas de lutte de pouvoir avec un pouvoir au-dessus qui écrase tout le monde, ni non plus de certains dans le peuple qui essaient de s'imposer aux autres parce qu'ils sont plus nombreux ou plus violents. Ça, c'est une vision gauchisante de la société, mais au contraire, alors c'est peut-être utopique ce que je dis, mais si nous avons un bien commun, peut-être que nous ne sommes pas d'accord sur la façon, par exemple, on veut tous aider les plus pauvres. Comment on va le faire? Est-ce qu'on va le faire en leur donnant du travail et en les accompagnant? Ou est-ce qu'on va le faire en leur donnant de l'argent, mais de reste leur tuer, etc. C'est un choix, mais on est tous d'accord sur ce bien commun. Eh bien, chacun va le servir. C'est la vision de l'Église. On parle aussi de l'action publique. Est-ce que c'est par la brutalité, le terrorisme, ou bien par le dialogue? Vous voyez bien que la brutalité, elle est fasciste, le terrorisme est plutôt, on impose sa façon de penser d'une façon ou de l'autre, par une sorte d'activisme, alors que l'Église, elle propose le dialogue et le témoignage entre les peuples. Encore une fois, vous allez me dire, mais c'est complètement utopique, justement parce que notre société devient de plus en plus violente et extrême. Donc on a oublié les valeurs du dialogue. Donc tout le monde veut s'imposer dans les réseaux, s'imposer dans les médias, s'imposer par la violence, imposer ses idées. Alors l'Église dit, mais c'est très bien quand on ne pense pas la même chose. Très bien, on dialogue. On dialogue et on crée la culture, une culture pour pouvoir parler tous ensemble. Enfin, la place de l'homme. Est-ce que l'homme doit être uniformisé? Tous les hommes d'une société doivent être pareils, penser pareil. Ça, c'est le fascisme. Ou bien, au contraire, ce qu'on appelle l'humanisme, un certain humanisme, avec des gros guillemets, où chacun est dans l'individualisme. Chacun fait ce qu'il veut. Chacun fait ce qui lui plaît. Voilà la question qui est posée. Est-ce qu'on voit, si vous êtes professeur dans une école, est-ce qu'au contraire, vous imposez tout à vos élèves? Ils doivent être comme ça, ou bien chacun fait ce qui lui plaît, ça c'est l'antifascisme, ou bien est-ce qu'on éduque nos jeunes, par exemple, ou toute la société, à la solidarité? Bon, vous voyez la réponse, et c'est celle de l'Église. Donc l'Église propose l'universalisme, la communion, le primat de la nature et de Dieu avant toute décision politique, le bien commun, comme ce qui unit les personnes qui vivent ensemble, le dialogue, et la solidarité. Voilà le projet de l'Église, et je vous garantis qu'il est à la fois antifasciste et anti-antifasciste, je veux dire, parce que l'antifascisme en soi, c'est quelque chose. Hein, c'est pas une ligne médiane non plus, c'est au-dessus et c'est la vérité, parce que ça correspond à ce qu'il y a dans l'homme. Alors je vais vous citer pour finir un texte du catéchisme de l'Église catholique que j'ai intitulé, moi, César et Dieu, plutôt rendez à César ce qui est à César et à Dieu ce qui est à Dieu. Ou plutôt, rien sans Dieu. C'est plutôt ça, d'ailleurs. Même ce qui est à César, finalement, est soumis à Dieu. Il n'y a d'autorité, dit le catéchisme, que par Dieu. Toute autorité dans ce monde, un papa, une maman, un catéchiste, un prêtre, un maire, un président de la République, toute autorité sont établies par Dieu. Toute communauté humaine a besoin d'une autorité, par contre, pour se maintenir et progresser, se développer. Donc, il est normal, il est anormal de voir une société où chacun fait ce qu'il veut. Non, il y a une autorité qui doit, d'une façon ou d'une autre, guider, voilà, une société. La communauté politique, c'est-à-dire tous ensemble, et l'autorité publique, trouvent le fondement de son autorité dans la nature humaine, mais ils doivent respecter l'ordre de Dieu. L'ordre de Dieu, c'est l'être humain. Je vous ai donné l'exemple de l'euthanasie, mais je pourrais donner d'autres exemples. Un jour, les nazis ont décidé d'élever les enfants sans leurs parents. On prend les enfants, on les éduque nous-mêmes, et on dit aux parents ce qu'ils doivent faire, etc. Ça n'a pas marché. Mais toute autorité, tout pouvoir, même les plus gentils et sympas, essayent de faire ça. Essayent de séparer les hommes, les femmes, les enfants, etc., pour avoir du pouvoir sur les personnes, vous voyez. La diversité des régimes politiques est légitime. Bon, il y a des monarchies, des rois d'Angleterre ou en Belgique, etc. Il y a des démocraties, des républiques, de ce que vous voulez. Ok, tout ça peut... Mais par contre, tout ça n'est légitime que si
c'est au service

0: bénéfice du bien de la commun. Le mot bien commun est un mot très important. J'espère que vous allez me poser des questions là-dessus parce que c'est un mot capital, surtout pour nous, les Antillais et Martiniquais. Pour l'atteindre, on peut employer des moyens moralement recevables. C'est-à-dire, on peut pas, par la violence ou la brutalité, obliger quelqu'un au bien commun. Le bien commun ne se sert que par la charité, la douceur, le dialogue. Et surtout, garantir la liberté. On peut pas obliger des gens, à faire le bien commun. On peut éduquer des enfants, mais quand ils grandissent, ou une société, une communauté, on est moins obligé les gens à rouler normalement sur la route. C'est vrai qu'il y a des lois, etc., on peut te mettre en prison. En même temps, c'est beaucoup plus positif d'éduquer au bien commun que de l'obliger par la loi, par des lois liberticides. Le bien commun comprend l'ensemble des conditions qui permettent aux groupes et aux personnes d'atteindre leur perfection et de s'épanouir. C'est ça qu'on appelle le bien commun. C'est quoi le bien commun de notre Église ici? C'est qu'elle soit propre, par exemple, qu'elle soit accueillante, qu'elle soit ouverte lorsqu'on veut venir prier. Bon, ben, comment on sert ce bien commun? Comment? C'est ça. C'est le bien de tous. Le respect des droits fondamentaux, le développement des biens spirituels dans la société, des biens temporels, la paix et la sérénité. Assurer la paix et la sérénité. C'est pour ça qu'il y a des gardiens de la paix, des forces de l'ordre, etc. Voilà, par exemple, si j'avais devant moi des maires ou des adjoints, ou des, etc., voilà ce que je leur dirais. Mais pas que, c'est valable pour chacun d'entre nous. Je reprends, le respect et la promotion des droits de chaque personne, le développement des biens temporels, c'est-à-dire matériels, et des biens spirituels aussi. Chacun a le droit à ce qu'on, la société doit servir ses biens spirituels. Vous voyez, une certaine laïcité française, là, qui te dit, si tu crois en Dieu, faut pas en entendre parler. Je ne veux pas en entendre parler. Faut dire ça aux catholiques. On dit pas ça aux musulmans et aux autres. Par contre, les catholiques, si tu as, tu dis quoi, moment? Il y aura mes théodéos. Tu as pas le droit d'affirmer ta foi. Mais toi, la société, l'État n'a pas le droit d'affirmer sa foi. Mais toi, en tant que personne, tu as le droit. Et même le devoir de le faire devant Dieu. Il revient à l'État de défendre et de promouvoir, bien sûr, le bien commun, on l'a déjà dit. Le bien commun, ah oui, écoutez ça, L'Église dit que le bien commun de toute la famille humaine, c'est-à-dire tous les hommes de la Terre, nécessite et appelle l'organisation de sociétés internationales. Parce que vous vous rendez compte que les fascistes ou les antifascistes sont contre les sociétés internationales, puisqu'il y a une règle pour toute l'humanité. Et ça, ils sont contre, pour tous les hommes. Bon, alors, l'Église dit non. Comme il y a une famille humaine, c'est normal qu'il y ait des institutions. Elles sont bonnes ou mauvaises, elles sont imperfectibles comme toutes les institutions humaines. Enfin, les respects et les droits fondamentaux découlent de la dignité de chaque personne. L'Église invite chaque personne à considérer autrui comme lui-même. Alors, j'ai pas eu le temps de vous faire la distinction entre ce qui vient des hommes et ce qui est lié à Dieu. Mais si vous regardez mon papier, je vous montre rapidement, tout ce qui est jaune ici, c'est lié finalement à la foi, finalement, au primat de Dieu. J'avais mis du jaune, hein. Je vais leur dire, ça vient de Dieu. Par exemple, quand on dit, considérer chaque être humain comme un autre soi-même, ça ne peut venir que de la loi de Dieu. Parce qu'à cause du péché, c'est pas possible. Et c'est complètement antifasciste et anti-antifasciste. Voilà. Enfin, la solidarité est une vertu éminemment chrétienne dans la mesure où le dessein de Dieu veut que nous ayons besoin les uns des autres. Oui. Alors, pour faire court, la vision politique que j'ai essayé de vous partager, c'est que Dieu, la vision chrétienne, est contre toutes les brutalités et toutes les violences. Et elle parle à la vérité du cœur de l'homme. Et je crois que ce que l'Église enseigne, c'est un trésor qu'on n'enseigne pas assez. C'est pour ça que je l'enseigne dans ces catéchèses-là. Parce qu'on n'enseigne pas, on dit pas aux chrétiens à quel point l'Église a une pensée sur la vie politique, la vie commune, la vie entre les hommes. On pense qu'à des choses religieuses, et c'est bien, mais la prière et la foi chrétienne nous conduisent à aimer Dieu de tout notre cœur. Notre secours est dans le nom du Seigneur.
1: Le ciel et la terre.
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3: Dans le ciel, nous nous réjouirons aussi de voir tout ce que les anges gardiens ont fait pendant notre vie pour nous protéger. Car ils nous protègent, ce que dit le psaume. Il donne mission à ses anges de te garder sur tous tes chemins. Psaume 91. L'ange du Seigneur campe alentour pour libérer ceux qui le craignent. Psaume 34. Les actes des apôtres nous racontent la façon dont les anges gardiens sont venus à Jérusalem délivrer Pierre et Jean de leur prison. Puis de nouveau l'apôtre Pierre. Et enfin, Paul et Silas de la prison où ils étaient enfermés à Philippe. Il arriva plus d'une fois qu'un ange vienne délivrer quelqu'un de sa prison. Alors qu'elle est torturée par la Gestapo à Paris, rue du Cherche-Midi, le 17 février 1983, Sœur Yvonne aimait une malétroie et tout étonnée de se retrouver subitement dans son appartement à l'autre bout de la capitale. Voilà. Les anges nous encouragent à vivre comme eux, dans l'humilité, dans cette humilité dont ils sont fait preuve au moment de leur choix décisif. Et sur terre, on ne voit pas tout ce que les anges font pour nous. Il n'y a que dans le ciel que nous le verrons. Voilà. Et il arrive plus d'une fois qu'un ange gardien réconforte son frère jumeau en lui apportant la Sainte Eucharistie. Un privilège dont bénéficièrent Saint Stanislas Kostka ou la vénérable Benoît Trancurel. Ou Saint Gérard Magella. Celui-ci, ce frère convert passionniste, eut également la surprise de s'apercevoir un jour que des anges avaient préparé le repas de la communauté, un repas plantureux, pendant qu'il était resté toute la matinée en prière à l'oratoire, en oubliant complètement qu'il devait travailler à la cuisine, préparer le repas de la communauté. Donc les anges interviennent beaucoup. Dans chaque jour, ce que nous appelons une épreuve, disait Frangelico, se trouve, croyez-moi, la main de l'ange. Eh bien, dans le ciel, nous verrons tout ce que les anges auront fait pour nous, en toute humilité, sans se faire remarquer. Et justement, c'est l'un de leurs rôles de nous rappeler que l'essentiel, c'est pas ce que l'on voit. De même qu'est caché tout ce qu'ils font pour nous, de même il est normal que reste caché tout ce que nous faisons pour les autres. Mais dans le ciel, nous verrons la somme extraordinaire de travaux qu'ils ont fait non seulement pour nous, mais pour nos frères et sœurs sur la terre. Et ce sera notre joie. Et par conséquent, en nous réjouissant à l'avance de tout ce que les anges ont fait pour nous, nous anticipons un tout petit peu la grande joie, les grandes joies que nous aurons au paradis quand nous verrons enfin tout ce qu'ils ont fait pour nous. Cette somme extraordinaire de travaux qu'ils ont exécutés pour nous. C'est une façon aussi de montrer que sur la terre, on connaît quelque chose des joies que nous connaîtrons au ciel. La petite joie que nous avons sur la terre à imaginer ce que les anges ont fait pour nous sur la terre, c'est une anticipation de la joie infinie et éternelle que nous aurons dans le ciel en voyant tout ce que ces anges ont fait pour nous tout au long de notre vie.

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1: En parler, c'est parfois la clé. Couvert de dettes. Après la séparation de mes parents, nous avons déménagé pour tout recommencer à zéro. D'ailleurs, l'expression « recommencer à zéro » colle bien à notre histoire, car nous n'avions pas grand-chose pour reconstruire notre vie. Ou plutôt si, nous avions beaucoup de dettes. C'est à cette époque que j'ai découvert qu'il existait un jargon spécifique pour les personnes endettées. Chèque en blanc, interdit bancaire, fichier Banque de France, huissier, agio, des tas de mots qui, rien qu'à les entendre, m'angoissaient et me donnaient l'impression qu'on ne sortirait jamais la tête de l'eau. Nous étions en train de crouler sous les dettes. L'endettement est un engrenage infernal. Pour rembourser un, on doit emprunter à un autre, et ainsi de suite. Un cercle vicieux. Le seul moyen pour en finir, c'est d'arriver une fois pour toutes à effacer la dette. Mais comment? Mais qui? En lisant la Bible, j'ai découvert plusieurs histoires comme la mienne. Une d'entre elles a touché mon cœur. Celle d'un homme, bon, juste, parfait, qui n'avait jamais rien fait de mal et qui a accepté d'être condamné à mort à la place de voleurs, de menteurs, d'hommes mauvais, comme nous en fait, afin qu'ils soient tous graciés et pardonnés. Cet homme s'appelle Jésus, Dieu Sauveur. Et lui seul peut effacer ta dette et te donner non seulement la paix, mais une nouvelle vie. S'il l'a fait pour toute ma famille, il peut aussi le faire pour toi.
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1: Nous méditons l'Évangile selon saint Luc, chapitre 8, versets 4 à 15. Cette terre féconde qui fait la joie du Père. En ce temps-là, comme une grande foule se rassemblait et que de chaque ville on venait vers Jésus, il dit dans une parabole. Le semeur sortit pour semer la semence, et comme il semait, il en tomba au bord du chemin. Les passants la piétinèrent, et les oiseaux du ciel mangèrent tout. Il en tomba aussi dans les pierres. Elle poussa, et elle sécha parce qu'elle n'avait pas d'humidité. Il en tomba aussi au milieu des ronces, et les ronces, en poussant avec elle, l'étouffèrent. Il en tomba enfin dans la bonne terre. Elle poussa et elle donna du fruit au centuple. Disant cela, il éleva la voix. Celui qui a des oreilles pour entendre, qu'il entende. Ses disciples lui demandaient ce que signifiait cette parabole. Il leur déclara. À vous, il est donné de connaître les mystères du royaume de Dieu, mais les autres n'ont que les paraboles. Ainsi comme il est écrit, ils regardent sans regarder, ils entendent sans comprendre. Voici ce que signifie la parabole. La semence, c'est la parole de Dieu. Il y a ceux qui sont au bord du chemin. Ceux-là ont entendu. Puis le diable survient et il enlève de leur cœur la parole pour les empêcher de croire et d'être sauvés. Il y a ceux qui sont dans les pierres. Lorsqu'ils entendent, ils accueillent la parole avec joie, mais ils n'ont pas de racines. Ils croient pour un moment, et au moment de l'épreuve, ils abandonnent. Ce qui est tombé dans les ronces, ce sont les gens qui ont entendu, mais qui sont étouffés, chemin faisant, par les soucis, la richesse et les plaisirs de la vie, et ne parviennent pas à maturité. Et ce qui est tombé dans la bonne terre, ce sont les gens qui ont entendu la parole dans un cœur bon et généreux, qui la retiennent et portent du fruit par leur persévérance. Prière. Père, fais grandir en mon cœur l'amour de ta parole. Demande. La douceur et l'humilité du cœur. Réflexion. Premier point de réflexion. Celui qui a des oreilles pour entendre, qu'il entende. La parole de Dieu s'entend avec les oreilles, mais elle ne se comprend véritablement qu'avec le cœur. Elle se lit avec les yeux, mais c'est la foi qui la regarde clairement et perçoit la profondeur de chaque mot. Jésus nous invite à prendre conscience de cette réalité, à chercher à cerner le sens de la parole, de l'évangile pour moi, à regarder chaque mot avec les yeux de la foi et ouvrir mon cœur pour accueillir la semence de la parole. Aujourd'hui, qu'est-ce que Jésus me dit personnellement? Que veut-il m'enseigner? Deuxième point de réflexion. À travers sa parabole, Jésus confronte la semence, qui est la parole de Dieu, avec les différents types de sol qui l'accueillent, représentant les dispositions de cœur de ceux qui l'entendent et leur capacité à la conserver en vue de porter du fruit. Remarquons que Jésus part de la terre la moins bonne et termine par la terre la plus propice. Cela met en lumière les différentes étapes de notre vie spirituelle. Jésus termine par la bonne terre. Nous pouvons donc en conclure que pour chacun d'entre nous, la finalité est que nous soyons tous des terres fertiles, des hommes et des femmes qui portent beaucoup de fruits. À ceux qui sont au bord du chemin, il manque la lumière, l'intelligence de la foi. En effet, les propos de Jésus nous montrent que ces personnes sont à la merci du malin à travers l'image des oiseaux qui viennent tout dérober. C'est ainsi que l'ennemi agit pour détourner l'homme de la grâce. Comme un voleur, le mauvais survient et s'empare de ce qui est semé dans son cœur. Il y a ceux qui sont dans les pierres. Il leur manque les racines et la terre. La racine symbolise la force que nous devons puiser dans nos origines et se fixe dans cette terre de laquelle nous avons été formés pour être des hommes et des femmes à l'image et à la ressemblance de Dieu. Nous sommes ainsi créés par dessein de Dieu. En semant en nous sa parole, qui est esprit et vie, le Christ vient nous rappeler nos racines. Le constat est que nous manquons de ce lien divin. Nous y avons renoncé. Ou nous l'ignorons pour nous appuyer sur des principes humains qui ne sont qu'orgueil et vanité, d'où les pierres et la fugacité. Les racines dont parle Jésus sont les fondations divines bâties sur le roc. Aucune tempête, détresse et persécution ne peut déstabiliser. Les fondations de la foi qui nous permettent de nous enraciner en Dieu sont les enseignements de nos pères dans la foi, la tradition de l'Église, les sacrements. En nous enracinant en Dieu, nous pourrons grandir dans la pleine connaissance de notre véritable nature d'enfant bien-aimé du Père Céleste, pour résister à toutes sortes de détresses et de persécutions. Romains chapitre 8, verset 35. Au troisième, ceux qui sont dans les ronces, il manque la maturité. C'est pourquoi ils ne donnent pas de fruits. Nous nous laissons surprendre par le tourbillon de nos désirs, nos plaisirs, les richesses, tout ce qui nous entoure, et notre soif d'avoir ou de posséder au détriment d'être. Pourtant, Dieu a créé le monde et toutes ses richesses comme cadeaux pour les enfants que nous sommes. Mais l'amour de ces cadeaux prend le dessus sur l'amour du Père. Nous en voulons toujours plus. Et implicitement, nous mettons à mal notre relation au Père en nous coupant de lui petit à petit. Et à un moment donné, tout cela devient ses ronces, ces liens que nous tissons et qui empêche l'élévation de notre âme ou notre croissance spirituelle et nous rendent dépendants de la chair. Ces ronces vont tuer les bonnes dispositions de l'âme à mûrir et produire des fruits. Cet amour des plaisirs et des richesses nous maintient alors dans un état infantile et nous sommes incapables de faire la part des choses. Troisième point de réflexion. Ceux qui est tombé dans la bonne terre. Ce sont les personnes qui ont surmonté, ou du moins qui s'efforcent de dépasser, les trois précédentes dispositions. Revenir sur le chemin. Renoncer au malin et à toutes ses subtilités pour s'ouvrir au Christ et à sa parole. Enlevez les pierres, déblayez le sol et renforcez la terre. Renoncez à l'endurcissement, à l'orgueil, dans le sens de l'intelligence humaine. Sciences et doctrines humaines avec leurs dérives, les vagues de faux prophètes et gourous, etc. Prendre conscience de la finitude de l'intelligence humaine pour ne s'appuyer que sur Dieu, véritable rocher. Revenir aux fondamentaux et aux fondements de l'Église, aux origines et à nos véritables racines. Couper les ronces, rompre les liens, se détourner de l'amour des biens matériels pour chercher à grandir dans l'amour de Dieu. Tout cela n'est possible qu'à force de persévérance, d'efforts continuels et avec la grâce de Dieu. Dialogue avec le Christ. Seigneur Jésus-Christ, tu sais ce qu'il manque à mon cœur pour être cette terre féconde qui fait la joie du Père. Je te demande de venir travailler en moi et de disposer tout mon être à t'accueillir. Marie, intercède auprès de ton Fils pour moi et pour ceux qui ne croient pas en sa parole. Obtiens-nous un cœur doux et humble pour accueillir favorablement le Verbe de Dieu et porter des fruits qui demeurent. Résolution. Faire un examen de conscience en reprenant chaque élément du troisième point de réflexion et en tirer les conclusions qui s'imposent et prendre une bonne résolution de vie.
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Amis auditeurs de Radio Espérance, bonsoir. Aude, Samuel et Luc sont heureux de vous accueillir dans notre studio de Paray-le-Monial où nous allons prier ensemble et en direct le troisième chapelet de ce jour. Pour entrer dans ce temps de prière, nous écoutons le chant « Laissez-vous enflammer par la puissance du Saint-Esprit ».

0: Au nom du Père et du Fils et du Saint-Esprit.
1: Amen. Amen.
0: Je crois en Dieu le Père Tout-Puissant, Créateur du ciel et de la terre, et en Jésus-Christ, son Fils unique, notre Seigneur, qui a été conçu du Saint-Esprit, est né de la Vierge Marie, a souffert sous Ponce Pilate, a été crucifié et mort et a été enseveli, est descendu aux enfers, le troisième jour est ressuscité des morts, est monté aux cieux, est assis à la droite de Dieu le Père Tout-Puissant, d'où il viendra juger les vivants et les morts.
1: Je crois en l'Esprit Saint, à la Sainte Église catholique, à la communion des saints, à la rémission des péchés, à la résurrection de la chair, à la vie éternelle. Amen.
2: Au cours de ce chapelet, avec vous qui allez prier avec nous sur les ondes de Radio Espérance, nous allons méditer les mystères joyeux de la vie du Christ, en suivant le chemin de la Vierge de Nazareth, femme de foi, de silence et d'écoute. Pendant ce chapelet, nous prions pour que le Seigneur nous accorde des vocations sacerdotales et religieuses. Premier mystère joyeux, l'Annonciation du Seigneur, de l'Évangile selon saint Luc. L'ange dit alors, « Sois sans crainte, Marie, car tu as trouvé grâce auprès de Dieu. Voici que tu vas concevoir et enfanter un fils. Tu lui donneras le nom de Jésus. Il sera grand, il sera appelé fils du Très-Haut. »
0: Notre Père qui es aux cieux, que ton nom soit sanctifié, que ton règne vienne, que ta volonté soit faite sur la terre comme au ciel.
2: Donne-nous aujourd'hui notre pain de ce jour. Pardonne-nous nos offenses, comme nous pardonnons aussi à ceux qui nous ont offensés. Et ne nous laisse pas entrer en tentation, mais délivre-nous du mal. Amen.
0: Je vous salue Marie, pleine de grâce. Le Seigneur est avec vous. Vous êtes bénie entre toutes les femmes, et Jésus, le fruit de vos entrailles, est béni.
2: Sainte Marie, Mère de Dieu, priez pour nous, pauvres pécheurs, maintenant et à l'heure de notre mort. Amen.
0: Je vous salue, Marie, pleine de grâce. Le Seigneur est avec vous. Vous êtes bénie entre toutes les femmes, et Jésus, le fruit de vos entrailles, est béni.
2: Sainte Marie, Mère de Dieu, priez pour nous, pauvres pécheurs, maintenant et à l'heure de notre mort. Amen.
0: Je vous salue, Marie, pleine de grâce. Le Seigneur est avec vous. Vous êtes bénie entre toutes les femmes, et Jésus, le fruit de vos entrailles, est béni.
2: Sainte Marie, Mère de Dieu, priez pour nous, pauvres pécheurs, maintenant et à l'heure de notre mort. Amen.
0: Je vous salue, Marie, pleine de grâce. Le Seigneur est avec vous. Vous êtes bénie entre toutes les femmes, et Jésus, le fruit de vos entrailles, est béni.
2: Sainte Marie, Mère de Dieu, priez pour nous, pauvres pécheurs, maintenant et à l'heure de notre mort. Amen.
0: Je vous salue, Marie, pleine de grâce. Le Seigneur est avec vous. Vous êtes bénie entre toutes les femmes, et Jésus, le fruit de vos entrailles, est béni.
2: Sainte Marie, Mère de Dieu, priez pour nous, pauvres pécheurs, maintenant et à l'heure de notre mort. Amen.
0: Je vous salue, Marie, pleine de grâce. Le Seigneur est avec vous. Vous êtes bénie entre toutes les femmes, et Jésus, le fruit de vos entrailles, est béni.
2: Sainte Marie, Mère de Dieu, priez pour nous, pauvres pécheurs, maintenant et à l'heure de notre mort. Amen.
0: Je vous salue, Marie, pleine de grâce. Le Seigneur est avec vous. Vous êtes bénie entre toutes les femmes, et Jésus, le fruit de vos entrailles, est béni.
2: Sainte Marie, Mère de Dieu, priez pour nous, pauvres pécheurs, maintenant et à l'heure de notre mort. Amen.
0: Je vous salue, Marie, pleine de grâce. Le Seigneur est avec vous. Vous êtes bénie entre toutes les femmes, et Jésus, le fruit de vos entrailles, est béni.
2: Sainte Marie, Mère de Dieu, priez pour nous, pauvres pécheurs, maintenant et à l'heure de notre mort. Amen.
0: Je vous salue, Marie, pleine de grâce. Le Seigneur est avec vous. Vous êtes bénie entre toutes les femmes, et Jésus, le fruit de vos entrailles, est béni.
2: Sainte Marie, Mère de Dieu, priez pour nous, pauvres pécheurs, maintenant et à l'heure de notre mort. Amen.
0: Je vous salue, Marie, pleine de grâce. Le Seigneur est avec vous. Vous êtes bénie entre toutes les femmes. Et Jésus, le fruit de vos entrailles, est béni.
2: Sainte Marie, Mère de Dieu, priez pour nous, pauvres pécheurs, maintenant et à l'heure de notre mort. Amen.
0: Gloire au Père et au Fils et au Saint-Esprit,
2: comme il était au commencement, maintenant et toujours, et dans les siècles des siècles. Amen. Jésus, toi qui as pris chair dans le sein d'une vierge, garde-nous dans la confiance et dans la paix. Deuxième mystère joyeux, la visitation de la Vierge Marie, de l'Évangile selon saint Luc. En ces jours-là, Marie se mit en route et se rendit avec empressement vers la région montagneuse, dans une ville de Judée. Elle entra dans la maison de Zacharie et salua Élisabeth. Or, Élisabeth entendit la salutation de Marie, l'enfant tressaillit en elle.
0: Notre Père qui es aux cieux, que ton nom soit sanctifié, que ton règne vienne, que ta volonté soit faite sur la terre comme au ciel.
2: Donne-nous aujourd'hui notre pain de ce jour. Pardonne-nous nos offenses, comme nous pardonnons aussi à ceux qui nous ont offensés. Et ne nous laisse pas entrer en tentation, mais délivre-nous du mal. Amen.
0: Je vous salue Marie, pleine de grâce. Le Seigneur est avec vous. Vous êtes bénie entre toutes les femmes. Et Jésus, le fruit de vos entrailles, est béni.
2: Sainte Marie, Mère de Dieu, priez pour nous, pauvres pécheurs, maintenant et à l'heure de notre mort. Amen.
0: Je vous salue, Marie, pleine de grâce. Le Seigneur est avec vous. Vous êtes bénie entre toutes les femmes. Et Jésus, le fruit de vos entrailles, est béni.
2: Sainte Marie, Mère de Dieu, priez pour nous, pauvres pécheurs, maintenant et à l'heure de notre mort. Amen.
0: Je vous salue, Marie, pleine de grâce. Le Seigneur est avec vous. Vous êtes bénie entre toutes les femmes, et Jésus, le fruit de vos entrailles, est béni.
2: Sainte Marie, Mère de Dieu, priez pour nous, pauvres pécheurs, maintenant et à l'heure de notre mort. Amen.
0: Je vous salue, Marie, pleine de grâce. Le Seigneur est avec vous. Vous êtes bénie entre toutes les femmes, et Jésus, le fruit de vos entrailles, est béni.
2: Sainte Marie, Mère de Dieu, priez pour nous, pauvres pécheurs, maintenant et à l'heure de notre mort. Amen.
0: Je vous salue, Marie, pleine de grâce. Le Seigneur est avec vous. Vous êtes bénie entre toutes les femmes, et Jésus, le fruit de vos entrailles, est béni.
2: Sainte Marie, Mère de Dieu, priez pour nous, pauvres pécheurs, maintenant et à l'heure de notre mort. Amen.
0: Je vous salue, Marie, pleine de grâce. Le Seigneur est avec vous. Vous êtes bénie entre toutes les femmes, et Jésus, le fruit de vos entrailles, est béni.
2: Sainte Marie, Mère de Dieu, priez pour nous, pauvres pécheurs, maintenant et à l'heure de notre mort. Amen.
0: Je vous salue, Marie, pleine de grâce. Le Seigneur est avec vous. Vous êtes bénie entre toutes les femmes, et Jésus, le fruit de vos entrailles, est béni.
2: Sainte Marie, Mère de Dieu, priez pour nous, pauvres pécheurs, maintenant et à l'heure de notre mort. Amen.
0: Je vous salue, Marie, pleine de grâce. Le Seigneur est avec vous. Vous êtes bénie entre toutes les femmes, et Jésus, le fruit de vos entrailles, est béni.
2: Sainte Marie, Mère de Dieu, priez pour nous, pauvres pécheurs, maintenant et à l'heure de notre mort. Amen.
0: Je vous salue, Marie, pleine de grâce. Le Seigneur est avec vous. Vous êtes bénie entre toutes les femmes, et Jésus, le fruit de vos entrailles, est béni.
2: Sainte Marie, Mère de Dieu, priez pour nous, pauvres pécheurs, maintenant et à l'heure de notre mort. Amen.
0: Je vous salue, Marie, pleine de grâce. Le Seigneur est avec vous. Vous êtes bénie entre toutes les femmes, et Jésus, le fruit de vos entrailles, est béni.
2: Sainte Marie, Mère de Dieu, priez pour nous, pauvres pécheurs, maintenant et à l'heure de notre mort. Amen.
0: Gloire au Père et au Fils et au Saint-Esprit.
2: Comme il était au commencement, maintenant et toujours, et dans les siècles des siècles. Amen. Jésus, par ton incarnation, rends-nous attentifs aux besoins de nos frères.
3: Sur les ondes de Radio Espérance, nous continuons à prier pour que le Seigneur nous apporte de saintes vocations sacerdotales et religieuses.
2: Troisième mystère joyeux, la nativité du Seigneur. De l'Évangile selon saint Luc. Joseph et Marie se rendirent à Bethléem. Or, pendant qu'ils étaient là, le temps où elle devait enfanter fut accompli. Et elle mit au monde son fils premier-né. Elle l'emmaillota et le coucha dans une mangeoire, car il n'y avait pas de place pour eux dans la salle commune.
0: Notre Père qui es aux cieux, que ton nom soit sanctifié, que ton règne vienne, que ta volonté soit faite sur la terre comme au ciel.
2: Donne-nous aujourd'hui notre pain de ce jour. Pardonne-nous nos offenses, comme nous pardonnons aussi à ceux qui nous ont offensés. Et ne nous laisse pas entrer en tentation, mais délivre-nous du mal. Amen.
0: Je vous salue Marie, pleine de grâce. Le Seigneur est avec vous. Vous êtes bénie entre toutes les femmes. Et Jésus, le fruit de vos entrailles, est béni.
2: Sainte Marie, Mère de Dieu, priez pour nous, pauvres pécheurs, maintenant et à l'heure de notre mort. Amen.
0: Je vous salue, Marie, pleine de grâce. Le Seigneur est avec vous. Vous êtes bénie entre toutes les femmes. Et Jésus, le fruit de vos entrailles, est béni.
2: Sainte Marie, Mère de Dieu, priez pour nous, pauvres pécheurs, maintenant et à l'heure de notre mort. Amen.
0: Je vous salue Marie, pleine de grâce. Le Seigneur est avec vous. Vous êtes bénie entre toutes les femmes. Et Jésus, le fruit de vos entrailles, est béni.
2: Sainte Marie, Mère de Dieu, priez pour nous, pauvres pécheurs, maintenant et à l'heure de notre mort. Amen.
0: Je vous salue Marie, pleine de grâce. Le Seigneur est avec vous. Vous êtes bénie entre toutes les femmes. Et Jésus, le fruit de vos entrailles, est béni.
2: Sainte Marie, Mère de Dieu, priez pour nous, pauvres pécheurs, maintenant et à l'heure de notre mort. Amen.
0: Je vous salue, Marie, pleine de grâce. Le Seigneur est avec vous. Vous êtes bénie entre toutes les femmes. Et Jésus, le fruit de vos entrailles, est béni.
2: Sainte Marie, Mère de Dieu, priez pour nous, pauvres pécheurs, maintenant et à l'heure de notre mort. Amen.
0: Je vous salue, Marie, pleine de grâce. Le Seigneur est avec vous. Vous êtes bénie entre toutes les femmes. Et Jésus, le fruit de vos entrailles, est béni.
2: Sainte Marie, Mère de Dieu, priez pour nous, pauvres pécheurs, maintenant et à l'heure de notre mort. Amen.
0: Je vous salue, Marie, pleine de grâce. Le Seigneur est avec vous. Vous êtes bénie entre toutes les femmes. Et Jésus, le fruit de vos entrailles, est béni.
2: Sainte Marie, Mère de Dieu, priez pour nous, pauvres pécheurs, maintenant et à l'heure de notre mort. Amen.
0: Je vous salue, Marie, pleine de grâce. Le Seigneur est avec vous. Vous êtes bénie entre toutes les femmes. Et Jésus, le fruit de vos entrailles, est béni.
2: Sainte Marie, Mère de Dieu, priez pour nous, pauvres pécheurs, maintenant et à l'heure de notre mort. Amen.
0: Je vous salue Marie, pleine de grâce. Le Seigneur est avec vous. Vous êtes bénie entre toutes les femmes. Et Jésus, le fruit de vos entrailles, est béni.
2: Sainte Marie, Mère de Dieu, priez pour nous, pauvres pécheurs, maintenant et à l'heure de notre mort. Amen.
0: Je vous salue Marie, pleine de grâce. Le Seigneur est avec vous. Vous êtes bénie entre toutes les femmes. Et Jésus, le fruit de vos entrailles, est béni.
2: Sainte Marie, Mère de Dieu, priez pour nous, pauvres pécheurs, maintenant et à l'heure de notre mort. Amen.
0: Gloire au Père et au Fils et au Saint-Esprit.
2: Comme il était au commencement, maintenant et toujours, et dans les siècles des siècles. Amen. Jésus, toi qui as voulu demeurer parmi nous, accorde-nous par l'intercession de Marie d'accueillir ta présence. Quatrième mystère joyeux, la présentation de Jésus au temple. De l'Évangile selon saint Luc. Quand fut accompli le temps prescrit par la loi de Moïse pour la purification, les parents de Jésus l'amenèrent à Jérusalem pour le présenter au Seigneur, selon ce qui est écrit dans la loi. Tout premier-né du sexe masculin sera consacré au Seigneur.
0: Notre Père qui es aux cieux, que ton nom soit sanctifié, que ton règne vienne, que ta volonté soit faite sur la terre comme au ciel.
2: Donne-nous aujourd'hui notre pain de ce jour. Pardonne-nous nos offenses, comme nous pardonnons aussi à ceux qui nous ont offensés. Et ne nous laisse pas entrer en tentation, mais délivre-nous du mal. Amen.
0: Je vous salue Marie, pleine de grâce. Le Seigneur est avec vous. Vous êtes bénie entre toutes les femmes. Et Jésus, le fruit de vos entrailles, est béni.
2: Sainte Marie, Mère de Dieu, priez pour nous pauvres pécheurs, maintenant et à l'heure de notre mort. Amen.
0: Je vous salue Marie, pleine de grâce. Le Seigneur est avec vous. Vous êtes bénie entre toutes les femmes. Et Jésus, le fruit de vos entrailles, est béni.
2: Sainte Marie, Mère de Dieu, priez pour nous, pauvres pécheurs, maintenant et à l'heure de notre mort. Amen.
0: Je vous salue, Marie, pleine de grâce. Le Seigneur est avec vous. Vous êtes bénie entre toutes les femmes. Et Jésus, le fruit de vos entrailles, est béni.
2: Sainte Marie, Mère de Dieu, priez pour nous, pauvres pécheurs, maintenant et à l'heure de notre mort. Amen.
0: Je vous salue Marie, pleine de grâce. Le Seigneur est avec vous. Vous êtes bénie entre toutes les femmes. Et Jésus, le fruit de vos entrailles, est béni.
2: Sainte Marie, Mère de Dieu, priez pour nous, pauvres pécheurs, maintenant et à l'heure de notre mort. Amen.
0: Je vous salue Marie, pleine de grâce. Le Seigneur est avec vous. Vous êtes bénie entre toutes les femmes. Et Jésus, le fruit de vos entrailles, est béni.
2: Sainte Marie, Mère de Dieu, priez pour nous, pauvres pécheurs, maintenant et à l'heure de notre mort. Amen.
0: Je vous salue, Marie, pleine de grâce. Le Seigneur est avec vous. Vous êtes bénie entre toutes les femmes. Et Jésus, le fruit de vos entrailles, est béni.
2: Sainte Marie, Mère de Dieu, priez pour nous, pauvres pécheurs, maintenant et à l'heure de notre mort. Amen.
0: Je vous salue Marie, pleine de grâce. Le Seigneur est avec vous. Vous êtes bénie entre toutes les femmes, et Jésus, le fruit de vos entrailles, est béni.
2: Sainte Marie, Mère de Dieu, priez pour nous, pauvres pécheurs, maintenant et à l'heure de notre mort. Amen.
0: Je vous salue Marie, pleine de grâce. Le Seigneur est avec vous. Vous êtes bénie entre toutes les femmes, et Jésus, le fruit de vos entrailles, est béni.
2: Sainte Marie,

0: maintenant et à l'heure de notre mort. Amen.
1: Gloire au Père et au Fils et au Saint-Esprit,
0: comme il était au commencement, maintenant et toujours, et dans les siècles des siècles. Amen. Jésus, toi qui es venu accomplir la loi, tu es notre espérance et notre consolateur. Cinquième mystère joyeux, le recouvrement de Jésus au temple. De l'Évangile selon saint Luc. Après l'avoir cherché, c'est au bout de 3 jours que ses parents trouvèrent Jésus dans le temple, assis au milieu des docteurs de la loi. Il les écoutait et leur posait des questions. Et tous ceux qui l'entendaient s'extasiaient sur son intelligence et sur ses réponses.
1: Notre Père qui es aux cieux, que ton nom soit sanctifié, que ton règne vienne, que ta volonté soit faite sur la terre comme au ciel.
0: Donne-nous aujourd'hui notre pain de ce jour. Pardonne-nous nos offenses, comme nous pardonnons aussi à ceux qui nous ont offensés. Et ne nous laisse pas entrer en tentation, mais délivre-nous du mal. Amen.
1: Je vous salue Marie, pleine de grâce, le Seigneur est avec vous. Vous êtes bénie entre toutes les femmes, et Jésus, le fruit de vos entrailles, est béni.
0: Sainte Marie, Mère de Dieu, priez pour nous, pauvres pécheurs, maintenant et à l'heure de notre mort. Amen.
1: Je vous salue Marie, pleine de grâce, le Seigneur est avec vous. Vous êtes bénie entre toutes les femmes, et Jésus, le fruit de vos entrailles, est béni.
0: Sainte Marie, Mère de Dieu, priez pour nous, pauvres pécheurs, maintenant et à l'heure de notre mort. Amen.
1: Je vous salue Marie, pleine de grâce, le Seigneur est avec vous. Vous êtes bénie entre toutes les femmes, et Jésus, le fruit de vos entrailles, est béni.
0: Sainte Marie, Mère de Dieu, priez pour nous, pauvres pécheurs, maintenant et à l'heure de notre mort. Amen.
1: Je vous salue Marie, pleine de grâce, le Seigneur est avec vous. Vous êtes bénie entre toutes les femmes, et Jésus, le fruit de vos entrailles, est béni.
0: Sainte Marie, Mère de Dieu, priez pour nous, pauvres pécheurs, maintenant et à l'heure de notre mort. Amen.
1: Je vous salue Marie, pleine de grâce, le Seigneur est avec vous. Vous êtes bénie entre toutes les femmes, et Jésus, le fruit de vos entrailles, est béni.
0: Sainte Marie, Mère de Dieu, priez pour nous, pauvres pécheurs, maintenant et à l'heure de notre mort. Amen.
1: Je vous salue Marie, pleine de grâce, le Seigneur est avec vous. Vous êtes bénie entre toutes les femmes, et Jésus, le fruit de vos entrailles, est béni.
0: Sainte Marie, Mère de Dieu, priez pour nous, pauvres pécheurs, maintenant et à l'heure de notre mort. Amen.
1: Je vous salue Marie, pleine de grâce, le Seigneur est avec vous. Vous êtes bénie entre toutes les femmes, et Jésus, le fruit de vos entrailles, est béni.
0: Sainte Marie, Mère de Dieu, priez pour nous, pauvres pécheurs, maintenant et à l'heure de notre mort. Amen.
1: Je vous salue Marie, pleine de grâce, le Seigneur est avec vous. Vous êtes bénie entre toutes les femmes, et Jésus, le fruit de vos entrailles, est béni.
0: Sainte Marie, Mère de Dieu, priez pour nous, pauvres pécheurs, maintenant et à l'heure de notre mort. Amen.
1: Je vous salue Marie, pleine de grâce, le Seigneur est avec vous. Vous êtes bénie entre toutes les femmes, et Jésus, le fruit de vos entrailles, est béni.
0: Sainte Marie, Mère de Dieu, priez pour nous, pauvres pécheurs, maintenant et à l'heure de notre mort. Amen.
1: Je vous salue Marie, pleine de grâce, le Seigneur est avec vous. Vous êtes bénie entre toutes les femmes, et Jésus, le fruit de vos entrailles, est béni.
0: Sainte Marie, Mère de Dieu, priez pour nous, pauvres pécheurs, maintenant et à l'heure de notre mort. Amen.
1: Gloire au Père et au Fils et au Saint-Esprit,
0: comme il était au commencement, maintenant et toujours, et dans les siècles des siècles. Amen. Jésus, notre Seigneur et notre Maître, merci pour ta parole de vie et de lumière.
1: Marie, Reine de la paix,
2: priez pour nous.
1: Ô Marie conçue sans péché,
0: priez pour nous qui avons recours à vous.
1: Notre-Dame, refuge des pécheurs,

0: Priez pour nous.
1: Notre-Dame de la Salette,
0: priez pour nous.
2: Prions le Seigneur. Dans ta tendresse infinie, Seigneur, tu veux étendre à l'univers entier le règne du Christ et sauver par lui tous les hommes. Nous te rendons grâce pour le pape Léon XIV que tu as placé à la tête de ton Église et nous te prions à toutes ses intentions. Par Jésus, le Christ, notre Seigneur.
1: Amen. Notre-Dame du Rosaire, en cette fin de journée, nous renouvelons la consécration que nous avons faite de Radio Espérance, que tout ce que nous avons entrepris tout au long de ce jour porte du fruit pour qu'arrive le grain du cœur de Jésus et le triomphe de votre cœur immaculé. Notre-Dame du Très-Saint-Rosaire,
0: priez pour nous.
1: Saint-Joseph,
0: protégez-nous.
1: Saint-Maximien-Marie Kolb,
0: assistez-nous.
1: Sainte-Scolastique,
0: intercédez pour nous.
1: Saint-Claude de la Colombière,
0: priez pour nous.
1: Saint-Jean-Baptiste,
0: aidez-nous.
1: Saint-Michel-Archange,
0: défendez-nous.
1: Cœur sacré de Jésus,
0: nous avons confiance en vous.
1: Au nom du Père et du Fils et du Saint-Esprit,
0: Amen.

Aude, Samuel et Luc sont heureux d'avoir pris en votre compagnie le troisième chapelet de ce jour. Nous vous souhaitons une bonne soirée et nous vous disons à bientôt sur les ondes de Radio Espérance. Bon dimanche à tous. Au revoir.

0: Gloire au Père et au Fils et au Saint-Esprit pour les siècles des siècles.
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2: Divine solitude.

0: Acte 1, scène 1. Le rideau s'ouvre sur une petite pièce flanquée d'une fenêtre habillée en rose. Deux fauteuils crapauds, trois chaises Second Empire, une table juponnée et frangée. Alicia, la cinquantaine, tape en virtuose sur le clavier de son ordinateur.
1: Et c'est à ce moment précis que je relevai la tête et vis que Boris avait quitté la pièce. Non, plutôt la chambre. Non, la pièce, c'est mieux. Sans faire de bruit, aussitôt un sentiment de détresse m'envahit. Non, de solitude. Je savais que j'allais me retrouver seule, désespérément seule.
2: Chérie, il est 10 heures. Il faut te préparer. La sépulture de Madame Odette est à 10h30.
1: Mais non ! Ah, je t'ai pas dit ! C'est décalé à 11h15, à cause d'une grève d'une partie du personnel des pompes funèbres.
2: Comme au JT ou à France Musique, service restreint. Pauvre Madame Odette, jusqu'au bout, elle aura été hors course. Et les gens, ils vont faire comment s'ils ne voient personne devant l'église ? Ils vont penser que c'est le changement d'horaire d'hiver. Ça va en décourager plus d'un. À 11h30, ils repartiront à cause du déjeuner.
1: Comme si on attendait une foule. À part, tu sais, quelques personnes de l'immeuble, comme nous, et deux ou trois autres de la rue, je crois que ça s'arrêtera là, hein. Hier soir, j'ai prévenu Françoise Berton. Elle s'est chargée des résidents. Tu penses ? Bonne occasion d'aller bavarder.
2: Oh, ne sois pas mauvaise langue, Alicia.
1: Oh, son mari ne rentre jamais de son cabinet avant 21h. Ben, comme ça, elle a meublé sa soirée.
2: C'était une bonne action de ta part, alors.
1: Oh, j'ai beaucoup de compassion pour les gens qui souffrent de solitude. Ça se voit que tu ne sais pas ce que c'est. Moi, j'en ai souffert. Justement, c'est ce que j'écrivais quand tu es entrée.
2: Oh, t'es toujours dans tes mémoires d'outre-tombe. Mais ça va te déprimer, chérie.
1: C'est important de témoigner de son expérience, dire comment on l'a vécu et comment on s'en est sorti. Ah, c'est une plaie, la solitude de nos jours.
2: Je te signale que tu avais déjà deux mômes. C'était une solitude relative.
1: Quoi ? Steven avait 14 ans et Alison 12 ans. Je ne pouvais pas partager mes soucis avec eux. Non, non, ça renforçait même mon sentiment de solitude.
2: Et les réseaux sociaux n'étaient pas encore au point.
1: Justement, la frénésie des réseaux ne prouve qu'une chose, que cette pandémie de solitude a touché toutes les catégories sociales et tous les âges.
2: C'est le revers de l'individualisme. Ni l'homme ni la femme ne sont faits pour vivre seuls.
1: Mais mal accompagnés, c'est pire. Tu savais que Madame Odette, après son veuvage, avait eu un compagnon ?
2: Je n'ai jamais flirté avec elle.
1: Oh, ça risquait pas. Madame Berton m'a dit qu'un monsieur avait partagé sa vie, mais que ça s'était fini bizarrement. Et qu'elle s'était jurée de rester seule, tellement elle avait été dégoûtée.
2: Mauriac écrivait que ce n'est pas la mort qui ne saurait se regarder en face. Ce qui ne peut s'affronter, c'est notre vie vécue.
1: Pourtant, c'est ce que j'affronte en ce moment, en explorant mon passé grâce à l'écriture.
2: C'est courageux, mais une autobiographie, Alicia, c'est comme un selfie. Ça ne photographie qu'une partie de soi, et généralement la figure plutôt que le derrière.
1: Oh, ça c'est délicat, très délicat.
2: Je te préviens, c'est tout. Tu déplores cette inflation des réseaux sociaux, mais c'est exactement ce qui s'y passe. On se présente sous son meilleur profil, on se victimise pour toucher les cœurs. Oui, c'est vrai. Il y en a de plus sincères qui n'hésitent pas à photographier l'envers de leur anatomie, mais c'est dans un autre but.
1: Ah, oh, Geoffroy, tu deviens glauque. Ah,
2: on est prêt à tout pour rompre la solitude.
1: Ah non, tais-toi. Je ne supporte pas ces vulgarités. C'est comme ces humoristes de nos jours qui ne savent faire rire qu'avec des obscénités.
2: Tu n'avais pas de clients, ils s'arrêteraient, comme pour la drogue, chérie.
1: Alors, change de registre avec moi.
2: Mais quoi, la solitude n'est-elle pas devenue un véritable fléau alors que la libération des mœurs était censée lutter contre la solitude affective? Façon de dire les choses plus joliment.
1: Et la crise du Covid a été un désastre à ce niveau-là.
2: Oh, plutôt un révélateur. Beaucoup ont pris conscience de leur vide existentiel. Et très vite, au bout de 15 jours, ils n'avaient plus rien à dire. Les réseaux sociaux n'enregistraient plus que des onomatopées, des éruptions, des gargouillis, comme un moteur qui hoquette avant de lâcher. Fini les épouvantables diarrhées verbales à la mode du rappeur.
1: Oui, mais le bon côté, c'était que les gens ouvraient leurs fenêtres pour parler à leurs voisins. C'était formidable, ces musiciens, ces chanteurs, qui se produisaient à partir des balcons ou sur les réseaux.
2: Si votre ramage se rapporte à votre plumage, vous êtes le phénix des roseaux de ces bois.
1: Ah, ne sois pas critique. Tu vois, Madame Odette, par exemple, ça l'a beaucoup aidée.
2: Pour elle, c'était une récréation. Elle a passé 2 mois à la fenêtre à applaudir à tout rompre.
1: Pauvre femme, si seule.
2: Il y a 2 sortes de solitude, la solitude subie et la solitude recherchée. Mais dans les 2 cas, elle dévoile le grand vide au bord duquel les humains sont assis.
1: Quoi que t'en dis, Geoffroy, moi, je trouve que la vie est riche et pleine.
2: En surface, et tant que ça bouge beaucoup autour de soi.
1: Pas seulement. Non, en revenant sur mon passé, je vois que j'oublie même les passages à vide.
2: Ça, c'est un bilan d'activité, comme font les entreprises tous les ans, ou les comptes des allocations compensatoires impayées. Mais nullement la solitude des chefs et le silence des saints. Ah non, détrompe-toi, Alicia, le silence comme la solitude font peur. Et on passe tout son temps à les fuir.
1: Ah, pas tout le monde. Regarde comme je me plais dans mon petit boudoir sans personne, sans un bruit. Sans même un fond musical.
2: Oh, peut-être, mais ton esprit est entièrement occupé par les visages et les événements du passé. Ça grouille, et ça fait beaucoup de bruit dans ta tête.
1: Je ne fais pas un exposé sur la méditation transcendantale, mais une relecture de mon parcours de vie. Ça n'a rien à voir.
2: Mon parcours de vie, nouvelle formule qui sent la sacristie. Mais écrire sur soi, c'est s'exhiber. Et comme on n'est pas tout seul dans la vie, on exhibe aussi les autres. C'est là la pierre d'achoppement de ces déballages.

0: que tu peux être blessant, Geoffroy. Déballage, déballage. Je ne fais pas de déballage. Si je fais ce travail sur moi, c'est pour mes enfants, pour Steve et Allison. Et puis aussi pour notre petit Louis. Ils ont le droit de savoir d'où ils viennent et ce que leur mère a vécu. Je suis sûre que ça les éclairera psychologiquement. Surtout Steve et Allison. Notre petit Louis n'a pas vécu de secousse, lui. Et puis, la mort de Madame Odette, toute seule, sans passé et sans souvenir, ne laissant rien, comme si elle n'avait jamais existé, n'a fait que renforcer ma détermination.
1: Tu pourrais peut-être faire son éloge funèbre tout à l'heure pour la fixer dans la mémoire de l'immeuble et des rues adjacentes.
0: Oh, je ne comprends pas pourquoi tu es aussi remonté contre moi. Ne crains rien, je n'ai qu'à me louer de notre rencontre. Alors, qu'aurais-je à dire de compromettant ?
1: Non, pour vivre heureux, Alicia, vivons cachés et surtout, restons-y.
0: Facile, t'as trouvé que ça ?
1: Oui, facile à dire, mais pas facile à faire. Au nombre de personnes qui s'exhibent sur les réseaux sociaux, qui cherchent à devenir des stars, qui zappent sur les applications de rencontres et qui pratiquent le consumérisme amoureux, on voit qu'être heureux n'est pas si facile.
0: Mais comment être heureux sans rien partager ? Non, Geoffroy, c'est justement parce que j'ai redécouvert l'amour avec toi, après ce que j'ai vécu avec le père d'Alison et de Steven, que je dois témoigner, dire aux femmes qui sont harcelées qu'il n'y a pas de fatalité.
1: Oh, ça regorge de bouquins là-dessus. Et tu crois qu'en démolissant l'image de leur père, tu vas aider psychologiquement tes enfants ?
0: Parce que ce que j'ai vécu n'a pas d'importance. Parce que je peux leur laisser croire que c'était un simple différend et que les torts étaient partagés.
1: Ne cherche pas à te justifier trop vite, Alicia. Attends que chacun te pose ses propres questions. Ne leur livre pas ta version d'un bloc. Laisse-leur le temps de démêler leurs propres fils.
0: Mais ça les aidera, justement.
1: Ou ça les nourra encore davantage. Un garçon ne ressent pas les mêmes choses qu'une fille, et vice-versa. Il y a un temps pour tout. Le cardinal Newman, qui a dû faire face à bien des tracasseries de la part de ses anciens coreligionnaires comme de ses nouveaux confrères, écrivait que le silence est une discipline sacrée, la sentinelle de l'Esprit Saint.
0: Il faut que je me taise alors. Ah, il faut toujours se taire avec toi. Et plus on a subi, plus il faut se taire.
1: Ne pas s'exposer trop vite. C'est là qu'une certaine solitude peut aider à décanter entre un sentiment de vengeance, après tout assez légitime, et les vraies racines du mal, dont nul n'est indemne.
0: Pour pardonner ? Ah oui, je connais la chanson.
1: Pour ne pas envenimer ses propres ressentis, chérie. Le pardon est une étape supérieure, demandant souvent un effort surhumain, parfois un dur combat.
0: Et toujours se taire et garder le silence.
1: Garder le silence, quel mot étrange. C'est le silence qui nous garde, s'exclamait Bernanos.
0: Ah, tu parles d'un silence. Il n'a pas arrêté d'écrire.
1: Mais justement, ses livres sont le fruit de sa solitude. Celle des prophètes, face à un monde déspiritualisé, déchiré, voulant avoir raison envers et contre tout même, envers la nature même, envers ce qui le tient debout. Résultat des opérations, atomisation sociale, narcissisme dévastateur, exhibitionnisme, déresponsabilisation meurtrière, déshumanisation, suicide cocaïné, euthanasie.
0: Et pourquoi ce que j'ai à dire ne serait pas le fruit d'une solitude créative ?
1: Je dirais plutôt d'un besoin de reconnaissance, d'épanouissement personnel. On n'écrit pas gratuitement. On est toujours plus ou moins en quête d'affection, de regard.
0: Mais je te dis et te répète qu'avec toi, j'ai trouvé plus que l'affection, l'amour, chérie.
1: Mais avec moi, oui. Mais tes enfants, C'est pas la même chose, ils t'échappent. À 19 ans et 22 ans, ils mettent le cap sur leur avenir personnel.
0: J'écris trop tard, alors ?
1: Non, chérie, t'écris trop tôt, trop tôt. T'as juste la cinquantaine.
0: Juste ? Comment juste ? 52 ans bientôt.
1: T'es toute jeune. Tu ne sais pas ce que l'avenir te réserve. Le temps qui tourne modifie les perspectives et on ne voit plus les choses du même œil.
0: Tant pis, je rajouterai un chapitre.
1: Je ne veux pas te démoraliser, mais ce sera tes petits-enfants qui te liront avec curiosité comme on regarde des vieilles photos jaunies. Nos enfants, eux, détestent qu'on leur fasse part de nos états d'âme. Ça les insécurise. Les parents sont des poutres maîtresses. Si elles ont de la mérule, ils doivent l'éradiquer sans rien dire.
0: Forcément, pour toi, la vie a toujours été simple.
1: Je me la suis simplifiée, parce qu'elle aurait pu être beaucoup plus compliquée.
0: Oui, mais tes parents ont divorcé à l'amiable. Ils ne t'ont pas pris en otage.
1: Ah, comment tu peux penser que cela n'entraîne pas de traumatisme ? Même si on a à se plaindre de rien. T'es condamné à tout refouler derrière une joie de vivre qui cache ta solitude. Comment expliques-tu que j'ai consenti à me marier qu'à 48 ans seulement ?
0: Ta situation ! Les femmes !
1: Et au premier cheveu blanc, j'ai décidé de me garer. Non, Alicia, tu n'y es pas du tout. La trouille, pas la trouille de vieillir, mais la trouille du mariage. Cette solitude du cœur m'avait complètement inhibée, parce qu'il y a des bonnes et des mauvaises solitudes. Une solitude selon Dieu et une solitude selon le diable.
0: Ah, c'est vrai que tu as tenté le séminaire.
1: Oh, on ne tente pas le séminaire comme on tente l'école de magistrature ou les eaux et forêts. Ce n'est pas une question de diplôme, mais de vie. Et cette solitude qui m'avait poussé au séminaire n'était pas une solitude habitée par Dieu, mais un vide à combler, une quête de sens.
0: Merci Seigneur, t'en es sorti. Quand je vois notre petit Louis si vif, si tendre à la fois, je me dis que ça aurait été dommage.
1: Comme quoi en Dieu, il n'y a pas de dommage que des profits.
0: Quand je pense à cette pauvre Madame Odette qui est partie sans enfant, c'est vraiment triste.
1: Oh là, chérie, elle n'est pas encore complètement partie, t'as vu l'heure ? Ne la faisons pas attendre.
0: Surtout les pompes funèbres, avec cette grève. Ils seraient fichus de repartir comme ils sont venus.
1: Va vite te préparer alors.
0: Ça va, je n'ai que mon manteau à enfiler.
1: Maquille-toi quand même un peu. Madame Odette n'appréciera pas de te voir sans rouge aux lèvres et sans rimel aux yeux.

Du psaume 4, 5. Tremblez, ne péchez pas, réfléchissez dans le secret, faites silence.

0: Acte 1, scène 2. Le rideau s'ouvre sur un double living, côté salon, côté salle à manger, mi-classique, mi-moderne. Alicia enlève sa toque de fourrure, tandis que Geoffroy entre dans la pièce.
1: Ça va comme ça ? Je ne suis pas trop décoiffée, chérie ?
2: Pas trop, mais tes cheveux sont tout raplapla.
1: Ah, cette toque les écrase. Mais heureusement que je l'avais. Il faisait un tel froid en sortant de l'église.
2: Je ne sais pas ce que tu racontais à Madame Garcin, mais ça a duré. J'avais les pieds gelés.
1: Ah, elle a des soucis de santé. Et son mari aussi. T'as vu comme elle a grossi ?
2: Elle n'a jamais été mince.
1: Peut-être, mais elle a gonflé. C'est son traitement. Je passe. Écoute, vite fait à la salle de bain, me recoiffer.
2: Mais il est midi et demi passé. Louis n'est pas rentré de l'école ?
1: Je l'ai mis à la cantine, j'avais prévu.
2: Ah ! Qu'est-ce qu'on mange ?
1: Oh, faudra attendre un peu, j'ai un four. Juste pour réchauffer.
2: Du surgelé ?
1: Ah ben, je pouvais pas faire autrement. Ce ne sera pas long, je l'ai allumé en rentrant.
2: C'est vrai qu'on ne peut pas écrire ses mémoires et cuisiner en même temps.
1: Ah, voilà. J'ai meilleure tête. Qu'est-ce que tu disais, Geoffroy ?
2: Rien d'important.
1: Ah, c'était vraiment triste, cette sépulture. On n'était qu'une dizaine de personnes. Je crois que la femme qui a fait la lecture est une petite nièce. Je l'ai croisée 2 ou 3 fois en prenant l'ascenseur. Les autres, c'était certainement des cousins. Comment t'as trouvé le petit mot du prêtre ?
2: Bien, il avait choisi l'évangile qu'il fallait, je suis la résurrection et la vie. Après, c'était difficile de faire l'éloge funèbre de Madame Odette, ce n'était pas Madame Henriette de France, et ce prêtre n'a pas l'éloquence à bossuer.
1: Ah, en dehors des voisins de palier, qui savaient même qu'elle existait. Enfin, tout est fini pour elle, mais à vrai dire, il y a longtemps que tout était fini. Elle était tellement seule.
2: Oh mort, ta sentence est bienvenue pour l'homme misérable et privé de ses forces pour le vieillard usé, à bout de patience, dit la Sainte Écriture.
1: Ça fait peur.
2: C'est la grande solitude devant le mystère de la mort.
1: Ah, chérie, si je ne t'avais pas senti à côté de moi dans cette église et si je n'avais pas pensé aux enfants, j'aurais eu 3 fois plus froid.
2: On fuit le froid et la mort en s'évadant du présent. Mais, venez voir mourir le fidèle. Cet homme n'est plus du monde. Il n'appartient qu'à son passé. Il ne date plus que de la grande ère de l'éternité.
1: Mais c'est toi qui aurais dû faire le petit mot d'adieu.
2: Chateaubriand, Alicia. C'est du Chateaubriand. Quand t'es à court de formules, tu feuillettes une de ses œuvres et t'es sûr de trouver une perle. Tu devrais t'y plonger pour tes mémoires.
1: Ah, moque-toi de moi. En tous les cas, je ne veux pas finir dans le vide comme Madame Odette.
2: Oh, je ne me moque pas de toi. J'ai beaucoup réfléchi pendant cette sépulture.
1: Ah, toi aussi ?
2: Oui, j'ai réfléchi à toi. Je me suis dit que relire sa vie bien avant sa fin et de l'écrire, c'est une bonne idée pour connaître son âme.
1: Mais mon amour, je ne suis pas Sainte Thérèse de Lisieux pour écrire l'histoire d'une âme.
2: Pourtant, c'est ce qui fait la différence avec une autobiographie où l'on se raconte par plaisir de se raconter. Tiens, comme ces gens qui te demandent si tu vas bien que pour avoir l'occasion de parler d'eux à perte de vue.
1: Ça, je te dis pas. T'as eu froid aux pieds en sortant de l'église ? Et moi donc ? Madame Garcin n'en finissait pas de me raconter ses maladies, celles de son mari, celles de son aîné et son second, qui est un cœur. Bon, heureusement, Madame Vasseur est venue nous saluer, sinon j'y serais encore.
2: Pour ces personnes, tu n'es qu'un mur providentiel qui fait écho à leur monologue. C'est une manière de fuir leur solitude intérieure. Il vaut mieux lui donner la parole en écrivant.
1: Mais je n'écris pas pour fuir la solitude. D'ailleurs, je ne suis pas seule. J'ai même jamais été aussi bien accompagnée.
2: Socialement et affectivement. Et ça donne le change, oui, mais on sent bien qu'il y a un vide en soi, une béance qui fait peur, et on lui tourne le dos. J'invente pas. Tu viens de le dire.
1: Moi ?
2: Oui. Si dans cette église, je ne t'avais pas senti à côté de moi et n'avais pas pensé aux enfants, j'aurais eu 3 fois plus froid.
1: Et alors, qu'est-ce qu'il y a de mal à ça ? C'était tellement triste que j'ai pensé à des choses plaisantes.
2: Oh, je n'étais pas plus à l'aise que toi. Cette vie qui s'achevait dans une profonde solitude me renvoyait à moi-même, à mon vide sidéral.
1: Tu dis ça pour moi ? Si, si, ne dis pas non. Tu sais, c'est lourd à la fin.
2: Oui, et je le fais exprès.
1: Je sais bien. Je sais que ça ne te plaît pas que j'écrive sur mon passé. Et tout est bon pour m'en dissuader. Même cette pauvre Odette.
2: Pour que tu ne tombes ni dans le romantisme, ni dans le naturalisme. Tu vois ce que je veux dire ?
1: Non, pas franchement.
2: Si tu te lances en littérature, tu devrais te mettre au parfum.
1: Mais quel parfum ?
2: Les deux principales odeurs à éviter.
1: Oh, tu fais bien en parler, chérie. Parce que je ne sens rien. Ouh, une minute, je vais voir où en est mon plat dans le four.
2: Je veux dire, des odeurs du sentimentalisme ou de celles du réalisme qui prennent davantage au nez.
1: J'entends rien, Geoffroy, à cause du bruit que fait la ventilation de la hotte.
2: C'est pas grave, tout ça c'est du vent.

0: Ce four ne chauffe pas. C'est pas cuit, à peine chaud.
1: Il faut le changer. Il y a certainement des résistances qui sont mortes.
0: Oh, il a au moins 15 ans.
1: Comme Odette et comme nous, il a une obsolescence programmée.
0: Ah, on en a au moins pour 5 à 7 minutes.
1: À peine 3 siècles pour l'éternité.
0: Tu disais à propos de la littérature...
1: Éviter de peindre en rose bonbon ou en noir de noir. Ni angélisme, ni victimisation. Pas de laurier, pas de Kleenex. Parce que c'est le danger dans ce genre d'exercice.
0: À part me convaincre de ne pas écrire, tu veux me dire quoi au juste, Geoffroy ?
1: D'affronter tes déboires seul à seul, plutôt que de les raconter aux autres, parce qu'ils te plongent dans une effrayante solitude. Les grandes douleurs ne se partagent pas. Regarde, Odette.
0: Mais ça n'a rien à voir. Moi, je suis de l'avis de Marguerite Duras qui dit que c'est les gens qui ont le plus peur de tout qui en même temps pourraient faire les choses les plus risquées. Peut-être même les choses que les autres n'oseraient pas faire. La peur qui donne le courage de risquer.
1: Mais pour elle, c'est en la fuyant qu'on est génial. Elle oublie que la peur peut être aussi mauvaise conseillère. Moi, je te parle de la solitude de l'âme qui fait peur, et pourtant, c'est dans ce silence profond qu'on distingue la voix apaisante de Dieu. Non, je préfère le prophète Élie.
0: Mais le prophète Élie, qu'est-ce qu'il vient faire avec Marguerite Duras ?
1: Parce qu'il a été pris de panique après avoir brûlé de zèle pour l'Éternel, ayant fait descendre le feu du ciel sur son sacrifice. Un feu qui ronflait mieux que ton four, et fait exterminer tous les prêtres idolâtres. En voulant faire éclater la vérité coûte que coûte pour se venger de ceux qui la travestissaient, il a plongé dans une profonde déprime, le mettant seul face à sa conscience. Effrayé, il ne voulait plus avancer, ne désirant que mourir.
0: Tu veux me faire peur ? Tu me menaces de déprime si je veux faire la vérité avec mon passé ?
1: Un ange a fait lever Élie et lui a fait reprendre sa route jusqu'à la montagne de Dieu. Il y a une solitude décapante, Alicia, qui est introduite dans la sphère divine. Il faut y être prêt, fini alors de s'ausculter dans tous les sens.
0: Mais je ne veux pas faire de ma vie un roman psychologique.
1: Oh, entre culpabilité et justification, tempête, bourrasque, éclair, tonnerre. Mais es-tu sûr qu'après cela, le calme va se faire en toi ? Que tu vas être bercé par une brise légère comme Élie ?
0: Sois plus explicite, Geoffroy. Deux sermons dans la journée, ça commence à bien faire.
1: Pas un sermon, Alicia. Je dis simplement que la solitude, la vraie, pas que l'absence de compagnie, est un appel à monter vers Dieu. Mais encore faut-il être prêt à affronter ce vide existentiel, le sentiment tenace que sa vie n'a servi à rien, et même que le peu qu'on a réalisé est davantage un objet de tourment que de fierté.
0: Ah ben dis donc, c'est gai tout ça. Heureusement que t'as quitté le séminaire, t'aurais mis le moral de tes paroissiens à zéro, mais t'aurais vidé ton église.
1: Non, parce que ce que j'aurais prêché aurait été le fruit d'une expérience spirituelle et non du self-racontard, un cliché théologique, une auto-description.
0: Oh, arrête avec tes grandes considérations. Moi, j'écris avec mon cœur.
1: Précisément. Écrire avec son cœur, c'est écrire avec ses sentiments. Et rien de plus trompeur que les sentiments. Le faire avec son âme, c'est autre chose. Peu savent le faire. Les saints et les fous. Mais cela finisse à l'asile où il se suicide.
0: La prochaine personne qui passe l'arme à gauche dans l'immeuble, je t'en prie, abstiens-toi derrière la sépulture. Ça te met dans des états. Non mais c'est pas possible. T'es vraiment pas drôle.
1: C'est pourquoi je n'écrirai pas mes mémoires.
0: Moi, ce ne sont pas des mémoires. simplement un témoignage de vie.
1: Oui, j'ai vu qu'on sollicitait des personnes âgées afin qu'elles couchent leur vie par écrit pour la postérité.
0: Eh bien, merci pour les personnes âgées.
1: C'est que tu ne l'es pas, que je suis réticent, chérie. Mais avoue que c'est très symptomatique d'une société qui n'a rien transmis et qui panique devant ce grand vide, et essayant de se raccrocher aux vieilles branches inexistantes.
0: Tout va si vite. On a l'impression qu'on est en train de changer de planète.
1: Et on veut quelques clichés de famille à emporter avec soi sur Mars ou Vénus, suivant qu'on soit belliqueux ou amoureux. Super pour les maisons d'édition en perte de lecteurs.
0: Écrire, c'est résister, chérie. C'est défendre l'âme du peuple. Et heureusement qu'il y a de petits éditeurs qui s'en chargent. Parce que les grands sont trop à la botte de la pensée correcte.
1: C'est une histoire d'offres et de demandes. Et les petites scarifications psychologiques des bobos se vendent mieux que la prose du peuple quand il se risque à ouvrir son âme désarmée par toutes sortes d'épreuves. Mais trop banal pour faire un best-seller.
0: C'est justement ce que je me suis fixé. Raconter comment je me suis sortie des preuves qui sont monnaie courante aujourd'hui. Mais ça peut aider.
1: L'âme transparaît, elle ne se démontre pas, chérie. À coups de cœur, de peine, d'émotion, d'impression, de bouleversement, d'enthousiasme, de retombée. Non, l'âme avance dans la solitude vers son principe premier.
0: Mais je ne vais pas me mettre à philosopher.
1: La vie du corps, c'est l'âme. La vie de l'âme, c'est Dieu, dit saint Augustin. Il est le principe de l'âme. Et tant qu'elle n'est pas en phase avec lui, il tourne à vide.
0: Parce que toi, tu tournes à plein.
1: Si c'était le cas, je serais parti au 7e ciel avec Madame Odette. Non. Mais regarde autour de toi. Ce n'est que recherche effrénée de divertissement, de plaisir, de sensations fortes, de drogue. Tout est fait pour oublier son âme.
0: Le monde est dur, Geoffroy. Il ne fait pas de cadeaux.
1: Alors pourquoi lui en faire? C'est vrai que dans ce cas-là, il te lâche et tu te retrouves bien seul.
0: Moi, je n'ai pas de vocation érémitique. J'ai besoin de communiquer.
1: Ne crois pas que les ermites choisissent la solitude par misanthropie. C'est une trop dure ascèse pour se dépouiller de tout ce qu'on tient pour essentiel. Que serait une solitude qui ne serait pas une grande solitude? La solitude est une. Elle est par essence grande et lourde à porter, écrivait Rilke, un jeune type qui visait la notoriété.
0: Alors pourquoi se faire autant de mal?
1: Oui, elle n'a pas de valeur en elle-même, mais elle est indispensable pour se mettre en phase avec son âme. Celui qui n'est pas capable de vivre seul avec lui-même ne sera pas capable de vivre paisiblement en compagnie. C'est le mal moderne.
0: Bon, en attendant, je vais aller voir si ça cuit. Parce qu'avec cette sépulture, dans cette église glacée, et cette solitude en apéritif, j'ai besoin de manger chaud. Je t'appelle si c'est prêt.
1: Oui. Eril insiste. Une seule chose est nécessaire, la solitude. La grande solitude intérieure, aller en soi-même et ne rencontrer durant des heures personne. C'est à cela qu'il faut parvenir. Il a raison, pour ne pas dire ou écrire n'importe quoi.
0: À table, c'est chaud !

De l'Évangile selon saint Luc, 5-16. Jésus se retirait dans les endroits déserts et priait.

0: Acte 1, scène 3. Le rideau s'ouvre sur le même décor que la première scène. Alicia est devant son ordinateur et met ses idées en forme avant d'écrire.
1: Geoffroy m'a complètement perturbée. Je ne sais plus si j'écris pour mes enfants ou pour livrer l'expérience d'une femme harcelée par un homme jaloux et détraqué, un malade. Ou si c'est par besoin de me raconter, chercher une reconnaissance. Peut-être que je suis à la recherche de mon âme, comme dit Geoffroy. Ce que j'appelle, moi, harmonie avec soi-même.
2: Coucou chérie, je suis rentrée.
1: Oh, ce que tu m'as fait peur! Je ne t'ai pas entendue. Mais comment ça se fait que tu sois déjà là?
2: Tu savais bien que j'allais chez le dentiste cet après-midi et je n'allais pas retourner au labo pour 20 minutes.
3: Louis n'est pas là?
1: Vendredi, chérie. Il est à son cours de violon. En plus, il prépare son audition devant le jury pour voir s'il est en mesure d'intégrer le conservatoire. Oh, je n'irai le chercher qu'à 19h. Je croise les doigts. J'aimerais tellement qu'il soit pris.
2: Mais je suis sûr qu'il réussira.
3: Mais dis donc, il y a quelqu'un chez Madame Odette? J'ai vu de la lumière à la fenêtre qui donne sur cour.
1: Ah, mais quelle histoire! Mais quelle histoire!
3: La police scientifique?
1: Mais non, il n'y a pas eu de crime. Ah, tout de suite des analyses. Je me demande quelle différence tu peux faire entre une âme et un labo.
2: L'âme spirituelle de l'homme est aussi le principe de sa vie physique, dit Thomas d'Aquin. Mais il ne dit pas ce qu'il en est de la femme.
1: Comment il aurait pu le savoir? Un homme a tellement peu de sentiments.
2: Et ce peu est même trop, juste de quoi se faire prendre.
3: Et alors, chez Madame Odette?
1: Incroyable! Sa petite fille. C'est sa petite fille qui reprend l'appartement.
2: Sa petite fille? Mais j'ai toujours cru qu'elle n'avait pas d'enfant.
1: J'ai été comme toi. Mais figure-toi qu'en revenant d'accompagner Louis à son cours de violon, je tombe nez à nez avec cette jeune femme, la trentaine, sortant chez Madame Odette.
2: Attends, attends, Alicia, il y a des gangs qui épluchent les avis mortuaires pour aller cambrioler pendant la sépulture.
1: Mais non, c'est elle que j'ai croisée plusieurs fois dans l'escalier et qui a fait la lecture à l'église. D'ailleurs, il n'y avait qu'elle qui avait du chagrin. Les cousins étaient là, par convention.
2: Ils n'allaient pas se jeter sur le cercueil. Ils ménageaient leurs forces pour ouvrir le coffre-fort.
1: Et ils peuvent toujours attendre. Comme elle a vu ma surprise, du coup, elle s'est présentée et m'a expliqué qu'elle était la petite fille de Madame Odette. Une petite fille naturelle, comme on dit.
2: On fait bien, parce qu'avec les manipulations génétiques, on va se retrouver avec des petits-enfants artificiels.
1: Non, mais je t'assure, c'est dramatique. Figure-toi que Madame Odette est tombée enceinte à 16 ans. Et elle a accouché sous X. C'était une petite fille.
2: Mais elle est trop jeune.
1: Évidemment, il s'agit de sa maman. Et quand cette femme a découvert qu'elle était atteinte d'un cancer, elle a voulu savoir d'où elle venait avant de partir.
2: Pour reprendre la bonne route.
1: Si c'est pour dire de telles monstruosités, je préfère arrêter tout de suite, Geoffroy.
2: Mais non, Alicia, j'ai conscience que c'est traumatisant de ne pas savoir d'où l'on vient.
1: Obsessionnelle. Alors, elle entreprit des recherches. Et c'est ce qui l'a aidée à tenir, m'a dit sa fille. Mais elle est décédée sans savoir. C'est elle qui a pris le relais et elle a réussi, après beaucoup de démarches, et ceci, le tout confirmé grâce au test ADN.
2: Ah, ce diable d'acide désoxyribonucléique qui fait trembler les héritiers et vaciller les héritages. Adieu vos vaches cochons couvées.
1: Ça a été le soleil des vieux jours de Madame Odette, qui avait toujours gardé ce secret comme un poids trop lourd. Je t'avais dit que j'avais su par Madame Berton du second qu'après son veuvage, elle avait eu une petite aventure qui n'avait pas duré.
3: Oui, vaguement.
1: Sa petite fille m'a dit que ce monsieur, qui était divorcé, aurait voulu se remarier avec elle. Mais, comme elle n'avait pas d'enfant et que c'était trop tard, elle avait quelque chose comme 48 ans à l'époque. Ce sont les enfants de ce monsieur qui auraient hérité s'il lui était arrivé malheur. Mais c'était plus fort qu'elle. Elle ne pouvait pas l'imaginer sans être prise d'angoisse, au point qu'elle s'est séparée de ce monsieur, préférant rester seule. C'est te dire comme ça l'a tourmentée.
3: L'âme voit plus loin que la raison.
1: Aussi, cette petite fille, arrivant sur la pointe des pieds, a été une grâce.
3: Sur la pointe des pieds ? Oui, vaut mieux être discret.
1: Non, parce que cette petite fille fait partie du ballet de l'opéra. Madame Odette lui a révélé que le monsieur avec lequel elle avait eu sa mère était un danseur étoile. Et comme il était marié, elle ne lui avait jamais révélé cette grossesse. Ah, il faut se remettre dans la mentalité de l'époque, au point de demander à sa petite fille, des décennies après, de se faire passer dans l'immeuble pour une petite cousine. Toi qui parles de solitude de l'âme avec Madame Odette, t'aurais été servie.
3: Il ne faut pas confondre isolement et solitude. La solitude ne se cache pas, elle brille le ciel.

0: Tu m'as tellement découragée.
1: Chérie, je veux simplement que tu approfondisses tes motivations. Tu veux que tes enfants sachent ce que tu as vécu avec leur père. Mais pense à notre petit Louis. Il y a des choses qu'il n'a pas à savoir. Ça ne le concerne pas. Ça peut complètement perturber l'image qu'il a de toi. Et puis, est-ce même sain pour tes enfants ? Évite qu'ils imaginent d'être le résultat de rapports forcés.
0: Ah, non, c'est pas le cas, hein.
1: Peut-être, mais tu ne pourras pas éviter qu'ils se posent la question et par peur de la réponse, jamais ils n'oseront te le demander. T'auras beau jurer tes grands dieux que tu les as désirés, ils douteront.
0: Il faut donc que je garde tout ça pour moi ?
1: C'est ton histoire, pas tout à fait la leur. Ce petit différentiel peut tout faussé. Il ne faut pas tout mélanger, Alicia. Amour et pitié. La pitié, on a envie de s'en débarrasser. On tue par pitié.
0: Ah, tais-toi. Alors, je dois me taire, comme Madame Odette, et vivre seule avec mon passé.
1: Ce sera plus payant pour toi et pour tous.
0: Mon Dieu, mais comment peux-tu dire ça, Geoffroy ? Tu ne sais pas ce que c'est que de vivre enfermé dans son passé.
1: Plus que tu crois. Et par-dessus le marché, sans pouvoir m'en plaindre, ayant tout fait pour m'y laisser enfermé, ayant toujours fait mine de trouver tout formidable. J'ai souri à maman et au beau-père, à papa et à la belle-mère, aux demi-frères et aux demi-sœurs. J'ai toujours fait semblant.
0: Mais c'est affreux. Et avec moi alors ?
1: Non, pas avec toi. Parce que tu es une étrangère pour qui je suis un étranger. Notre amour ne s'impose pas. C'est comme avec Dieu, j'ai commencé à le comprendre le jour où je m'en suis éloigné et qu'il m'est devenu étranger. Moment de solitude inouïe, mais passage d'une fois adolescente à une fois adulte.
0: Dieu mis à part, tout ça, tu l'as dit à tes parents ?
1: À quoi bon ? Ils sont convaincus que leur divorce est bien passé. Et puis, ils affrontent la vieillesse maintenant, pays de vastes solitudes, jonché d'âmes à demi-mort.
0: Oh, mais quelle horreur ! Entre toi et Madame Odette, si je ne déprime pas, j'aurai de la chance. À t'entendre, il faut même perdre la foi pour la trouver. Moi qui ai fait un bout de chemin dans cette direction grâce à toi, je me demande... à quoi ça m'a servi ?
1: Tiens, je ne sais pas si Madame Odette avait la foi, mais...
0: Sa petite fille avait justement dans son sac la statuette en céramique d'une vierge de Lourdes qu'elle veut faire sceller sur sa tombe parce que sa grand-mère, même si elle ne pratiquait pas, avait une grande dévotion envers sa petite mère Marie, comme elle disait.
1: Ah, je comprends mieux. La Vierge est un excellent guide pour acheminer vers cette solitude intérieure où l'âme se dépouille de toute projection sur Dieu et avance dans une foi si pure qu'elle s'ignore.
0: Ah, bah dis donc, si même la Sainte Vierge ne se rendait pas compte qu'elle avait la foi...
1: Je veux dire qu'elle n'en faisait pas des kilos comme tous les gens qu'on rencontre dans l'Évangile et dont la foi faisait l'admiration du Christ. C'était elle, sa référence.
0: Mais j'ai épousé un saint et je ne le savais pas.
1: À 20 ans, Alicia, on veut être un saint. À mon âge, on se contente d'éviter l'enfer. Je suis plutôt raccord avec Pascal quand il dit qu'on peut connaître Dieu sans sa misère et sa misère sans Dieu. Mais on ne peut connaître Jésus-Christ sans connaître tout ensemble les dieux et sa misère.
0: Oui. Mais quand je veux décrire mes misères, tu n'es pas d'accord.
1: Tes misères ? Tu y tiens trop à tes misères, Alicia. Tu t'es constitué une personnalité autour d'elles. La misère, la vraie, fait pénétrer l'âme dans cette solitude où elle est absorbée en Dieu, impossible à décrire. Voilà pourquoi je me méfie de ces autobiographies qui ne sont trop souvent qu'auto-justifications ou mises en avant sous couvert de transparence. Qu'y a-t-il de plus opaque qu'un psychisme humain ?
0: J'ai compris. Non, j'ai compris, Geoffroy. T'as pas le courage de me demander carrément d'arrêter d'écrire mes mémoires. Sois simple.

0: Dis simplement « Alicia chérie, je te demande solennellement de ne pas compromettre les enfants ni le bon Dieu par l'étalage de ton existence. »
1: Tu le ferais ?
0: Regarde, j'éteins tout de suite mon ordinateur et j'appelle la petite fille de Madame Odette pour m'atteler à la biographie de sa grand-mère. C'est tellement original, une si méritante solitude.
1: Mais tu ne balances pas tes mémoires à la poubelle ? Tu ne les effaces pas ?
0: Non, chérie, elles vont pouvoir me servir. Une histoire de femme peut se mêler à une autre histoire de femme.
1: Comme il faut se méfier quand l'épouse obéit si promptement au mari.
0: Ah non, Geoffroy, il n'a jamais été question que je renonce à ma liberté.
1: Terrible châtiment d'Adam. Alors que l'homme croit régner sur son épouse, il se voit condamné à une perpétuelle solitude. Il est donc vrai qu'on ne va pas à Dieu en groupe, mais en toute intimité.

Jésus, sachant qu'on voulait le faire roi, se retira alors tout seul dans la montagne. Jean 6, 15.

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Les temps sont accomplis, le règne de Dieu est tout proche. Convertissez-vous et croyez à l'Évangile. Marc 1, 15.

0: Et le Verbe était Dieu, nous dit saint Jean, car Dieu est parole. Et depuis toujours, les chrétiens, et en particulier les moines, aiment à lire cette parole, la lire pour la méditer, pour s'en imprégner, pour la laisser pénétrer en nous et nous façonner. Pour nous aider dans cette Lectio Divina, des frères de la communauté Saint-Jean seront en direct à notre micro pour ce temps de prière.
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2: Gloire au Père, au Fils et au Saint-Esprit pour les siècles des siècles.
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1: .25 sur les ondes Radio Espérance, en cette merveilleuse journée où nous avons pu suivre les fêtes à Notre-Dame de la Salette pour ce 180e anniversaire des apparitions de Marie. Il est temps maintenant, avant d'entrer dans le repos de la nuit, de présenter au Seigneur la journée qui se termine et de lui confier notre nuit. Les cloches que nous allons entendre nous invitent à nous rassembler pour cette dernière prière du jour.

Dieu, viens à mon aide. Seigneur, à notre secours. Gloire au Père et au Fils et au Saint-Esprit, au Dieu qui est, qui était et qui vient pour les siècles des siècles. Amen. Alléluia. Examinons maintenant notre conscience, reconnaissons nos fautes, nos péchés de cette journée et disons avec ferveur notre acte de contrition. Mon Dieu, j'ai un très grand regret de vous avoir offensé parce que vous êtes infiniment bon et que le péché vous déplaît. Je prends la ferme résolution, avec le secours de votre sainte grâce, de ne plus vous offenser et de faire pénitence.

Avec le psaume 4, action de grâce du soir. Sois sans crainte, petit troupeau, car votre Père a trouvé bon de vous donner le royaume. Sur nous, Seigneur, que s'illumine ton visage. Quand je crie, réponds-moi, Dieu, ma justice, toi qui me libères dans la détresse, pitié pour moi, écoute ma prière. Fils des hommes, jusqu'où irez-vous dans l'insulte à ma gloire, l'amour du néant et la course au mensonge? Sachez que le Seigneur a mis à part son fidèle, le Seigneur entend quand je crie vers lui. Mais vous tremblez, ne péchez pas, réfléchissez dans le secret, faites silence, offrez les offrandes justes et faites confiance au Seigneur. Beaucoup de monde, qui nous fera voir le bonheur? Sur nous, Seigneur, que s'illumine ton visage. Tu mets dans mon cœur plus de joie que toutes leurs vendanges et leurs moissons. Dans la paix, moi aussi, je me couche et je dors, car tu me donnes d'habiter, Seigneur, seul dans la confiance. Gloire au Père et au Fils et au Saint-Esprit, pour les siècles des siècles. Amen. Sur nous, Seigneur, que s'illumine ton visage. Avec le psaume 133, bénédiction pour la nuit. Jésus s'en alla dans la montagne pour prier, et il passa la nuit à prier Dieu. Au long des nuits, bénissez le Seigneur. Vous tous bénissez le Seigneur, vous qui servez le Seigneur, qui veillez dans la maison du Seigneur au long des nuits. Levez les mains vers le sanctuaire et bénissez le Seigneur. Que le Seigneur te bénisse de Sion, lui qui a fait le ciel et la terre. Gloire au Père et au Fils et au Saint-Esprit, pour les siècles des siècles. Amen. Au long des nuits. Bénissez le Seigneur. Parole de Dieu du Deutéronome. Écoute Israël, le Seigneur notre Dieu est l'unique. Tu aimeras le Seigneur ton Dieu de tout ton cœur, de toute ton âme et de toute ta force. Ces paroles que je te donne aujourd'hui resteront dans ton cœur. Tu les rediras à tes fils. Tu les répéteras sans cesse, à la maison ou en voyage, que tu sois couché ou que tu sois levé. Tu les attacheras à ton poignet comme un signe. En tes mains, Seigneur, je remets mon esprit. Tu es le Dieu fidèle qui garde son alliance. En tes mains, Seigneur, je remets mon esprit. Gloire au Père et au Fils et au Saint-Esprit. En tes mains, Seigneur, je remets mon esprit.

Dieu éternel, tu as écouté la prière de ton Christ et tu l'as délivré de la mort. Ne permets pas que nos cœurs se troublent, rassure-nous dans la nuit, comble-nous de ta joie, et nous attendrons dans le silence et la paix que se lève sur nous la lumière de la résurrection par Jésus le Christ notre Seigneur. Amen. Que le Seigneur nous bénisse, qu'il nous accorde une nuit tranquille et nous garde dans la paix. Amen. Terminons cette prière de la fin du jour en nous confiant la Vierge Marie, notre Mère. Nous lui chantons le Salve Regina.

22h17 sur les ondes Radio Espérance, ainsi se termine notre prière décomplie. Au martyrologe pour la journée de demain, le 20 septembre, mémoire de Saint André Kim, prêtre, Paul Chong et leurs compagnons martyrs en Corée. L'Église vénère ce jour dans une célébration commune 103 martyrs qui ont témoigné sans peur de la foi chrétienne, introduite en Corée par quelques laïcs, nourrie et confirmée ensuite par la prédication des missionnaires et la célébration des sacrements. Tous ces athlètes du Christ, dont 3 évêques, 8 prêtres et tous les autres laïcs, mariés ou non, vieillards, jeunes et enfants, soumis au supplice, ont consacré par leur sang précieux les débuts de l'Église en Corée en 1839, 1846 et 1866. À Sinada, en Phrygie, au IIIe siècle, Saint Dorimédon, martyr. À Rome, commémoraison de Saint Eustache, martyr dont le nom est vénéré dans une antique diaconie de la ville. À Constantinople, les saints martyrs Hippas, évêque en Asie, et André, prêtre, vers 740 pour le culte des saintes images sous l'empereur Léon l'Isaurien, tous deux subirent des supplices violents et affreux, puis furent donnés en pâture aux chiens. Dans le pays de Trente, en 1172, le bienheureux Adalprète, évêque, protecteur énergique des pauvres et des orphelins et défenseur de la liberté de l'Église, il tomba dans des embûches tendues par ses ennemis et mourut frappé d'un coup de lance. À Londres, en 1537, le bienheureux Thomas Johnson, prêtre de la Chartreuse de cette ville, est martyr. Sous Henri VIII, en raison de sa fidélité à l'Église romaine, il fut mis dans la prison de Newgate et y mourut de faim et de maladie, 9e du groupe de ses confrères. À Cordoue, en Andalousie, l'an 1713, le bienheureux François de Posadas, prêtre de l'ordre des prêcheurs, d'un esprit de pénitence, d'humilité, de charité remarquable, il annonça le Christ dans cette région pendant 40 ans. À Sonthay, au Tonkin, en 1837, Saint Jean-Charles Cornet, prêtre de la Société des Missions étrangères de Paris, est martyr. Accusé d'être le chef d'une secte fausse, il subit la cangue, puis la cage, et par décret de l'empereur Min Mang, fut taillé en pièces. Sa tête, exposée 3 jours, fut ensuite jetée au fleuve. À Séoul, en Corée, en 1837, Saint Laurent Hong Yong, catéchiste et 6 compagnons martyrs, étranglés dans diverses prisons, leur mémoire est célébrée aujourd'hui en même temps que les autres martyrs de ce pays, la Corée. À Puebla, au Mexique, en 1904, Saint Joseph Marie de Yermo y Paris, prêtre, fondateur de la Congrégation des Servantes du Sacré-Cœur de Jésus et des Pauvres, pour venir en aide aux abandonnés dans leurs besoins corporels et spirituels. Aux Pays-Bas, en 1938, la bienheureuse Marie-Thérèse de Saint-Joseph, fondatrice de Congrégation des Carmélites du Divin Cœur de Jésus, qui s'est consacrée aux personnes âgées, aux pauvres, aux émigrants, aux travailleurs sans-abri, devenant un véritable foyer pour les sans-abri. Elle a été béatifiée, quant à elle, le 13 mai 2006, par Benoît XVI. Et encore ailleurs, beaucoup d'autres saints et bienheureux. Elle est précieuse au regard de Dieu, la mort de ses saints. Que la Sainte Vierge Marie et tous les saints intercèdent pour nous auprès du Seigneur pour que nous obtenions de lui aide et salut, lui qui vit et règne pour les siècles des siècles. Très bonne soirée à tous, bonne nuit et peut-être pour quelques-uns une bonne écoute de nos programmes de nuit sur Radio Espérance.

exhortation apostolique Redemptoris Custos de sa sainteté Jean-Paul II sur la figure et la mission de Saint Joseph dans la vie du Christ et de l'Église, datée du 15 août 1989.

La présentation de Jésus au temple. Ce rite, rapporté par Luc en 2:22 et suivant, comprend le rachat du premier-né et éclaire le futur épisode de Jésus resté au temple à l'âge de 12 ans. Le rachat du premier-né est un autre devoir du Père que Joseph accomplit. Le premier-né représentait le peuple de l'Alliance, racheté de l'esclavage pour appartenir à Dieu. Sur ce plan aussi, non seulement Jésus, qui est le véritable prix du rachat, accomplit le rite de l'Ancien Testament, mais il le dépasse en même temps. En effet, il n'est pas un sujet de rachat, mais l'auteur même du rachat. L'évangéliste note que son père et sa mère étaient dans l'étonnement de ce qui se disait de lui en Luc 2:33, et en particulier de ce que dit Siméon dans son cantique adressé à Dieu, où il présente Jésus comme le salut préparé par Dieu à la face de tous les peuples. Lumière pour éclairer les nations et gloire de son peuple Israël. Et aussi, un peu plus loin, signe en but de la contradiction. En Luc 2:30-34. La fuite en Égypte. Après la présentation au temple, l'évangéliste Luc note « Quand ils eurent accompli tout ce qui était conforme à la loi du Seigneur, ils retournèrent en Galilée, à Nazareth, leur ville. Cependant, l'enfant grandissait, se fortifiait et se remplissait de sagesse. Et la grâce était sur lui. » En Luc 2:39-40. Mais, selon le texte de Matthieu, avant ce retour en Galilée, il faut placer un événement très important pour lequel la divine providence recourt encore à Joseph. Après le départ des mages, voici que l'ange du Seigneur apparaît en songe à Joseph et lui dit « Lève-toi, prends avec toi l'enfant et sa mère et fuis en Égypte. Et reste-y jusqu'à ce que je te dise, car Hérode va rechercher l'enfant pour le faire périr. » En Matthieu 2:13. Lorsque les mages étaient venus de l'Orient, Hérode avait appris la naissance du roi des Juifs. En Matthieu 2:2. Et quand les mages s'en allèrent, il envoya mettre à mort dans Bethléem et tout son territoire tous les enfants de moins de 2 ans. En Matthieu 2:16. Ainsi, en les tuant tous, il voulait tuer ce nouveau-né, roi des Juifs, dont il avait entendu parler durant la visite des mages à sa cour. Alors Joseph, après avoir entendu l'avertissement en songe, prit avec lui l'enfant et sa mère de nuit et se retira en Égypte. Et il resta là jusqu'à la mort d'Hérode pour que s'accomplisse cet oracle prophétique du Seigneur. D'Égypte, j'ai appelé mon fils. En Matthieu 2:14-15 et Osée 11:1. La route du retour de Jésus de Bethléem à Nazareth passa donc par l'Égypte. De même qu'Israël avait, de l'état d'esclavage, pris le chemin de l'Exode pour commencer l'ancienne alliance, de même Joseph, dépositaire et coopérateur du mystère providentiel de Dieu, veille aussi en exil sur celui qui réalise la nouvelle alliance. La présence de Jésus au temple. Dès l'Annonciation, Joseph, en un sens,
se trouva avec Marie au centre du mystère caché depuis les siècles en Dieu et qui avait pris chair. Le Verbe s'est fait chair et il a habité parmi nous. Il a habité parmi les hommes. Et le lieu de sa présence a été la Sainte Famille de Nazareth, l'une des nombreuses familles de cette petite ville de Galilée, l'une des nombreuses familles de la terre d'Israël. Là, Jésus grandissait, il se fortifiait et se remplissait de sagesse, et la grâce de Dieu était sur lui. En Luc 2, 40. Les évangiles résument un peu, en peu de mots, la longue période de la vie cachée pendant laquelle Jésus se prépare à sa mission messianique. Un seul moment est soustrait de cette distraction, et il est décrit par l'évangile de Luc. La Pâque de Jérusalem, lorsque Jésus avait 12 ans. Jésus participa à cette fête comme jeune pèlerin, avec Marie et Joseph. Et voici que, une fois les jours de la fête écoulés, alors qu'ils s'en retournaient, l'enfant Jésus reste à Jérusalem à l'insu de ses parents. En Luc 2, 43. Au bout d'un jour, ils se rendirent compte de son absence et commencèrent à le rechercher parmi leurs parents et connaissances. Et il advint, au bout de 3 jours, qu'ils le trouvèrent dans le temple, assis au milieu des docteurs, les écoutant et les interrogeant. Et tous ceux qui l'entendaient étaient stupéfaits de son intelligence et de ses réponses. En Luc 2, 46 et 47. Marie lui demande, « Mon enfant, pourquoi nous as-tu fait cela? Vois, ton père et moi, nous te cherchions, angoissés. » En Luc 2, 48. Jésus leur fit une telle réponse qu'ils ne comprirent pas sa parole. Il a dit, « Pourquoi donc me cherchez-vous? Ne saviez-vous pas que je dois être dans la maison de mon Père ?» En Luc 2, 49 et 50. Cette réponse fut entendue de Joseph, dont Marie venait de dire « Ton Père ». Tout le monde en effet disait et pensait que Jésus était, à ce qu'on croyait, fils de Joseph. En Luc 3, 23. La réponse de Jésus au temple n'en devait moins raviver dans la conscience du père présumé ce qu'il avait entendu une nuit, 12 ans plus tôt. Joseph, ne crains pas de prendre chez toi Marie, ton épouse. Ce qui a été engendré en elle vient de l'Esprit Saint. Dès lors, il savait qu'il était le dépositaire du mystère de Dieu. Et Jésus, à 12 ans, évoqua précisément ce mystère. « Je dois être dans la maison de mon Père. » La subsistance et l'éducation de Jésus à Nazareth. La croissance de Jésus en sagesse, en taille et en grâce, en Luc 2, 52, s'accomplit dans le cadre de la Sainte Famille, sous les yeux de Joseph, qui avait la haute tâche d'élever, c'est-à-dire de nourrir Jésus, de le vêtir et de lui apprendre la loi et un métier, conformément aux devoirs qui reviennent au Père. Dans le sacrifice eucharistique, l'Église vénère la mémoire de la bienheureuse Marie, toujours vierge, mais aussi de Saint Joseph, car il a nourri celui que les fidèles devaient manger comme pain de la vie éternelle. Pour sa part, Jésus leur était soumis, en Luc 2, 51,
payant respectueusement de retour des intentions de ses parents. Ainsi voulait-il sanctifier les devoirs de la famille et du travail qu'il exécutait aux côtés de Joseph. L'homme juste, l'époux. Au cours de sa vie, qui fut un pèlerinage dans la foi, Joseph, comme Marie, resta jusqu'au bout fidèle à l'appel de Dieu. La vie de Marie consista à accomplir à fond le premier fiat prononcé au moment de l'Annonciation, tandis que Joseph, comme on l'a dit, ne proféra aucune parole lors de son Annonciation, et il fit simplement ce que l'ange du Seigneur lui avait prescrit. En Matthieu 1, 24. En ce premier, il fit, devint le commencement du chemin de Joseph. Le long de ce chemin, des évangiles ne mentionnent aucune parole dite par lui. Mais le silence de Joseph a une portée particulière. Grâce à lui, on peut saisir pleinement la vérité contenue dans le jugement que l'Évangile émet sur Joseph le juste, en Matthieu 1, 19. Il faut savoir lire cette vérité, car en elle est contenu l'un des témoignages les plus importants sur l'homme et sur sa vocation. Au cours des générations, l'Église lit ce témoignage d'une manière toujours plus attentive et plus consciente, comme si elle tirait du trésor de cette figure insigne du neuf et du vieux, en Matthieu 13, 52. L'homme juste de Nazareth possède avant tout les caractéristiques très claires de l'époux. L'évangéliste parle de Marie comme d'une jeune fille accordée en mariage à un homme nommé Joseph, en Luc 1, 27. Avant que commence à s'accomplir le mystère caché depuis des siècles en Dieu, en Éphésiens 3, 9, les évangiles présentent à nos yeux l'image de l'époux et de l'épouse. Selon la coutume du peuple hébreu, le mariage se concluait en deux étapes. On célébrait d'abord le mariage légal, vrai mariage, et c'est seulement après un certain temps que l'époux faisait venir l'épouse chez lui. Avant de vivre avec Marie, Joseph était donc son époux. Toutefois, Marie gardait au fond d'elle-même le désir de réserver exclusivement à Dieu le don total de soi. On pourrait se demander de quelle manière ce désir se conciliait avec le mariage. La réponse ne vient que du déroulement des événements du salut, c'est-à-dire de l'action spéciale de Dieu même. Depuis l'Annonciation, Marie, c'est qu'elle doit réaliser son désir virginal de se donner à Dieu de façon exclusive et totale, précisément en devenant mère du Fils de Dieu. La maternité, par le fait de l'Esprit Saint, est la forme de don que Dieu lui-même attend de la Vierge, accordée en mariage à Joseph. Marie prononce son fiat. Le fait qu'elle est accordée en mariage à Joseph est compris dans le dessein même de Dieu. C'est ce qu'indiquent les deux évangélistes cités, mais plus particulièrement Matthieu. Les paroles adressées à Joseph sont significatives. « Ne crains pas de prendre chez toi Marie, ton épouse. Ce qui a été engendré en elle vient de l'Esprit-Saint, en Matthieu 1, 20. » Elles expriment le mystère de l'épouse de Joseph. Marie est vierge dans sa maternité.
En elle, le Fils du Très-Haut prend un corps humain et devient le Fils de l'homme. En s'adressant à Joseph par les paroles de l'ange, Dieu s'adresse à lui comme à l'époux de la Vierge de Nazareth. Ce qui s'est accompli en elle par le fait de l'Esprit Saint explique en même temps une particulière confirmation du lien sponsal qui préexistait déjà entre Joseph et Marie. Le messager dit clairement à Joseph « Ne crains pas de prendre chez toi Marie, ton épouse. » Ainsi, ce qui était advenu auparavant, son mariage avec Marie, s'était fait par la volonté de Dieu et devait donc être conservé. Dans sa maternité divine, Marie doit continuer à vivre comme une vierge épouse d'un mari. En Luc 1, 27. Dans les paroles de l'Annonciation nocturne, non seulement Joseph entend la vérité divine sur la vocation ineffable de son épouse, mais il réentend aussi la vérité sur sa propre vocation. Cet homme juste, qui dans l'esprit des plus nobles traditions du peuple élu, aimait la Vierge de Nazareth et s'était lié à elle d'un amour sponsal, est à nouveau appelé par Dieu à cet amour. Joseph fit ce que l'ange du Seigneur lui avait prescrit. Il prit chez elle son épouse. Ce qui est engendré en elle vient de l'Esprit Saint. Ne faut-il pas conclure devant ces expressions que son amour d'homme est aussi régénéré par l'Esprit Saint? Ne faut-il pas penser que l'amour de Dieu qui a été

Père Trinitaire. Joseph prit chez lui son épouse, mais il ne la connut pas jusqu'à ce qu'elle eût enfanté un fils, en Matthieu 1, 24-25. Ces paroles indiquent une autre proximité sponsale, la profondeur de cette intimité, l'intensité spirituelle de l'union et du contact entre personnes, de l'homme et de la femme, proviennent, en définitive, de l'Esprit qui vivifie. En Jean 63. Joseph, obéissant à l'Esprit, retrouva précisément en lui la source de l'amour, de son amour sponsal d'homme, de cet amour, et cet amour fut plus grand que ce que l'homme juste pouvait attendre selon la mesure de son cœur humain. Dans la liturgie, Marie est célébrée comme unie à Joseph, homme juste, par les liens d'un amour sponsal et virginal. Il s'agit en effet de deux amours qui représentent ensemble le mystère de l'Église, vierge et épouse, dont le mariage de Marie et de Joseph est le symbole. La virginité et le célibat pour le royaume de Dieu ne diminuent en rien la dignité du mariage. Au contraire, ils présupposent et la confirment. Le mariage et la virginité sont les deux manières d'exprimer et de vivre l'unique mystère de l'alliance de Dieu avec son peuple, qui est la communion d'amour entre Dieu et les hommes. Par le sacrifice total de soi, Joseph exprime son amour généreux pour la Mère de Dieu, lui faisant le don sponsal de lui-même. Bien que décidé à se retirer pour ne pas faire obstacle au plan de Dieu qui était en train de se réaliser en elle, sur l'ordre express de l'ange, il la garde chez lui et respecte son appartenance exclusive à Dieu. D'autre part, c'est de son mariage avec Marie que sont venus à Joseph sa dignité unique et ses droits sur Jésus. Certes, la dignité de la Mère de Dieu est si haute qu'il ne peut être créé rien au-dessus. Mais comme Joseph a été uni à la Bienheureuse Vierge par le lien conjugal, il n'est pas douteux qu'il est approché plus que personne de cette dignité suréminente par laquelle la Mère de Dieu surpasse de si haut toutes les créatures.

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3: Frères et sœurs, dans le cadre du langage liturgique, la dernière fois, je vous ai parlé longuement de cette phrase du début de la messe que nous avons, « Le Seigneur soit avec vous » et de la réponse qui est faite « et avec votre esprit ». Aujourd'hui, je voudrais revenir sur une autre phrase que la liturgie nous donne. La grâce de Jésus le Christ, notre Seigneur, l'amour de Dieu le Père et la communion de l'Esprit Saint soient toujours avec vous. Cette phrase, vous le savez, vient entièrement de saint Paul. Notamment, c'est dans la lettre, la deuxième épître aux Corinthiens, qu'on la retrouve intégralement. Et en fait, elle est très belle parce qu'en une seule phrase, on retrouve tout le mystère de la Trinité. La grâce de Jésus, notre Seigneur Jésus-Christ, l'amour de Dieu, le Père, et la communion de l'Esprit-Saint. La Trinité. Père, Fils et Esprit. Chacun nous donne quelque chose. La grâce de Jésus-Christ. La grâce de Jésus le Christ, notre Seigneur. Parce que la grâce, c'est un don gratuit de Dieu. Nous ne méritons pas Dieu. Nous ne pouvons pas acheter son amour. Nous ne pouvons pas nous sauver nous-mêmes. Et nous sommes venus à la messe avec nos pauvretés, nos blessures, nos péchés, nos fatigues, comme nous sommes aujourd'hui, mais aussi avec nos espérances. Et le Christ vient à notre rencontre avec sa grâce. En fait, la messe commence par un don de Dieu. Avant même que nous ayons fait quoi que ce soit, Dieu nous donne. Puis la formule se poursuit en disant « l'amour de Dieu le Père ». Voilà la source de tout, l'amour de Dieu le Père. Nous ne sommes pas devant un Dieu qui est lointain, qui est froid, insensible. Nous sommes devant un Père qui nous aime. Et la messe nous fait entrer dans cet amour. Que faisons-nous pendant la messe? Nous sommes entraînés dans le mouvement même du Christ qui se donne au Père. À l'offertoire, nous apportons le pain et le vin. Mais avec eux, nous sommes invités à déposer notre propre vie. Est-ce que nous répétons souvent cette phrase « Seigneur, je te donne ma vie. Seigneur, je te donne ma vie. » Puis la formule se poursuit avec « et la communion de l'Esprit-Saint ». L'Esprit-Saint, vous le savez, c'est celui qui nous rassemble. Il fait de nous une église. Il ne vient pas seulement sanctifier chacun individuellement. Non, il nous unit. Quand on regarde une assemblée dominicale, eh bien, que voit-on? Des personnes très différentes. Des plus jeunes, des moins jeunes, des familles, des personnes seules, des personnes qui se connaissent, d'autres qui ne connaissent personne, des très pratiquants, d'autres qui ne viennent que exceptionnellement. Et qu'est-ce qui fait notre unité? Ça n'est pas notre caractère, ça n'est pas nos opinions, ça n'est pas le mouvement d'aller à la messe ce jour-là. Non, c'est l'Esprit Saint. C'est lui qui fait de nous un seul peuple. En fait, voilà pourquoi cette salutation trinitaire nous donne déjà une magnifique définition de la messe. Elle est l'œuvre du Père, du Fils et du Saint-Esprit. Et nous, nous pouvons arriver à la messe en étant un peu centrés sur nous-mêmes. Je viens porter mon intention, déposer mes problèmes, parler avec mon inquiétude. Et c'est légitime, hein ? Nous venons avec ce que nous sommes. Mais la liturgie nous élargit. Elle nous fait entrer dans quelque chose de beaucoup plus grand. Nous entrons dans la vie même de Dieu. Et c'est pourquoi cette formule est très belle. La grâce de Jésus le Christ, notre Seigneur, l'amour de Dieu le Père et la communion de l'Esprit Saint soient toujours avec vous. Mais alors, il y a une autre formule que je dois me confesser, je n'utilise jamais. Et qui est pourtant dans le nouveau missel et que j'ai redécouvert ces jours-ci. Puisque vous savez que on dit le Seigneur soit avec vous, la grâce de Jésus le Christ, notre Seigneur, qui est un peu ma formule favorite. Et il y a cette formulation aussi qui est dans le nouveau missel et que le prêtre est invité à dire, qui dit que la grâce et la paix de Dieu notre Père et du Seigneur Jésus le Christ soient toujours avec vous. On répond toujours et avec votre esprit. Hein. Je vous la redis. Que la grâce et la paix de Dieu notre Seigneur et du Seigneur Jésus le Christ soient toujours avec vous. Je suis même pas sûr d'avoir utilisé une seule fois. En fait, cette formule, et je l'ai redécouverte, est profondément biblique. C'est la manière dont Paul commence aussi plusieurs lettres. Et là encore, il y a deux mots qui sont très importants. La grâce et la paix. La grâce parce qu'elle est le don de Dieu, la paix parce qu'elle en est le fruit, elle découle. Alors attention, la paix chrétienne, c'est pas simplement le fait de se tenir bien, comme quand on a des enfants qui sont un peu agités, on dit la paix, voilà, puis tout de suite ils sont sages. Non, c'est pas ça. C'est pas une tranquillité psychologique, on dit « Ah, mon cœur est en paix ». C'est beaucoup plus large. C'est la paix du ressuscité. C'est la paix du matin de Pâques. Après sa résurrection, Jésus apparaît aux disciples, ils sont enfermés, ils ont peur, ils sont bouleversés, et que leur dit Jésus ? La paix soit avec vous. C'est extraordinaire, hein ? Jésus ne commence pas par faire des reproches, hein ? Comme parfois, on entre quelque part, on dit « Ah ben, il y a ça qui n'est pas fait, il y a ci qui n'est pas là ». Non, Jésus dit « La paix soit avec vous ». Il commence par leur donner sa paix. Et c'est cette même paix qui nous est donnée à chaque messe. Le Seigneur vient nous dire « La paix soit avec toi ». En fait, il ne veut pas nous dire « Je chasse tous tes problèmes ». Il dit « Je suis avec toi au milieu de tes problèmes ». Je suis avec toi au milieu de tes difficultés. En fait, si nous recevons vraiment la paix de Dieu, elle vient transformer quelque chose en nous. Nous ne pouvons pas recevoir cette paix et repartir en cultivant volontairement la rancune, la déception. Nous ne pouvons pas recevoir l'amour du Christ et entretenir la division. Nous ne pouvons pas communier au Christ en refusant nos frères. La paix reçue devient une paix à donner. Que la grâce et la paix de Dieu, notre Seigneur, notre Père et du Seigneur Jésus le Christ, soient toujours avec vous. Et enfin, cette formule découle sur une autre formule. Là, je ne suis sûr que je n'ai pas besoin de l'utiliser. C'est cette formule que dit l'évêque au début de la messe. L'évêque, justement, il dit « La paix soit avec vous ». Souvenez-vous, lorsque, le 8 mai 2025, Léon XIV est arrivé au balcon, c'est la première phrase qu'il a dit. Il a dit « La paix soit avec vous ». Et cette formule, rappelle le Christ au matin de Pâques, c'est ce que je disais à l'instant. Pourquoi l'évêque dit cela ? Parce que l'évêque est signe visible de l'unité de l'Église particulière avec l'Église universelle. Et sa salutation, rappelle que la paix n'est pas simplement une paix personnelle. C'est la paix du Christ qui rassemble son Église, qui nous pousse au pardon, à la réconciliation, à la vérité. En fait, lorsque l'évêque nous dit « la paix soit avec vous », ce que nous recevons ici transforme notre vie. Alors finalement, il me semble que lorsque nous entendons toutes ces formules, quelles qu'elles soient, l'Église annonce toujours la même réalité. Le Seigneur est là, ça veut dire que la messe commence par une présence. Elle commence par un don, il est au milieu de nous. Sa grâce nous est offerte. Nous sommes aimés du Père. L'Esprit Saint fait de nous un seul peuple et la paix du ressuscité nous est donnée. Alors la prochaine fois que nous répondrons et avec votre esprit, Ne répondons pas parce que nous connaissons la formule. Prenons quelques instants et répondons avec foi et avec votre esprit, c'est-à-dire « Oui Seigneur, je crois que tu es là. Je crois que tu me rassembles. Je crois que tu viens à ma rencontre. Je viens avec toi, avec tout ce que je suis. Entre dans ma vie et conduis-moi vers le Père. »

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1: Chers amis, bonjour. Nous poursuivons notre parcours avec les saints du Sacré-Cœur et toute la tradition depuis le côté transpercé. Nous venons de contempler tout l'héritage de Marguerite Marie et de Saint-Claude. Quand je dis tout l'héritage, encore une fois, nous avons esquisser ces figures qui prennent leur place dans l'histoire, mais il y a un vrai tournant en fait avec Sainte Marguerite Marie et puis Saint Claude. Ça va être le moment où la dévotion et toute la compréhension théologique du Sacré-Cœur va avoir une ampleur universelle, va rejoindre non seulement les congrégations, mais tous les fidèles qui vont vouloir s'attacher à leur tour à ce Sacré-Cœur, à ce cœur de Jésus embrasé d'amour. Alors aujourd'hui, je vais regarder le développement du culte du Sacré-Cœur juste après Sainte Marguerite Marie et Saint-Claude. Marguerite Marie meurt en 1690. Et très rapidement, en fait, le culte du Sacré-Cœur va se développer petit à petit. C'est vraiment la figure d'Ézéchiel 47 que nous avons évoquée au début de ce parcours. Comment, du côté du temple, jaillit un petit ruisseau qui devient un grand fleuve. Et ça commence tout simplement, et je trouve que c'est parlant pour nous. Nous aspirons sûrement à transmettre la foi, à renouveler que ce monde entier vive vraiment de la dévotion au cœur de Jésus. Eh bien, ça commencera humblement par nos actes, un par un. Ce sera qu'en 1765, Clément XIII va reconnaître un peu fortement pour toute l'Église cette place du culte, le culte du Sacré-Cœur. Il va l'autoriser dans de nombreux diocèses. Ce sera qu'en 1856 que Pie IX fera une grande prière de consécration au Sacré-Cœur et autorisera le culte de la fête du Sacré-Cœur pour l'Église universelle. Donc vous voyez, il y a 150 ans avant d'arriver à cette proclamation. Mais tout de suite après la mort de Sainte Marguerite Marie, il y a des choses qui se mettent en place. Comme le disait Saint Jean Eudes, que nous avons écouté il y a quelques jours, avant même de pouvoir le célébrer dans l'Église universelle, on peut le célébrer dans de petites communautés, les lieux où les évêques l'autorisent, pour leur peuple. Marguerite Marie meurt en 1690, un an plus tard. Le père Croiset, à qui elle a écrit de nombreuses lettres, 2 ans précédemment, va publier un premier ouvrage, La dévotion au Sacré-Cœur de notre Seigneur Jésus-Christ. Et cette dévotion va commencer à se faire connaître par cet ouvrage. En 1692, un an plus tard, une sœur de la Visitation de Dijon va fonder la confrérie de l'adoration du Sacré-Cœur de Jésus. Et Innocent XII, en 1693, va donner une indulgence plénière à tous ceux qui viendront prier dans un monastère de la Visitation le vendredi de l'octave de la fête de la Visitation. Marguerite Marie est morte depuis 3 ans, et déjà ces petits jalons se mettent en place. Un an plus tard encore, 1694, l'archevêque de Besançon approuve pour son diocèse la fête du Sacré-Cœur. Cette même année, la duchesse d'York, peut-être que vous ne la connaissez pas, le père Claude la Colombière, après sa mission à Paris, était parti à Londres, et il était parti à Londres pour être l'aumônier de la duchesse d'York. Cette duchesse d'York, après la mort de Claude, après la mort de Marguerite Marie, va demander l'autorisation au pape de pouvoir célébrer la fête du Sacré-Cœur dans les monastères de la Visitation. Elle va elle-même, à la fin de sa vie, rejoindre les monastères de la Visitation. 3 ans plus tard, Innocent XII lui donne l'autorisation de célébrer la messe du Sacré-Cœur, mais pas complètement en fait. Il lui demande l'autorisation de célébrer cette fête, mais avec la messe des 5 plaies. Pour l'instant, l'Église universelle ne veut pas officiellement rajouter une nouvelle messe. Les jésuites d'ailleurs, qui ont reçu mission lors d'une vision de Marguerite Marie de faire connaître et de propager le culte du Sacré-Cœur, ce que va faire le père Croiset qui est jésuite, le père Galifet et d'autres, les réviseurs généraux des jésuites se disent « n'allons pas trop vite ». Et en un temps où les dévotions nouvelles pullulent de toutes parts et sont écartées impitoyablement par la Sainte Église, disent-ils, il ne faut pas que les jésuites s'emploient à patronner la cause du Sacré-Cœur. Il faut être plus patient, prendre un peu de temps. Nous sommes donc à la fin du XVIIe siècle et déjà, les monastères de la Visitation, une bulle d'Innocent XII commence à permettre à ce que le cœur de Jésus et la dévotion au Sacré-Cœur soient connus. Donc derrière ce mot dévotion, encore une fois, c'est notre amour pour le Sacré-Cœur. 1702, un nouveau pape, Clément XI, autorise les membres de la Visitation à pratiquer la dévotion au Sacré-Cœur pour une durée de 7 ans. Et en 1714, eh bien, il y a un miracle dans le monastère de la Visitation de Paray-le-Monial. La sœur Angélique Desmoulins, qui est religieuse du monastère, demande par l'intercession de Marguerite Marie une guérison. Elle va la recevoir et Monseigneur Jean-Joseph Languet va la reconnaître. Alors c'est bien plus tard que le procès de canonisation de Marguerite Marie va être lancé. Ce n'est pas ce miracle-là qui va être retenu, il y aura d'autres miracles. Mais déjà Marguerite Marie est à l'œuvre et intercède pour ses sœurs d'abord de la Visitation. Vous voyez, on est déjà à un peu plus de 20 ans, 25 ans avec la mort de Marguerite Marie en 1714. Et nous voyons tout ce développement un peu de ce cœur de Jésus, petit à petit, très doucement. Alors je vais vous lire, pour terminer ce temps, et voilà, qui est vraiment un temps de mûrissement un peu de cette dévotion et qui doit nous encourager encore une fois à vivre cette dévotion, eh bien je voudrais vous lire ce texte d'une bulle de Clément XI en faveur de la dévotion au Sacré-Cœur de Jésus, qui est publié dans un extrait d'un livre du Père Croiset à la fin de sa vie, vers 1741. Pour augmenter la dévotion des fidèles et le salut des âmes, nous, par une charitable affection attentive à la disposition des trésors célestes de l'Église, octroyons miséricordieusement en notre Seigneur par ses préceptes, qui ne vaudront que pour cette année seulement, indulgence plénière et rémission de tous les péchés à tous les fidèles de l'un et l'autre sexe, qui, vraiment repentants, confessés, communiés, visiteront chaque année dévotement quelque part du monde qu'elle soit, quelques-unes des églises, des monastères, des religieuses de la Visitation de la Bienheureuse Marie Vierge Immaculée, établie par saint François de Sales, le vendredi après l'octave du Très-Saint Corps de Jésus-Christ, depuis les premières vêpres jusqu'au soleil couché du 10 jours, vendredi. Et là, prierons Dieu pour la concorde entre les princes chrétiens, extirpation des hérésies et exaltation de notre mère la Sainte Église. Voilà, chers amis, c'est pas du tout notre vocabulaire d'aujourd'hui que nous entendons dans les mots de Clément XI, mais il y a cette première reconnaissance dans cette bulle de Clément XI d'invitation à venir se recueillir dans une église du Sacré-Cœur, particulièrement dans le 10 jours du vendredi qui suit l'octave de la fête du Saint-Sacrement, et donc celle que Marguerite Marie a reçue comme étant le jour de la fête du Sacré-Cœur. Alors même que cette fête n'est pas reconnue dans l'église, eh bien déjà l'église invite les fidèles qui le veulent à venir dans ces églises de la Visitation et à y prier. Et à y faire non seulement communion, y arriver dans une véritable attitude de conversion, mais aussi de prier Dieu pour la concorde entre les princes chrétiens, extirpation des hérésies, exaltation de notre mère, la Sainte Église. Voilà, frères et sœurs, entrons-nous aussi avec ce début de cette expansion de la fête du Sacré-Cœur et de la dévotion au Sacré-Cœur et de l'amour du cœur de Jésus, dans cette universalité et puis dans cette intercession qui est tellement importante dans le message de Paray. Voilà, frères et sœurs, demandons cette grâce, peut-être la concorde entre les princes chrétiens. Nous avons de nombreux dirigeants chrétiens, de tradition chrétienne dans de nombreux pays et au cœur des conflits. Eh bien, que notre conscience de chrétien, de notre appartenance au Christ puisse réveiller notre manière de vivre au cœur du monde. Voilà, frères et sœurs, je vous souhaite une belle journée avec tous ceux qui ont voulu faire connaître ce cœur de Jésus dans ces premières années qui suivaient Marguerite Marie. Et demain, nous verrons une belle figure parmi celles-là, Anne-Marie, Anne-Madeleine Rémusat et toute la ville de Marseille. Bonne journée.

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1: Mère Adèle Garnier. Notre vie n'a de valeur qu'en proportion de notre fidélité à accepter et à accomplir la très sainte volonté de Dieu. À mesure que nos années s'écoulent, on le comprend davantage. Et l'âme qui aime son Dieu s'applique de plus en plus à cette désirable conformité. Ces mots, écrits de la main de Mère Marie-Adèle Garnier, révèlent une âme totalement donnée à Dieu. Ce don d'elle-même l'a rendue très sensible aux offenses faites au cœur de Jésus et lui a inspiré le désir de participer à la souffrance rédemptrice du crucifié en esprit de réparation pour les péchés du monde. Marie-Adèle Garnier vient au monde le 15 août 1838 à Grancey-le-Château dans le diocèse de Dijon. À l'âge de 8 ans, 2 ans après la mort de sa mère, elle est mise en pension chez les religieuses célestines à Villeneuve-sur-Yonne. Enfant pieuse, elle n'est cependant pas toujours un modèle. Elle-même se décrira ainsi à cette période de sa vie. Très difficile, très indisciplinée, mais très heureuse. Elle fait sa première communion le 19 mai 1850 et reçoit la confirmation le lendemain. Dès ce moment, se développe en elle le désir de plaire à Dieu seul. Revenue de pension, elle n'a que 16 ans lorsqu'un jeune homme la demande en mariage. Elle se fiance avec lui. Un jour, elle entend son fiancé, dont l'esprit chrétien est trop superficiel, plaisanter avec un ami sur la piété de sa future épouse. « Une fois mariée, dit-il, je mettrai ordre à tout cela. » Adèle n'hésite pas. Descendant rapidement l'escalier, elle lui assène. « Monsieur, vous n'aurez pas à prendre cette peine. Je ne serai jamais votre femme. » Dénégation, excuses, scène de désespoir, le jeune homme s'enfonce une paire de ciseaux dans la poitrine. La blessure est grave mais non mortelle. Adèle reste ferme, les fiançailles sont rompues. Le jeune homme se mariera plus tard avec une autre personne. Peu après cet acte de courage, elle reçoit des grâces qu'elle décrira ainsi. « Dieu m'a tiré à lui d'une manière si délicieuse qu'il me semblait n'être plus de cette terre. » Une soif ardente. À la messe de minuit de Noël 1862, Adèle est favorisée d'une vision de l'enfant Jésus. Sa dévotion au Sacré-Cœur s'accroît et il lui semble qu'elle est appelée à la vie religieuse. À l'âge de 26 ans, elle fait un essai chez les dames du Sacré-Cœur à Conflans. 2 mois plus tard, cependant, le mauvais état de sa santé la force à retourner dans sa famille à Dijon. Là, elle bénéficie encore de grâces particulières. « Quand j'étais à l'église, disait-elle, fort distraite souvent, et en tout cas très peu fervente et recueillie, je me sentais parfois subitement enlevée par une force surhumaine qui me ravissait. Je sentais Dieu, j'étais au ciel. Cela durait très peu, une minute peut-être, mais c'était assez fréquent. Toujours, toujours, la conséquence était l'amour de Dieu, la soif de Jésus et mes communions devenaient plus ferventes. En mai 1868, elle est reçue comme institutrice dans la famille de Crozet, au château de L'Aulne, près de Laval. Elle y reste 8 ans, remplissant avec bonheur l'office de sacristine de la petite chapelle du château, où le Saint-Sacrement est conservé. À cette époque où s'annonce la définition du dogme de l'infaillibilité du pape, un grand amour pour le vicaire de Jésus-Christ se développe chez elle. Elle prendra plus tard pour nom de religion Mère Marie de Saint-Pierre. Un soir de 1869, elle voit soudainement paraître devant elle une grande hostie étincelante de lumière, portant l'image de notre Seigneur, montrant son cœur, comme sur la médaille qu'elle adoptera plus tard pour sa famille religieuse. Mais bientôt, des bouleversements politiques profonds se produisent. Les états du pape sont spoliés, et la guerre franco-prussienne se solde par la fin du Second Empire. Les outrages subis par le Christ, dans la personne de son vicaire, et les malheurs de la France étreignent le cœur d'Adèle. Le 12 décembre 1871, Elle écrit dans son journal « Pour la France, prier, expier, souffrir et aimer. » Durant toute l'année suivante, de grandes peines intérieures l'éprouvent. « Il m'est impossible, écrit-elle, de trouver ni goût, ni attrait, ni aucune consolation dans le service de notre Seigneur. » Au printemps de 1873, son accablement devient si fort que son directeur spirituel lui commande de demander à Jésus un peu de lumière et de consolation spirituelle. Elle se rend à la chapelle et fait sa prière. Alors qu'elle allait sortir, dira-t-elle, une flèche d'amour et de feu part du tabernacle comme un éclair et vient me blesser au cœur. Éperdue d'un bonheur qui m'ôte la raison, je tombe comme foudroyée et je reste en proie à un ravissement que je ne puis dire. Son directeur spirituel lui affirme que ses grâces viennent du Seigneur. Une belle réponse. Après le désastre de la guerre de 1870, se souvenant des révélations du Sacré-Cœur de Jésus à Sainte Marguerite Marie, deux chrétiens fervents, Le Gentil et Rohan de Fleury, lancent l'idée de bâtir un temple au Sacré-Cœur où la prière s'élèverait sans cesse vers le ciel pour le pape, pour l'Église et pour la France. En juin 1675, Jésus avait en effet montré son cœur à la sainte religieuse visitandine et lui avait dit « Voilà ce cœur qui a tant aimé les hommes, qu'il n'a rien épargné jusqu'à s'épuiser et se consumer pour leur témoigner son amour. Et pour reconnaissance, je ne reçois de la plupart que des ingratitudes par leur irrévérence et leur sacrilège, par les froideurs et les mépris. » En réponse à cet appel douloureux du cœur de Jésus, la construction de la basilique de Montmartre à Paris est destinée à exprimer le repentir et le dévouement de la France à Dieu et au Christ. Le 23 juillet 1873, l'érection de ce monument est déclarée d'utilité publique par l'Assemblée nationale. En 1872, après avoir entendu la lecture d'un article de journal sur le projet d'église votive au Sacré-Cœur, Adèle avait perçu une voix intérieure qui lui disait « C'est là que je te veux ». Depuis, cet appel la poursuit sans relâche, avec une grande douceur. Un soir du mois de septembre 1874, elle perçoit d'une manière claire que notre Seigneur désire à Montmartre l'exposition jour et nuit du Saint-Sacrement. Et elle entend très distinctement ces paroles « Va trouver l'archevêque de Paris et parle-lui ». Avec l'aval de son directeur spirituel, elle se rend chez le cardinal Guibert, qui lui répond un peu ironiquement que l'Église n'est même pas commencée et que sa demande ne lui semble pas réalisable. Pourtant, c'est le cardinal lui-même qui établira plus tard l'adoration perpétuelle, qu'il avait alors jugée impossible, et qui n'a plus cessé, ni jour ni nuit, depuis le 1er août 1885. Le 16 juin 1875, la première pierre de la future basilique de Montmartre est posée. Ce jour même, en union avec le culte d'amour et de réparation qui doit y être rendu au Christ, Adèle s'offre comme victime pour partager tout spécialement les souffrances du Sauveur à travers sa propre vie. L'apôtre Saint Jean écrit que Jésus, par son sacrifice, obtient le pardon de nos péchés. Saint Jean, chapitre 2. Le Verbe s'est fait chair, enseigne le catéchisme de l'Église catholique, pour nous sauver en nous réconciliant avec Dieu. C'est Dieu qui nous a aimés et qui a envoyé son Fils en victime de propitiation pour nos péchés. Jésus est la victime offerte pour nos péchés, parce qu'il les a expiés et nous a rachetés à travers les souffrances de sa passion et de sa mort sur la croix. Le Rédempteur a souffert à la place de l'homme et pour l'homme, affirme Saint Jean-Paul II. Chacun est appelé lui aussi à participer à la souffrance par laquelle la rédemption s'est accomplie. Il est appelé à participer à la souffrance par laquelle toute souffrance humaine a aussi été rachetée. La foi dans la participation aux souffrances du Christ porte en elle-même la certitude intérieure que l'homme qui souffre complète ce qui manque aux épreuves du Christ, et que dans la perspective spirituelle de l'œuvre de la rédemption, il est utile, comme le Christ, au salut de ses frères et sœurs. Non seulement il est utile aux autres, mais en outre, il accomplit un service irremplaçable. dans le corps du Christ, qui grandit sans cesse à partir de la croix du Rédempteur, la souffrance, imprégnée de l'esprit du sacrifice du Christ, est précisément et d'une manière irremplaçable la médiation et la source de bienfaits indispensables au salut du monde. Extrait de la lettre apostolique du 11 février 1984 de Saint Jean-Paul II. La prière réparatrice. À la fin de la même année, pendant que s'élève la basilique de Montmartre, Adèle écrit au cardinal Guibert. Dans cette France qu'il aime, dit-elle, et où il lui a plu de manifester les torrents d'amour et de miséricorde, dont la Sainte Eucharistie est l'océan et le canal tout à la fois, Jésus n'attend-il pas que des âmes, objets de ses miséricordes particulières, s'unissant à lui, se consacrent pour jamais à la prière réparatrice au pied de son autel et obtiennent par leur humble supplication un ralentissement de la fréquence des sacrilèges et un frein à l'entraînement contagieux de l'indifférence et de l'oubli. Elle exprime ainsi une demande de Jésus, la fondation d'un nouvel ordre de religieuses adoratrices. Elle-même inaugure dans un petit appartement, à Montmartre, le 18 mai 1876, une vie de prière. Mais sa santé s'affaiblit et elle en vient à souffrir un véritable martyr, soulagée seulement pendant la messe au cours de laquelle son âme reçoit des grâces de réconfort. Le mal s'aggravant, il devient évident qu'elle ne peut continuer à mener ce genre de vie. Discernant en cela la volonté de Dieu, elle quitte Montmartre le 13 septembre suivant, avec l'invincible espoir d'y revenir. Pendant de longs mois, elle demeure dans sa famille, entre la vie et la mort, puis elle recouvre un peu de santé. Bien après, elle dira de ce long temps d'épreuve « J'ai eu des périodes de tristesse et de découragement terribles, et quelquefois bien longues. Je ne pouvais que me résigner, ne disant guère d'autres prières que le Pater. » En 1878, Adèle se rend à Lourdes. Le 15 août, écrit-elle, étant en prière devant la grotte, la pensée me vient que Marie m'a amenée là pour mettre l'œuvre et toutes les futures victimes sous sa protection maternelle. Alors, à ses pieds, j'écrivis en quelques lignes une humble offrande de la société naissante, toute consacrée et uniquement vouée à la réparation envers le cœur de Jésus sous la protection de Marie Immaculée. Je glissai le papier dans une fente du rocher. Il s'échappa de mes doigts et tomba dans un trou où nul œil, nulle main profane ne pouvait pénétrer. Dans le même temps, une amie d'Adèle ensevelissait, par un geste semblable, l'offrande de leurs deux vies dans les fondements mêmes de la basilique de Montmartre. Que se passe-t-il? Près de 10 années s'écoulent. Le 14 novembre 1887, pendant que le prêtre lui donne la communion, Adèle entend clairement ces paroles. « Ce sont les noces. » Elle relatera après « Je me trouvais comme étendue sur la croix, crucifiée avec Jésus, et de telle sorte que mes membres furent pénétrés par les membres de Jésus d'une façon que l'expérience seule peut faire comprendre. » Je dis au Seigneur « Mon Dieu, que se passe-t-il? Que faites-vous? Je prends possession de toi. Tu es à moi, tu es mon épouse. » Depuis longtemps, Adèle éprouve une vive dévotion pour le saint sacrifice de la messe. Jésus lui fait comprendre comment, à la messe, agissant par le prêtre, il est réellement notre seul et unique pontife et médiateur. Jésus me fit entendre, dit-elle, qu'il y a un sacerdoce universel, absolument et nécessairement uni au sien, que ce sacerdoce est tout intérieur et qu'il n'existe que lorsque l'âme l'a désiré et y consent par sa volonté de s'immoler en tout temps avec Jésus. Il me faisait comprendre qu'il me fallait acquérir une pureté très grande, très parfaite, de cœur et d'âme, d'esprit, de corps, afin que la victime, qui serait aussi le prêtre avec Jésus, ne fût point souillée. Puis il me disait, « Les sacrifices nécessaires, je te les ferai faire. L'amour, je te le donnerai. Les difficultés, je les aplanirai. Tes misères, je m'en charge, je les prends sur moi. » Le Concile Vatican II a rappelé qu'il existe un sacerdoce commun des fidèles, distinct du sacerdoce ministériel des prêtres. Par la régénération et l'onction du Saint-Esprit, les baptisés sont consacrés pour être une demeure spirituelle et un sacerdoce saint. C'est pourquoi tous les disciples du Christ, persévérant dans la prière et la louange de Dieu, doivent s'offrir en victime vivante, sainte, agréable à Dieu. Toutes leurs activités, leurs prières et leurs entreprises apostoliques, leur vie conjugale et familiale, leur labeur quotidien, leur détente d'esprit et de corps, si elles sont vécues dans l'Esprit de Dieu, et même les épreuves de la vie, pourvu qu'elles soient patiemment supportées, tout cela devient offrande spirituelle, agréable à Dieu par Jésus-Christ. Et dans la célébration eucharistique, rejoint l'oblation du corps du Seigneur pour être offert en toute piété au Père. C'est ainsi que les laïcs consacrent à Dieu le monde lui-même, rendant partout à Dieu par la sainteté de leur vie un culte d'adoration. Les grâces abondantes reçues par Adèle ne l'exaltent pas. « Je suis toujours moi », écrit-elle à son directeur spirituel, faisant à chaque instant des faux pas qui me font sentir tout le poids de ma pauvre nature. Mais la pensée de mon Dieu me relève et me soutient. Je crois fermement qu'il ne permettra pas que rien au monde puisse me séparer de lui. Elle juge désormais toutes choses selon l'Esprit de Dieu et demeure calme, paisible, au milieu des épreuves et des contradictions. Amen. Alléluia. En 1896, Adèle se lie d'amitié avec une jeune femme, Alice Andrade, alors âgée de 23 ans, qui se croit destinée à une fondation religieuse où l'on priera beaucoup pour l'Église et la France. En décembre, sans pouvoir encore commencer à mener une vie commune, elles se consacrent ensemble à Dieu et adoptent un petit règlement qui se termine par « Amen, Alléluia ». Deux mots qui deviendront chers à la nouvelle congrégation. En mars 1897, une troisième compagne postule pour la fondation. Et en juin, le petit groupe, bientôt augmenté d'une quatrième sœur, établit sa résidence dans un appartement à Montmartre. On récite l'office en commun et dès que possible, on commencera l'adoration diurne, puis nocturne. Des œuvres d'apostolat, qui ne devront pas nuire à la vie contemplative, sont prévues. Le 29 juin, dans la crypte de la nouvelle basilique, les nouvelles religieuses se consacrent à Saint-Pierre. Le 21 novembre, elles revêtent sous leurs vêtements civils un scapulaire en laine blanche. Sur le devant est représenté le Sacré-Cœur de Jésus, entouré d'une couronne d'épines, et au-dessous, les clés de Saint-Pierre. Derrière se trouve une croix avec le M de Marie. La devise de la congrégation naissante est « Gloria Deo, Per Sacratissimum, Cor Jésus ». Gloire à Dieu par le Sacré-Cœur de Jésus. Le 4 mars 1898, le cardinal Richard, archevêque de Paris, autorise le commencement d'un noviciat canonique. La Société des adoratrices du Sacré-Cœur de Montmartre est fondée. Bientôt, les constitutions de l'œuvre naissante, inspirées de la règle de saint Augustin, seront approuvées. Le 9 juin 1899, année de la consécration du genre humain au Sacré-Cœur de Jésus par le pape Léon XIII, les quatre premières religieuses font leur profession. Adèle sera désormais connue sous le nom de Mère Marie de Saint-Pierre. Pour elle, Montmartre est le centre de toute son œuvre d'adoration et de réparation nationale. Mais ce que les adoratrices de Montmartre sont pour la France, elles doivent l'être pour les autres pays où elles sont appelées. Ainsi, toute la congrégation sera unie dans la prière pour l'Église et le pape, et chaque maison remplira un rôle spécial vis-à-vis du pays qui l'abrite. Dans les mois qui suivent, les sœurs acquièrent une propriété tout près de la basilique du Sacré-Cœur. Mais en 1901, le gouvernement français décrète par anticléricalisme la dissolution des congrégations religieuses. Les adoratrices de Montmartre s'exilent à Londres. Le 21 novembre de cette année, elles revêtent pour la première fois l'habit religieux, composé d'une tunique blanche, d'un scapulaire rouge et du voile noir, qu'elles n'avaient pu porter en France. En mars 1903, la jeune communauté s'installe à Tyburn, au Mont des Martyrs de Londres. Là, en effet, au XVIe et XVIIe siècle, plusieurs centaines de martyrs, prêtres, religieux, hommes et femmes laïques, versèrent leur sang pour être demeurés fidèles à l'Église romaine. Les années suivantes, la communauté traverse de nombreuses épreuves et de graves problèmes financiers. Cependant, la providence du cœur de Jésus veille, et la mère entend un jour le Seigneur lui dire intérieurement, à propos de la congrégation, « Je ne veux pas qu'elle périsse ». De fait, l'arrivée de vocation permet en 1909 une fondation en Belgique. Cependant, depuis plusieurs années, Mère Marie de Saint-Pierre se sent intérieurement portée à adopter la règle de Saint-Benoît. En mars 1913, favorisée d'une vision de Saint-Benoît lui-même, elle guérit d'une maladie grave, et le 17 janvier 1914, les sœurs adoptent la règle de Saint-Benoît. Elle revêt alors l'habit noir, conservant toutefois la coule blanche pour les offices au cœur. Une croix traînée. La vie de Mère Marie de Saint-Pierre demeure marquée par une souffrance presque continuelle, de l'âme et du corps, au point que, lorsqu'elle est 2 heures sans souffrir, elle demande à Jésus s'il l'a oubliée. Elle est sujette à de fortes migraines qui l'empêchent de penser et d'agir. Si elle ne prend dès son réveil un peu de café, elle ne pourra travailler.

fille, j'ai tellement pitié de vous, quand vous souffrez tant, traînez votre croix à quatre pattes s'il le faut, et puis, quand cela ira un peu mieux, tâchez de vous relever et de la porter plus vaillamment. » Un jour d'octobre 1922, Mère Marie de Saint-Pierre se voit transportée en esprit au calvaire et étendue, malade et sans force, aux pieds de Jésus crucifié. Mais il n'y a pas de croix. « Mon bon maître, dit-elle, je ne vois pas le bois de votre croix. » « Le bois de ma croix sera en toi, lui répond Jésus. » C'est l'annonce de sa dernière maladie qui durera 18 mois. Dans les premiers jours de novembre, une crise d'angine de poitrine se déclare, compliquée de congestion. Désormais, la mère reste alitée et ne peut assister que très rarement à la Sainte Messe. « Je crois que je serai gaie jusqu'à la dernière minute, déclare-t-elle malgré son accablement habituel. Elle offre ses souffrances pour que toutes les nations deviennent catholiques. Le 15 novembre 1923, elle voit sur l'hostie que lui apporte un prêtre le cœur de Jésus vivant dans l'Eucharistie. Elle s'éteint paisiblement le 17 juin 1924. Aujourd'hui, la Congrégation des Adoratrices du Sacré-Cœur de Montmartre poursuit sa vocation de vie contemplative dans des monastères établis en Angleterre, en Australie, au Pérou, en Irlande, en Écosse, en Nouvelle-Zélande, en Équateur, en Colombie et depuis 2013 en France. D'autres religieuses, provenant aussi de la congrégation de Tyburn, se sont constituées en 1947 en une nouvelle congrégation, celle des bénédictines du Sacré-Cœur de Montmartre. Elles desservent aujourd'hui la basilique de Montmartre et d'autres lieux de pèlerinage en France. Marie-Adèle Garnier vient de franchir une étape vers la béatification par l'ouverture du procès diocésain. Elle souhaitait vivre sous le regard de Jésus, devenir l'inséparable de Jésus, grandir sous les rayons brûlants du feu sacré de l'Eucharistie. À son exemple, et selon l'exhortation de saint Benoît, apprenons à ne rien préférer à l'amour du Christ.

c'était vie de saint ou de converti, d'après un récit écrit par les pères bénédictins de l'abbaye de Saint-Joseph de Clerval à Flavigny-sur-Oserin. 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

Le mauvais riche et le pauvre Lazare. Il y avait un homme riche qui se revêtait de pourpre et de lin fin et qui faisait chaque jour brillante chair. Et un pauvre nommé Lazare gisait près de son portail tout couvert d'ulcères. Il aurait bien voulu se rassasier de ce qui tombait de la table du riche. Bien plus, les chiens eux-mêmes venaient lécher ses ulcères. Or, il advint que le pauvre mourut et fut emporté par les anges dans le sein d'Abraham. Le riche aussi mourut et on l'ensevelit. Dans l'Hadès, en proie à des tortures, il lève les yeux et voit de loin Abraham et Lazare en son sein. Alors il s'écria, « Père Abraham, aie pitié de moi, et envoie Lazare tremper dans l'eau le bout de son doigt pour me rafraîchir la langue, car je suis tourmenté dans cette flamme. » Mais Abraham dit, « Mon enfant, souviens-toi que tu as reçu tes biens pendant ta vie, et Lazare pareillement t'aime ces mots. Maintenant, ici, il est consolé, et toi, tu es tourmenté. Ce n'est pas tout. Entre nous et vous, un grand abîme a été fixé, afin que ceux qui voudraient passer d'ici chez vous ne le puissent, et qu'on ne traverse pas non plus de là-bas chez nous. » Il dit alors, « Je te prie donc, Père, d'envoyer Lazare dans la maison de mon père, car j'ai 5 frères, qu'il leur porte son témoignage, de peur qu'ils ne viennent eux aussi dans ce lieu de la torture. » Et Abraham de dire, « Ils ont Moïse et les prophètes, qu'ils les écoutent. » « Non, père Abraham, dit-il, mais si quelqu'un de chez les morts va les trouver, ils se repentiront. » Mais il lui dit, du moment qu'ils n'écoutent pas Moïse et les prophètes, même si quelqu'un ressuscite d'entre les morts, ils ne seront pas convaincus.

0: Chapitre 17. Le scandale. Puis il dit à ses disciples :
1: Il est impossible que les scandales n'arrivent pas, mais malheur à celui par qui ils arrivent. Mieux vaudrait pour lui se voir passer autour du cou une pierre à moudre et être jeté à la mer que de scandaliser un seul de ses petits. Prenez garde à vous. Si ton frère vient à pécher, réprimande-le, et s'il se repent, remets-lui. Et si sept fois le jour il pèche contre toi, et que sept fois il revienne à toi en disant « Je me repens », tu lui remettras.

0: puissance de la foi. Les apôtres dirent au Seigneur :
1: Augmente en nous la foi.
0: Le Seigneur dit :
2: Si vous aviez de la foi comme un grain de sénevé, vous auriez dit au mûrier que voilà, déracine-toi et va te planter dans la mer, et il vous aurait obéi.

Servir avec humilité. Qui d'entre vous, s'il a un serviteur qui laboure ou garde les bêtes, lui dira à son retour des champs, « Vite, viens te mettre à table. » Ne lui dira-t-il pas au contraire, « Prépare-moi de quoi dîner, ceins-toi pour me servir, jusqu'à ce que j'aie mangé et bu, après quoi tu mangeras et boiras à ton tour ?» Sait-il gré à ce serviteur d'avoir fait ce qui lui a été prescrit ? Ainsi de vous, lorsque vous aurez fait tout ce qui vous a été prescrit, dites, nous sommes des serviteurs inutiles, nous avons fait ce que nous devions faire.

0: et dix lépreux. Et il advint, comme il faisait route vers Jérusalem, qu'il passa aux confins de la Samarie et de la Galilée. À son entrée dans un village, dix lépreux vinrent à sa rencontre et s'arrêtèrent à distance. Ils élevèrent la voix et dirent
1: « Jésus, Maître, aie pitié de nous !»
0: À cette vue, il leur dit
2: « Allez vous montrer aux prêtres !»
0: Et il advint, comme ils y allaient, qu'ils furent purifiés. L'un d'entre eux, voyant qu'il avait été purifié, revint sur ses pas en glorifiant Dieu à haute voix et tomba sur la face aux pieds de Jésus en le remerciant. C'était un Samaritain. Prenant la parole, Jésus dit
2: « Est-ce que les 10 n'ont pas été purifiés ? Les 9 autres, où sont-ils ? Il ne s'est trouvé pour revenir rendre gloire à Dieu que cet étranger ?»
0: Et il lui dit
2: « Relève-toi, va, ta foi t'a sauvé. »

0: La venue du royaume de Dieu. Les pharisiens lui ayant demandé quand viendrait le royaume de Dieu, il leur répondit :
1: La venue du royaume de Dieu ne se laisse pas observer. Et l'on ne dira pas : Voici, il est ici, ou bien il est là, car voici que le royaume de Dieu est au milieu de vous.
0: Il dit encore aux disciples :
1: Viendront des jours où vous désirerez voir un seul des jours du Fils de l'homme, et vous ne le verrez pas. On vous dira : Le voilà, le voici. N'y allez pas, n'y courez pas. Comme l'éclair, en effet, jaillissant d'un point du ciel, resplendit jusqu'à l'autre, ainsi en sera-t-il du Fils de l'homme lors de son jour. Mais il faut d'abord qu'il souffre beaucoup et qu'il soit rejeté par cette génération. Et comme il advint au jour de Noé, ainsi en sera-t-il encore au jour du Fils de l'homme. On mangeait, on buvait, on prenait femme ou mari, jusqu'au jour où Noé entra dans l'arche et vint le déluge qui les fit tous périr. De même, comme il advint au jour de Lot, on mangeait, on buvait, on achetait, on vendait, on plantait, on bâtissait. Mais le jour où Lot sortit de Sodome, Dieu fit pleuvoir du ciel, du feu et du soufre, et il les fit tous périr. De même en sera-t-il le jour où le Fils de l'homme doit se révéler. En ce jour-là, que celui qui sera sur la terrasse et aura ses affaires dans la maison ne descende pas les prendre. Et pareillement, que celui qui sera au champ ne retourne pas en arrière. Rappelez-vous la femme de Lot, qui cherchera à épargner sa vie, la perdra, et qui la perdra, la sauvegardera. Je vous le dis, en cette nuit-là, deux seront sur un même lit, l'un sera pris et l'autre laissé. Deux femmes seront à moudre ensemble, l'une sera prise et l'autre laissée.
0: Prenant alors la parole, ils lui disent :
2: Où, Seigneur ?
0: Il leur dit :
1: Où sera le corps, là aussi les vautours se rassembleront.

0: Chapitre 18. Le juge inique et la veuve importune. Et il leur disait une parabole sur ce qu'il leur fallait prier sans cesse et ne pas se décourager.
1: Il y avait dans une ville un juge qui ne craignait pas Dieu et n'avait de considération pour personne. Il y avait aussi dans cette ville une veuve qui venait le trouver en disant « Rends-moi justice contre mon adversaire ». Il s'y refusa longtemps. Après quoi, il se dit « J'ai beau ne pas craindre Dieu et n'avoir de considération pour personne, néanmoins, comme cette veuve m'importune, je vais lui rendre justice, pour qu'elle ne vienne pas sans fin me rompre la tête. »
0: Et le Seigneur dit
1: « Écoutez ce que dit ce juge inique. Et Dieu ne ferait pas justice à ses élus qui crient vers lui jour et nuit, tandis qu'ils patientent à leur sujet. Je vous dis qu'il leur fera prompte justice. Mais le Fils de l'homme, quand il viendra, trouvera-t-il la foi sur la terre ? »

0: pharisien et le publicain. Il dit encore, à l'adresse de certains qui se flattaient d'être des justes et n'avaient que mépris pour les autres, la parabole que voici.
1: Deux hommes montèrent au temple pour prier. L'un était pharisien et l'autre publicain. Le pharisien, debout, priait ainsi en lui-même. « Mon Dieu, je te rends grâce de ce que je ne suis pas comme le reste des hommes, qui sont rapaces, injustes, adultères, ou bien encore comme ce publicain. Je jeûne deux fois la semaine, je donne la dîme de tout ce que j'acquiers. » Le publicain, se tenant à distance, n'osait même pas lever les yeux au ciel, mais il se frappait la poitrine en disant « Mon Dieu, aie pitié du pécheur que je suis. » Je vous le dis, ce dernier descendit chez lui justifié, l'autre non. Car tout homme qui s'élève sera abaissé, mais celui qui s'abaisse sera élevé. »

0: Jésus et les petits-enfants. On lui présentait aussi les tout-petits pour qu'il les touchât. Ce que voyant, les disciples les rabrouaient. Mais Jésus appela à lui ses enfants en disant
1: « Laissez les petits-enfants venir à moi, ne les empêchez pas, car c'est à leur pareil qu'appartient le royaume de Dieu. En vérité, je vous le dis, quiconque n'accueille pas le royaume de Dieu en petit enfant n'y entrera pas. »

0: Le riche notable. Un notable l'interrogea en disant :
1: Bon maître, que me faut-il faire pour avoir en héritage la vie éternelle ?
0: Jésus lui dit :
2: Pourquoi m'appelles-tu bon ? Nul n'est bon que Dieu seul. Tu connais les commandements : ne commets pas d'adultère, ne tue pas, ne vole pas, ne porte pas de faux témoignages. Honore ton père et ta mère.
1: Tout cela, je l'ai observé dès ma jeunesse.
0: Entendant cela, Jésus lui dit :
2: Une chose encore te fait défaut. Tout ce que tu as, vends-le et distribue-le aux pauvres, et tu auras un trésor dans les cieux. Puis viens et suis-moi.
0: Mais lui, entendant cela, devint tout triste, car il était fort riche. En le voyant, Jésus dit :
2: Comme il est difficile à ceux qui ont des richesses de pénétrer dans le royaume de Dieu. Oui, il est plus facile à un chameau de passer par un trou d'aiguille qu'à un riche d'entrer dans le royaume de Dieu.
0: Ceux qui entendaient dirent :
1: Et qui peut être sauvé ?
0: Il dit :
2: Ce qui est impossible pour les hommes est possible pour Dieu.

0: Récompense promise au détachement. Pierre dit alors,
1: « Voici que nous, laissant nos biens, nous t'avons suivi. »
0: Il leur dit,
2: « En vérité, je vous le dis, nul n'aura laissé maison, femme, frère, parents ou enfants à cause du royaume de Dieu, qui ne reçoivent bien davantage en ce temps-ci et dans le monde à venir la vie éternelle. »

0: et le troisième jour, il ressuscitera.
1: Mais eux ne saisirent rien de tout cela. Cette parole leur demeurait cachée, et ils ne comprenaient pas ce qu'ils disaient.

0: L'aveugle de l'entrée de Jéricho. Or il advint, comme il approchait de Jéricho, qu'un aveugle était assis au bord du chemin et mendiait. Entendant une foule marcher, il s'enquérait de ce que cela pouvait être. On lui annonça que c'était Jésus, le Nazoréen, qui passait. Alors il s'écria :
1: Jésus, fils de David, aie pitié de moi.
0: Ceux qui marchaient en tête le rabrouaient pour le faire taire, mais lui criait de plus belle :
1: Fils de David, aie pitié de moi.
0: Jésus s'arrêta et ordonna de le lui amener. Quand il fut prêt, il lui demanda :
2: Que veux-tu que je fasse pour toi ?
1: Seigneur, dit-il, que je recouvre la vue.
0: Jésus lui dit :
2: Recouvre la vue, ta foi t'a sauvé.
0: Et à l'instant même, il recouvra la vue, et il le suivait en glorifiant Dieu. Et tout le peuple, voyant cela, célébra les louanges de Dieu.

0: Chapitre 19. Zachée. Entré dans Jéricho, il traversait la ville. Et voici un homme appelé du nom de Zachée. C'était un chef de publicains et qui était riche. Et il cherchait à voir qui était Jésus, mais il ne le pouvait à cause de la foule, car il était petit de taille. Il courut donc en avant et monta sur un sycomore pour voir Jésus qui devait passer par là. Arrivé à cet endroit, Jésus leva les yeux et lui dit
1: « Zachée, descends vite, car il me faut aujourd'hui demeurer chez toi. »
0: Et vite il descendit et le reçut avec joie. Ce que voyant, tous murmuraient et disaient
2: « Il est allé loger chez un homme pécheur. »
0: Mais Zachée, debout, dit au Seigneur
2: « Voici, Seigneur, je vais donner la moitié de mes biens aux pauvres. » Et si j'ai extorqué quelque chose à quelqu'un, je lui rends le quadruple.
0: Et Jésus lui dit,
1: « Aujourd'hui, le salut est arrivé pour cette maison, parce que lui aussi est un fils d'Abraham, car le Fils de l'homme est venu chercher et sauver ce qui était perdu. »

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1: Gloire au Père et au Fils et au Saint-Esprit.

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1: L'école du dimanche, depuis 10 semaines déjà, nous sommes en compagnie de Saint-Augustin, commenté par Henri Chadwick, qui est un professeur émérite de langue anglaise en Grande-Bretagne, jadis professeur de théologie à Oxford et aussi à Cambridge. On en est arrivé au chapitre 7 qui nous parle de l'unité et de la division, quelque chose qui nous rappelle quelque chose par rapport à notre pape Léon XIV. La période qui a suivi la grande persécution de Dioclétien en 303 a laissé les églises d'Afrique divisées. Elles ne parvenaient pas à se mettre d'accord sur le compromis à établir avec le pouvoir séculier. Les chrétiens d'Afrique tenaient fortement aux croyances apocalyptiques. Pour eux, l'Apocalypse de Saint Jean signifiait véritablement que le Christ reviendrait sur terre et régnerait 1000 ans en compagnie de ses saints. Augustin a d'abord partagé cette doctrine jusqu'à ce qu'il interprète ce millénium comme une allégorie du paradis. Ces croyances apocalyptiques allaient de pair avec une appréciation fortement négative de la moralité du gouvernement impérial et ses opinions pessimistes étaient largement partagées par les petits propriétaires et fermiers de Numidie. Les édits d'empereurs païens interdisant aux chrétiens de se réunir pour célébrer leur culte et exigeant la remise des livres sacrés et des objets du culte amenèrent les chrétiens les plus exaltés à étudier l'histoire héroïque des Maccabées et de leur résistance acharnée à Antiochus Épiphane plus de 4 siècles auparavant. Les faucons et les colombes portaient respectivement un jugement moral profondément opposé. Les faucons chrétiens refusaient absolument toute coopération avec des autorités séculières. Les colombes refusaient la confrontation et souhaitaient mener une vie discrète et vertueuse. Au nombre de ces colombes se trouvaient l'évêque de Carthage et son archidiacre qui considéraient les zélotes comme des provocateurs qui ne sauraient mériter le titre de martyr ou de confesseur. Terme utilisé par les premiers chrétiens pour qualifier celui qui confessait sa foi devant un gouverneur, subissait la torture, était emprisonné, mais à qui n'avait pas été accordée la grâce suprême du martyr. Même avant le début de la persécution, les chrétiens d'Afrique étaient profondément divisés sur la question des actes de vandalisme perpétrés contre les sanctuaires païens. Pour certains, c'était un combat légitime contre les citadelles de la corruption démoniaque. Pour d'autres, cela engendrait chez les païens de la haine à l'égard de l'Église et ne respectait pas la sincérité des croyances païennes. En 311, l'évêque de Carthage meurt et le parti des colombes passe rapidement à l'action. Il ressemble en hâte 3 évêques pour imposer les mains à l'archidiacre. La rumeur se répand bien vite que le principal consécrateur a été l'un des évêques qui, 8 ans auparavant, avait remis les livres sacrés et les objets du culte aux autorités romaines. Les faucons font alors venir le vieux primat de Numidie et de nombreux évêques qui le soutiennent. Et un évêque rival est consacré. Après une série de négociations difficiles, le candidat numide n'est reconnu ni par l'empereur Constantin le Grand, ni par les églises du nord de la Méditerranée. Dorénavant, et jusqu'à l'invasion de l'Afrique par les musulmans, il y aura 2 groupes rivaux qui récitent le même credo, qui ont des sacrements et des liturgies identiques dans leur forme, mais qui possèdent chacun leurs propres évêques. Des autels rivaux s'élèvent dans chaque ville et dans chaque village. La faction numide met à sa tête Donat, son évêque à Carthage. Les donatistes rejettent la communauté catholique minoritaire dans les villes et les campagnes de Numidie. Il la méprise pour s'être mise au service du gouvernement et de ses projets politiques et pour s'être laissée corrompre par d'innombrables compromis avec le monde séculier. Les donatistes refusent de reconnaître la validité et la pureté des sacrements catholiques de toute espèce, si bien qu'à ses yeux, Augustin est un laïc schismatique et hérétique, rien de moins. La méfiance et la haine mutuelle ont fini par devenir profondément ancrées. Les mariages mixtes sont déconseillés et tombent sous le coup de dispositions canoniquement promulguées par ces 2 églises. Les familles sont fréquemment divisées. Augustin avait un cousin donatiste. Les donatistes se considèrent sans contestation possible comme les seuls à sauvegarder la sainteté authentique et la pureté rituelle du temple de Dieu, l'Église. Pour soutenir leur refus de reconnaître les sacrements administrés hors de l'Église, des purs, ils font parfois appel, non sans raison, aux écrits du plus grand héros chrétien de l'Afrique romaine, Saint Cyprien, évêque de Carthage, martyrisé en 258. Les prétentions de l'Église catholique à être la seule communauté véritable leur apparaissent totalement invalidées par sa tolérance à l'abominable péché d'apostasie. L'évêque catholique de Carthage et même le pape de Rome en personne, en soutenant, comme ils le faisaient les catholiques d'Afrique, sont pour eux des agents de l'Antichrist qui occupent illégitimement le sanctuaire même de Dieu. Certains donatistes iront même jusqu'à déclarer que la messe catholique n'est pas en quelque sorte un office de sainte communion, mais une odieuse cérémonie indiciblement blasphématoire. Les marchands donatistes évitent, quand ils le peuvent, de traiter avec le clergé catholique. Quand on fait remarquer aux donatistes que Dieu n'a certainement jamais eu pour intention d'avoir une Église universelle réduite à une modeste région de l'Empire, il réplique que le particularisme est le principe même de l'incarnation. Les minorités ont généralement raison en matière de morale, alors que la majorité silencieuse ne comprend que les partisans de lâches compromis. Et surtout, la sainteté de l'Église est plus importante que son unité et son unicité dont elle est le fondement. Catholiques et donatistes s'accordent donc à voir dans l'Arche de Noé la préfiguration de la rédemption universelle par l'Église unique du Christ. Les donatistes ne sont pas mécontents de penser que l'Arche n'avait abrité que 8 personnes. Quand Augustin devient évêque, il trouve les deux communautés paralysées et résignées par 85 ans d'hostilité mutuelle et de méfiance absolue. Les donatistes entretenaient la haine par de terribles violences qu'ils exerçaient contre les églises catholiques ou les membres du clergé. Les zélotes qui s'en étaient autrefois pris aux autels païens avaient trouvé une nouvelle cible dans les basiliques catholiques. Ils brisaient l'autel en bois sur la tête du malheureux évêque catholique quand celui-ci n'avait pas eu la sagesse de disparaître. La liste était longue de ces clercs catholiques rendus aveugles par les jets de chaux et de vinaigre, mutilés ou assassinés. Augustin n'échappera pas à une embuscade tendue par les donatistes en vue de le réduire au silence à jamais, que grâce à l'erreur de son guide qui s'était trompé de route. Les évêques donatistes déploraient publiquement la violence qui était en grande partie le fait du clergé rural.

On voit donc Augustin maintenant qui est en prise avec une crise majeure, avec les donatistes qui sont des purs. Augustin donc prend conscience qu'il est essentiel de donner à la communauté catholique des arguments théologiques efficaces. Il pousse les évêques à tenir une série de synodes qui leur permettraient de former un front uni et de définir une politique commune. Le primat de Carthage, un homme humble qui demandait souvent à Augustin de lui écrire ses sermons, se déclara prêt à prendre la tête du mouvement, à condition qu'Augustin lui donnât des instructions précises. Augustin rappelle que les prophéties de la Bible prévoient l'extension de la loi de Dieu sur toute la terre et non seulement en Afrique. De plus, les paraboles du royaume, Matthieu 13, enseignent que dans le champ du Seigneur, le grain et l'ivraie ne seront séparés qu'à la moisson du jugement dernier. Ainsi, aucun scandale ne saurait être une cause suffisante de division et de désertion de l'Église unique. L'Arche de Noé montre qu'il est indispensable de rester dans l'Église afin de ne pas périr dans le déluge. Pour Augustin, les 8 personnes de l'Arche symbolisent le noyau intérieur de l'Église, constitué par les fidèles qui habitent l'Esprit et qui ont dû supporter la puanteur d'une compagnie moins raisonnable mais préférable à la noyade. Lorsque les donatistes affirment que le reste du monde s'est rendu coupable d'apostasie par son silence, ils déclarent « Le monde entier juge cela sans la moindre anxiété. Securus in judicat orbis terrarum. » En fait, c'est un trait distinct de tous les hérétiques que leur incapacité à voir ce qui est parfaitement évident pour tout autre. Pour Augustin, un bon croyant doit toujours aimer l'Église, y compris ses imperfections. Il ne nie pas qu'à l'époque de la Grande Persécution, certains évêques se soient compromis indécemment avec le gouvernement. Il admire également les Maccabées et leurs ailes ardents au service de Dieu, mais les erreurs de certains évêques ne sauraient rejaillir sur une communauté ou sur le successeur et les souiller. La grâce de Dieu ne dépend pas pour son efficacité de la sainteté personnelle du ministre, mais de ce point précis. A-t-il accompli les tâches que Dieu lui a ordonné d'accomplir et s'est-il ainsi montré conscience du fait que l'Église entière est partie prenante de son action sacramentelle? Cette façon de penser est tout à fait celle de l'Église. Ce n'est pas la sainteté du célébrant qui fait le sacrement, mais c'est simplement le fait qu'il fait ce que fait l'Église. Le sacrement, c'est le fait du Christ et non la propriété personnelle du ministre. Le salut est toujours œuvre de Dieu et non de l'homme. Aussi, un sacrement de baptême administré par un prêtre orthodoxe mais schismatique ne doit en aucun être répété. Le baptême a imprimé une fois pour toutes un sceau définitif, décisif sur l'âme, de même que le Christ est mort une fois pour toutes pour racheter le monde. Le baptême administré dans une église schismatique peut à la rigueur ne pas être pleinement un instrument de grâce tant que le baptisé n'a pas été réconcilié avec l'Église. Selon les mêmes principes pour Augustin, un évêque coupable de péché mortel ne transmet pas cette souillure à ceux qui l'ordonnent. Les atrocités donatistes perpétrées par les zélotes de Numidie finirent par amener le gouvernement à adopter une politique de fermeté et de répression à l'égard des schismatiques. Augustin se montre dès le début très réservé vis-à-vis du recours à la force de la part du gouvernement. De nombreux évêques catholiques d'Afrique partagent sa méfiance. Augustin ne nie pas la légitimité de la coercition pour lutter contre la violence criminelle, mais il trouve inopportune les pressions exercées sur les donatistes pour leur faire rejoindre l'Église catholique sous la menace d'être frappés d'amende ou privés du droit de léguer leurs biens. Cela ne pouvait qu'amener des conversions hypocrites, un déchaînement de terrorisme et même une augmentation des suicides chez les donatistes. Sous la forte pression du gouvernement, les zélotes numides se jetaient souvent du haut des falaises et leur mort renforçait la haine que les donatistes éprouvaient pour la communauté catholique tenue pour responsable. Saint Augustin haïssait la violence. Il rabrouait fermement ses frères catholiques qui parlaient de façon peu charitable des donatistes. Leur raisonnement est incompatible avec la coercition.
Dans la théologie de saint Augustin, à la grande surprise de nombre de ses contemporains, tous les sacrements donatistes, y compris l'ordination, sont valides. À ses yeux, cela levait l'obstacle majeur de la réunification et permettait éventuellement de résoudre le problème que posait le nombre insuffisant de prêtres de paroisse dans la communauté catholique. De plus, les donatistes étaient pour bon nombre d'entre eux des chrétiens honnêtes et droits, parmi lesquels, il en était sûr, Dieu comptait certains de ses élus. Ils se révéleraient être véritablement élus en rejoignant la véritable Église de Dieu. Dans la pratique, la politique répressive du gouvernement porta ses fruits, en particulier auprès des propriétaires terriens et des marchands des villes. Elle s'avéra un peu moins efficace, dans un premier temps, auprès des paysans de langue punique, mais par la suite, bon nombre d'entre eux se rallièrent et Augustin eut la difficile tâche de trouver pour les évêchés ruraux des pasteurs parlant couramment le punique. Pour une bonne partie de la population laïque d'Afrique, le salut ne passait pas par l'une ou l'autre église. Parmi les paysans, il se trouvait des chrétiens convertis pour un morceau de pain, prêts à suivre celle qui veillerait le mieux à leur intérêt matériel. La misère et les tourments causés par le schisme en poussèrent beaucoup à se réfugier dans leur ancienne croyance païenne. En Numidie, l'intimidation contribua en bonne partie à renforcer la fidélité à l'égard de l'Église donatiste, et les donatistes qui se convertissaient au catholicisme faisaient l'objet de violences.

On voit la gravité de cette crise du IVe siècle, la crise donatiste. La réconciliation entre les catholiques et les donatistes occupa une très grande partie du temps et de l'énergie d'Augustin pendant de fort nombreuses années. La réunification s'accéléra à la suite d'une grande conférence tenue à Carthage en 411 où les évêques donatistes et catholiques défendirent leurs positions respectives sous la présidence d'un commissaire impérial, qui était catholique, chargé de rendre le verdict après avoir entendu les thèses des partis en présence. Augustin fut le principal porte-parole de la cause catholique. Il persuada les évêques catholiques d'ouvrir les débats en déclarant publiquement que si les donatistes communiaient avec eux et acceptaient l'union, ils inviteraient les évêques donatistes à partager les tâches pastorales dans tous les diocèses. Cette offre généreuse comportait peu de risques. La rancœur mutuelle était trop grande pour que la proposition eût la moindre chance d'être acceptée. En convoquant la conférence avec un verdict assuré d'avance en faveur des catholiques, le gouvernement cherchait à justifier la politique de pression qui allait s'exercer sur les laïcs donatistes. Était-il possible de justifier la coercition autrement que par les succès qu'elle remportait? Malheureusement, Augustin voyait trop bien les résultats de cette politique. Dans sa propre ville d'Hippone, la minorité catholique était, à la suite des conversions, devenue majorité. Il décida de présenter une défense théorique pour répondre aux inquiétudes des évêques catholiques qui se rendaient compte que ni la force ni les pressions sociales ne devraient être employées pour rallier quiconque à l'Église et que l'Église abritait déjà assez d'hypocrites en son sein sans avoir encore à accueillir une multitude de fidèles hostile et manifestement insincère. Augustin découvrit rapidement que parmi les convertis donatistes se trouvaient des croyants dévots et vertueux qu'il était heureux d'avoir comme fidèles. La conversion était en tout état de cause l'expérience de toute une vie et non l'affaire d'un instant. Malgré leur hostilité et leur tristesse, les convertis finiraient par voir certainement, avec le temps, que ce retour à l'Église leur avait été imposé pour leur bien, puisqu'il s'agissait de leur salut présent et à venir. Le maître, dans la parabole, demande à ses serviteurs de compléter sa table en obligeant les gens à entrer. Un maître plus grand encore expulse les marchands du temple avec un fouet de cordelette. Épargner les châtiments n'est pas toujours une preuve de sagesse et d'amour de la part des parents. Un chirurgien ne peut soigner sans faire souffrir, et pourtant, son but est bien de guérir. Des citations bien choisies des écrits antidonatistes d'Augustin ont permis à certains canonistes médiévaux de justifier en son nom les mesures sévères prises à l'encontre des hérétiques vers la fin du Moyen-Âge. Augustin aurait été horrifié par l'érection de bûchers destinés aux hérétiques, avec la conviction, partagée non seulement chez les protestants du XVIe siècle et les catholiques du Moyen-Âge, mais également dans le monde médiéval de l'orthodoxie byzantine, que les idées hérétiques sont de nature si insidieuse et si diabolique que la seule façon de les supprimer est d'exterminer ceux qui les propagent. À la fin du Moyen-Âge, on en était venu à considérer les hérétiques de la manière dont on considère aujourd'hui les preneurs d'otages qui tuent leurs victimes ou les trafiquants de drogues fortes, pratiquement difficiles à éliminer si on ne les exécute pas. Il a suffi de choisir des textes pris dans l'œuvre d'Augustin et justifiant la sévérité et d'ignorer les nombreux passages où il s'oppose vigoureusement à la torture, à la peine de mort ou à tout autre châtiment qui irait au-delà de celui qu'un père aimant peut administrer à son fils pris en faute. Après la révocation de l'édit de Nantes en 1685, les partisans de la répression contre les Huguenots eurent tout particulièrement recours à Augustin pour se justifier. Quand il écrit « Aime et fais ce que tu veux », le contexte montre qu'il considère cet aphorisme tout à la fois comme une justification du châtiment de la faute et comme un principe de grande modération de la manière d'administrer ce châtiment.

0: Pour les donatistes, la politique du gouvernement impérial à leur égard ne ressemblait guère à de l'amour. L'Église catholique se fourvoyait en faisant appel à la force du bras séculier. Elle se discréditait ipso facto par le fait même et perdait tout droit à représenter la parole du Seigneur en recourant à la persécution. Pour Augustin, de telles critiques émanant d'une secte responsable d'innombrables violences commises à l'encontre des catholiques d'Afrique ne paraissaient guère entièrement acceptables. Il ne pensait pas non plus que la remontrance paternelle envers une dissidence criminelle pût être qualifiée de persécution. Pour Augustin, il est finalement apparu évident qu'amener quelqu'un dans le droit chemin, même de façon un peu rude, est un acte d'amour. Mais il faut bien entendu se montrer fort vigilant sur la manière de procéder et se limiter à une légère restriction de leurs droits pour les propriétaires fonciers ou quelques coups de verge pour les travailleurs agricoles. La doctrine de la perfection de l'Église militante, ici-bas, laisse apparaître une différence essentielle entre Augustin et les donatistes. Les donatistes citent saint Paul, l'Église est sans tache ni souillure. Ils admettent que même, parmi leurs fidèles, certains individus, malgré les sacrements qui leur sont administrés, demeurent aussi imparfaits qu'avant. Mais les déficiences individuelles, aussi bien au sein du clergé que chez les laïcs, ne peuvent être assimilées à la corruption de l'Église. L'Église, affirme-t-il, est le corps même du Christ, un lieu de sainteté, la société des saints garantie par la succession apostolique incontestée de leurs évêques. La succession apostolique était aussi une question importante pour les catholiques d'Afrique, car c'était la forme extérieure qui aidait à maintenir la tradition de l'enseignement des apôtres et des sacrements. Mais elle n'était évoquée que lorsqu'il parlait de la succession de Saint-Pierre sur le siège romain avec lequel il restait en communion, contrairement aux donatistes qui avaient cessé de l'être depuis 313. Augustin pense que les donatistes ne peuvent raisonnablement prétendre être la véritable Église catholique puisqu'ils ne sont en communion ni avec Rome ni avec Jérusalem. Il ne pense pas que Pierre soit personnellement le rocher sur lequel est bâtie l'Église, bien que vers la fin de sa vie, après avoir noté que certains exégètes prenaient le texte de Matthieu en ce sens, ils en reconnaissent la possibilité. Mais pour lui, le rocher est plutôt la confession de la foi de Pierre au Christ, fils de Dieu. Et nous autres, chrétiens, nous ne croyons pas en Pierre, mais en celui en qui Pierre a cru. Il présente fréquemment Pierre comme le symbole de l'universalité et de l'unité de l'Église. Il parle souvent des sièges apostoliques et non seulement du siège apostolique au singulier. On continuera donc la semaine prochaine à regarder cette crise donatiste très importante et qui peut un peu ressembler à la crise que mène l'Église en ce moment, au XXIe siècle. Bonne semaine à tous et que le nom du Seigneur soit béni. Laudetur Jesum Christum. Bonne semaine à tous.
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0: Fratelli e sorelle, buongiorno e benvenuti.
1: Chers frères et sœurs, bonjour et bienvenue.
0: Dedicando il secondo capitolo alla comunità umana.
1: En consacrant son deuxième chapitre à la communauté humaine, la Constitution Gaudium et Spes invite à considérer la multiplication des relations entre les hommes comme l'un des aspects les plus importants du monde d'aujourd'hui. Cette réalité doit cependant trouver son accomplissement plus profondément au sein de la communauté des personnes pour laquelle est indispensable un respect réciproque de leur pleine dignité spirituelle. Ce sont là des affirmations qui, de nos jours, revêtent une urgence accrue. D'une part, en effet, le développement technologique, la diffusion des masses médias et des réseaux sociaux, le recours toujours croissant à l'intelligence artificielle ouvre de nouvelles possibilités en abattant les barrières et les distances. D'autre part, les relations tendent à devenir de moins en moins personnelles, de plus en plus virtuel, et l'on risque de s'habituer à déléguer aux algorithmes des décisions qui ne relèvent que de la conscience humaine. Veiller à ce que les relations sociales aient une réelle épaisseur et une profondeur personnelle est, à cet égard, la contribution que la communauté chrétienne se propose d'offrir. Le Concile invite à puiser critères et forces dans le projet créateur de Dieu qui a voulu que tous les hommes forment une seule famille et se traitent les uns les autres comme des frères. C'est pourquoi l'amour de Dieu et du prochain est le premier et le plus grand commandement qui a trouvé en Christ sa pleine révélation et son accomplissement parfait. Le perfectionnement de la personne humaine et le développement de la société doivent être considérés comme étroitement interdépendants. Les opposer ou les séparer reviendrait à les réduire à néant. L'histoire, même la plus récente, confirme clairement cette vérité. C'est pourquoi il ne faut pas se lasser de réaffirmer avec les pères de Vatican II que la personne humaine qui, par sa nature même, a absolument besoin d'une vie sociale est et doit être le principe, le sujet et la fin de toutes les institutions sociales. Dans cette perspective, Gaudium et Spes affirme que la diversité des personnes et des peuples dans le monde ne doit pas être considérée comme un danger ou une menace, mais comme un potentiel d'enrichissement et de croissance. L'opposition qui dégénère parfois en violence est le fruit du pouvoir du péché et de la manière dont celui-ci conditionne les mentalités et les actions à tous les niveaux, provoquant destruction et mort. Il faut s'ouvrir toujours davantage à la logique de la réciprocité, du partage et de la sollicitude, comme c'est le cas également entre les différents membres du corps humain. À ce stade, la Constitution pastorale propose également une définition concise du bien commun, en rappelant qu'il consiste en cet ensemble de conditions sociales qui permettent tant au groupe qu'à chacun de leurs membres d'atteindre leur perfection d'une façon plus totale et plus aisée. Dans le même temps, reconnaissant l'interdépendance entre les peuples, elle affirme que chaque groupe doit tenir compte des besoins et des légitimes aspirations des autres groupes et plus encore du bien commun de l'ensemble de la famille humaine. Partant de cette approche, les pères conciliaires indiquent ensuite certaines conséquences pratiques d'une urgence particulière. Tout d'abord, le respect de la personne humaine. Gaudium et Spes déclare « Tout ce qui s'oppose à la vie elle-même, comme toute espèce d'homicide, le génocide, l'avortement, l'euthanasie et même le suicide délibéré, tout ce qui constitue une violation de l'intégrité de la personne humaine, comme les mutilations, la torture physique ou morale, les contraintes psychologiques, tout ce qui est offense à la dignité de l'homme, comme les conditions de vie sous-humaines, les emprisonnements arbitraires, les déportements, l'esclavage, la prostitution, le commerce des femmes et des jeunes, ou encore les conditions de travail dégradantes qui réduisent les travailleurs au rang de purs instruments de rapport, sans égard pour leur personnalité libre et responsable. Toutes ces pratiques et d'autres analogues sont en vérité infâmes. Deuxième conséquence, le respect et l'amour même envers les adversaires ou ceux dont les façons de penser et d'agir diffèrent des nôtres. Troisièmement, l'égalité fondamentale de tous les hommes qui exige la justice sociale. Le document affirme « Toute forme de discrimination touchant les droits fondamentaux de la personne, qu'elle soit sociale ou culturelle, qu'elle soit fondée sur le sexe, la race, la couleur de la peau, la condition sociale, la langue ou la religion, doit être dépassée et éliminée comme contraire au dessein de Dieu. » Enfin, les pères conciliaires exhortent à dépasser la mentalité individualiste et à adopter une attitude de responsabilité et de participation. Chers frères et sœurs, cette vision de l'humanité comme communauté de personnes est un héritage précieux que le Concile Vatican II nous a laissé. Elle nous aide tous à exercer un discernement personnel et communautaire afin d'évaluer de manière responsable les projets sociaux et politiques d'aujourd'hui selon les critères de la dignité de la personne humaine, de la justice sociale, de la libre participation à la construction du bien commun, car l'avenir de l'humanité dépend de l'engagement de chacun à collaborer avec Dieu et avec ses frères et sœurs pour construire un monde plus humain.
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2: En cette 25e semaine du temps ordinaire, la première lecture est tirée du livre d'Ézéchiel. Épreuve personnelle du prophète.
3: Solidaire de son peuple pour le meilleur et le pire, le prophète annonce, à l'occasion d'un deuil, celui qui va frapper la nation tout entière. Si brutale sera la catastrophe finale, qu'aucune cérémonie funèbre ne sera possible. Mais bientôt, pour les exilés, la parole de Dieu se fera à nouveau entendre et convertira les cœurs.
2: Il y eut une parole du Seigneur pour moi. Fils d'homme, je vais t'enlever brutalement la joie de tes yeux. Tu ne célébreras pas le deuil, tu ne feras pas de lamentation et tu ne pleureras pas. Soupire en silence, tu n'accompliras pas les rites funèbres. Noue ton turban, mets tes sandales, ne te voile pas la moustache et n'accepte pas le pain des voisins. Je parlais au peuple le matin et ma femme mourut dans la soirée. Le lendemain, j'exécutais les ordres reçus. Les gens me dirent, « Ne nous expliqueras-tu pas ce que signifie pour nous ce que tu fais ?» Alors je leur dis, « Il y a eu pour moi une parole du Seigneur. Parle à la maison d'Israël. Ainsi parle le Seigneur Dieu. Je vais profaner mon sanctuaire, l'orgueil de votre force, la joie de vos yeux, l'espoir de votre vie. Vos fils et vos filles, que vous avez laissés à Jérusalem, tomberont par l'épée. Alors, vous ferez comme j'ai fait. Vous ne vous voilerez pas la moustache, vous n'accepterez pas le pain des voisins. Turbans en tête et sandales aux pieds, vous ne célébrerez pas le deuil et vous ne ferez pas de lamentation, mais vous pourrirez dans vos fautes et chacun gémira sur son frère. Ézéchiel aura été pour vous un présage. Tout ce qu'il a fait, vous le ferez. Quand cela arrivera, vous connaîtrez que je suis le Seigneur Dieu. Écoute, fils d'homme, le jour où je leur prendrai leur force, leur plaisir et leur parure, la joie de leurs yeux, le délice de leur vie, leurs fils et leurs filles, ce jour-là arrivera vers toi un rescapé pour faire entendre la nouvelle. Ce jour-là, ta bouche s'ouvrira avec l'arrivée du rescapé. Tu parleras, tu ne seras plus muet. Tu auras été pour eux un présage. Alors, ils connaîtront que je suis le Seigneur. »

En ce dimanche de la 25e semaine du temps ordinaire, la seconde lecture est un sermon de saint Augustin sur les pasteurs. Dites au cœur bouleversé, courage, ne craignez pas. La brebis chétive, vous ne lui avez pas rendu les forces, dit le Seigneur. Il s'adresse aux mauvais pasteurs, aux faux pasteurs, aux pasteurs qui cherchent leur propre intérêt, non ceux de Jésus-Christ. Ils profitent du lait et de la laine, ils ne s'occupent absolument pas des brebis et ne fortifient pas celle qui va mal. Entre le chétif, c'est-à-dire celui qui n'est pas solide, entre parenthèses, car on dit aussi que les malades sont chétifs, fermons la parenthèse, donc plutôt entre le faible et le malade, c'est-à-dire celui qui va mal, voici, me semble-t-il, quelle est la différence. Cette distinction, mes frères, que nous essayons de faire, vaille que vaille. Peut-être, avec plus de précision, pouvons-nous mieux la faire ou un autre plus habile ou au cœur plus lumineux. Pour l'instant, ne vous y trompez pas. J'explique les mots de l'Écriture comme je les comprends. Pour ce qui est du faible, il ne faut pas que la tentation lui arrive, car on doit craindre qu'elle ne le brise. Tandis que l'homme languissant est déjà malade, par une certaine convoitise qui l'empêche d'entrer dans le chemin de Dieu, de se soumettre au joug du Seigneur. Considérez ces hommes qui veulent vivre bien, qui ont déjà décidé de vivre bien, et qui sont moins capables de souffrir le mal qu'ils ne sont prêts à faire le bien. La fermeté chrétienne ne consiste pas seulement à faire ce qui est bon, mais aussi à supporter ce qui est mauvais. Ceux qui paraissent fervents pour de bonnes actions, mais ne peuvent ni ne veulent tolérer les souffrances imminentes, sont des faibles. Ceux qui, aimant le monde, sont détournés des bonnes actions par une convoitise mauvaise, sont immobilisés par la langueur et la maladie, et du fait de cette langueur, qui semble leur enlever toute leur force, ils ne peuvent rien accomplir de bon. Tel fut, dans son âme, le paralytique que ses porteurs, ne pouvant amener jusqu'au Seigneur, firent descendre par le toit qu'il venait d'ouvrir. C'est comme si, dans ton âme, tu voulais réussir à ouvrir le toit et à déposer devant le Seigneur ton âme paralysée, dont tous les membres seraient inertes, qui serait incapable d'aucune œuvre bonne, accablée par ses péchés et languissant par la maladie de sa convoitise. Si tous ses membres sont inertes, et si la paralysie est intérieure, pour parvenir

tentation. Dieu est fidèle. Il ne permettra pas que vous soyez tentés au-dessus de vos forces. Avec la tentation, il vous donnera le moyen d'en sortir et la force de la supporter.

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1: Gloire au Père et au Fils et au Saint-Esprit pour les siècles des siècles.

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1: Radio Espérance, bonjour, nous sommes à Nice pour notre émission « Comment va ton âme ?» Notre âme s'interroge, faut-il qu'elle aille se confesser ? Évidemment, les critiques qu'on peut élever contre la confession sont longues, hein, et l'histoire du sacrement de pénitence est une histoire de fait de tâtonnement, avec des périodes d'équilibre fragiles, et la critique est précieuse si elle porte sur ce qui commande au fond le tout hein, de ce sacrement, ou la manière de pratiquer ce sacrement, hein, qui est à mon avis la culpabilité. Et c'est toute la difficulté de ce sacrement qui fait qu'il est rejeté, hein, qui fait qu'il est mal compris aussi, qui fait qu'on n'y va pas. Et quand on évoque le pardon et le bonheur qui va avec, c'est facile, si vous voulez, de parler hein, de ce bonheur du pardon.